0: à son véhicule pour préparer son voyage, s'assurer qu'il est en bon état. On sait que la chaleur augmente les risques aussi pour la mécanique. On peut avoir des phénomènes de surchauffe du véhicule qui peuvent aussi conduire à des problématiques de type incendie. Et puis après, notamment les aires de repos et de service, c'est se limiter à bien stationner sur les zones délimitées et éviter tout comportement à risque sur les dépendances vertes, parce que par définition les sols sont très secs et tout comportement imprudent peut conduire à un départ de feu.
1: Donc ne pas se garer sur de l'herbe, il faut toujours bien rester sur les places de parking des aires de service.
0: Oui, c'est ça, c'est ce qu'il faut privilégier effectivement. Et puis par ces temps de forte chaleur, bien sûr, prendre toutes les précautions d'usage par rapport à la santé des occupants du véhicule.
1: Évidemment, pensez à prendre de l'eau avec vous dans la voiture pour faire face à toute éventualité.
0: Plus largement à la préparation du voyage, parce que le risque incendie, c'est aussi le risque d'être arrêté sur l'autoroute en cas de feu à proximité des voies de circulation.
1: Si vous êtes concerné par un incendie en bordure d'autoroute et que vous l'avez entendu sur Autoroute Info ou lu sur un panneau d'information, inutile de contacter les pompiers, ils sont déjà prévenus par le PC autoroutier.

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1: Il est 2h15 en Côte d'Or. Un accident s'est produit sur l'autoroute A31 direction Beaune. C'est au niveau de Nuit-Saint-Georges, la sortie numéro 1. Un patrouilleur est arrivé sur place. Il a neutralisé, il a fermé donc la voie de gauche. Vous roulez sur les autres voies, mais plus sur la voie de gauche. Le véhicule accidenté étant au niveau du terre-plein central au milieu de l'autoroute A31 direction Beaune-Lyon, kilomètre 15. On reste en Côte d'Or avec un poids lourd en panne sur l'A6 direction Lyon au kilomètre 259 après Bière-les-Saumur, la sortie 23. Ce poids lourd est mal stationné, il est sur la voie de droite, soyez prudents. Présence d'un animal, un sanglier sur le bord de l'autoroute A49 en Isère, direction Grenoble au kilomètre 5 après Moirentulin, la sortie 11. Le sanglier est aperçu sur la bande d'arrêt d'urgence, il peut prendre peur, traverser subitement les voies, prudence. Et puis toujours en Isère sur la 48 direction Grenoble au kilomètre 59, un véhicule est en panne et c'est désormais confirmé puisque le patrouilleur est arrivé sur place. Donc la voiture, elle est en panne sur la bande d'arrêt d'urgence après la jonction avec la 43. C'est au niveau du col de Rossatière que vous retrouvez dans cette zone. Les poids lourds sont interdits de circuler tout le week-end jusqu'à 22h dimanche soir. Il n'y a pas d'exception pour ce qui est de la France ce soir. Des fois, le samedi, il est possible de rouler à partir de 19h pour les poids lourds. Là, comme c'est le 15 août, eh bien, les autorités ont renforcé cette procédure avec donc des poids lourds de plus de 7,5 tonnes interdits en France jusqu'à dimanche 22h et en Italie ce samedi entre 7h et 22h.
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1: Si vous nous écoutez, vous allez forcément emprunter à un moment ou un autre une bretelle de sortie d'autoroute. Ce sont des portions où il faut adopter une allure modérée, comme nous le rappelle Émilien Fèvre.
2: Attention en effet à votre vitesse au moment d'emprunter une bretelle d'autoroute. Si elle est trop élevée, vous risquez fort de finir dans le décor. Pour éviter cela, la vitesse est bien souvent limitée à 70 ou 50 km/h et ce, pour plusieurs raisons. Déjà, et cela saute aux yeux, il y a des virages serrés. Si sur le réseau secondaire, vous allez baisser l'allure instinctivement face à un virage pour ne pas partir à la faute, il en est de même sur l'autoroute. Certes, l'aménagement des voies est assez large avec de l'espace autour et cela peut donner un sentiment de sécurité et l'envie d'accélérer, mais il ne faut pas céder à la tentation. Autre élément, la visibilité. En effet, dans ces bretelles, on ne voit qu'à une courte distance. Il faut donc lever le pied pour avoir le temps de réagir en cas de danger. Enfin, il faudra redoubler de vigilance quand il pleut ou lorsque la chaussée est mouillée. Dans ces situations, l'adhérence est réduite. Et si on ajoute à cela la vitesse, le tête-à-queue est très vite arrivé. Autant de bonnes raisons de bien respecter la vitesse indiquée sur les panneaux à l'entrée et au passage de ces bretelles.

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1: Les animaux errants sont signalés dans le Jura sur le bord de l'autoroute A39, direction Dijon. C'est au kilomètre 56 que ces chevreuils ont été signalés au niveau de l'accotement après la sortie C de Poligny-Pont.

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1: Dans le département du Doubs, sur l'autoroute A36, un véhicule tractant une caravane est tombé en panne. Il est arrêté sur la voie réservée aux véhicules lents et il n'a pas d'éclairage. Donc soyez vraiment très prudents. Vous allez le voir peut-être sur votre droite, sur l'A36 direction Mulhouse. C'est au kilomètre 62 après la barrière de péage de Saint-Maurice.

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1: Un accident s'est produit sur la 31 en Côte d'Or, direction Beaune. Accident au kilomètre 15. C'est au niveau de la sortie de Nuit-Saint-Georges. C'est dans un virage un petit peu. Alors, heureusement, un patrouilleur est sur place. Avec son fourgon, il vous indique de vous décaler sur les voies plus à droite. La voie de gauche est donc neutralisée. C'est au kilomètre 15 de la 31, direction Beaune. Sur la 36, dans le Doubs, il y a un véhicule avec sa caravane qui est en panne. Il est sur la voie réservé aux véhicules lents au kilomètre 62, c'est 3 km après la barrière de péage de Saint-Maurice. Dans le Jura, des animaux errants, des chevreuils ont été aperçus sur la 39, sur le bord de l'autoroute après la sortie 7 de Poligny-Pontarlier, à 39 direction Dijon, ça se passe kilomètre 56. Des animaux errants, il y en a aussi en Isère avec la 49 où un sanglier a été aperçu sur le bord de l'axe la 49 direction Grenoble. Kilomètre 5, c'est après Moirans-Tulin, la sortie numéro 11. Et puis sur l'autoroute A6, un poids lourd est en panne sur la voie de droite de l'A6 direction Lyon, au kilomètre 259 après la sortie 23, Bières-les-Semures. On s'arrête à présent à Célestat, dans le Bas-Rhin, et on part à la découverte de la bibliothèque humaniste de la ville. Visite en compagnie de Jérémy Esclavard.
2: Situé en plein cœur du centre historique de Célestat, à deux pas de l'église Saint-Georges, la bibliothèque humaniste est installée depuis la fin du 19e siècle dans l'ancienne halle au blé de la ville. Après avoir pénétré à l'intérieur du bâtiment, on se rend dans la salle de l'exposition permanente au premier étage pour retrouver Chloé Carré, la directrice des lieux. Et elle commence par nous expliquer ce qu'est une bibliothèque humaniste.
3: C'est une bibliothèque patrimoniale, parce que le fonds le plus précieux qu'on conserve, c'est un fonds de livres de l'époque médiévale jusqu'à des époques plus récentes. Le livre le plus ancien date du 7e siècle et l'essentiel des collections les plus connues. Ce sont les collections du Moyen-Âge et de la Renaissance avec un très beau fond 15e, 16e siècle, en particulier la collection de Beatus Rhenanus.
2: On voit beaucoup ce nom, Beatus Rhenanus. Pourquoi il est si important?
3: C'est un enfant du pays, c'est un humaniste célestadien qui en 1547 lègue sa collection à la ville. C'est une collection très riche, très diversifiée, de la géographie jusqu'à l'astronomie, en passant par la médecine, en passant par la philosophie antique.
2: Quand on arrive, on a par exemple le cahier d'écolier de Beatus Rhenanus, vous pouvez nous en parler.
3: C'est la pièce maîtresse de la collection. C'est assez touchant, marquant de pouvoir voir ce cahier d'écolier. Ça permet de comprendre quel est l'enseignement qu'on prodigue aux jeunes de Célestat et des environs qui ont les moyens de suivre des études. C'est une méthode de pédagogie très innovante qu'on enseigne à l'école latine de Célestat et Beatus Rhenanus a pu en bénéficier. Et on le voit très bien, très concrètement, très intimement, j'ai envie de dire, grâce à ce manuscrit.
2: Il y a d'autres pièces également ici à cet étage. Pour vous, en plus du cahier d'écolier de Beatus Rhenanus, qu'est-ce qu'il faut voir absolument quand on est de passage à la bibliothèque humaniste?
3: Le charme de la bibliothèque, c'est aussi qu'à chaque fois qu'on vient, on voit des œuvres différentes. Tous les 3 à 4 mois, on procède à une rotation des collections. Et puis après, moi, une œuvre que j'aime particulièrement, c'est cette sculpture ici, qui est assez touchante aussi. Vous voyez un vieillard endormi qui a la main sous son menton et c'est très probablement un fragment d'un ensemble sculpté plus important qui était autrefois présenté dans l'église Saint-Georges de Célestat, donc très bel édifice gothique.
2: À noter que du mardi au dimanche, des visites guidées sont proposées. Plus d'informations sur bibliothèque-humaniste.fr.

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1: 2h45, 3h moins le quart du matin et un obstacle vient d'être signalé en Côte d'Or sur l'A31 en direction de Nancy. C'est au kilomètre 56 qu'il y aurait un obstacle vers après la sortie 4, Arc sur Tille. Soyez prudents si vous passez dans ce secteur. On est sur l'A31 toujours, mais dans l'autre direction, direction Beaune, avec un accident. L'intervention se poursuit. Un patrouilleur, un dépanneur aussi sur place sur l'A31 direction Beaune. L'accident, il est au kilomètre 15 sur la voie de gauche, à la hauteur de la sortie numéro 1 de Nuit-Saint-Georges. En Côte d'Or, sur la 6, cette fois-ci, direction Lyon, kilomètre 259, un poids lourd est en panne sur la voie de droite après Bière-les-Semur, sortie numéro 23. Et puis dans le département de l'Isère, un animal errant, un sanglier, a été aperçu sur le bord de l'autoroute A49, direction Grenoble, kilomètre 5 après la sortie 11, Moirans-Tulin. Comment voyager en toute sécurité avec son animal de compagnie? Par exemple, pour éviter le mal des transports, est-ce qu'il y a des astuces pour que le voyage se passe agréablement pour votre chien ou votre chat? Élise Valade.
2: Pour éviter autant que possible les nausées, ne nourrissez pas votre animal dans les 3 ou 4 heures qui précèdent le voyage. En voiture, il faut l'empêcher de se balader dans l'habitacle lorsque vous allez rouler. En cas de choc, l'animal peut être projeté. S'il se glisse sous les pédales ou gêne le champ de vision du conducteur, il peut créer un accident. D'ailleurs, laisser son animal en liberté dans la voiture est sanctionné d'une amende de deuxième classe, soit 35 euros, selon l'article R412-6.
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1: On se rend du côté de Joinville à présent, en Haute-Marne, au château du Grand Jardin. Des rencontres musicales et conviviales ont été organisées tout l'été. Victor Simonet a demandé le programme.
3: Je commencerai d'abord par dire que c'est un moment très convivial, estival et amusant. Il n'y a pas plus incontournable que les apéros du jeudi, surtout à Joinville.
4: Élodie Gromère est chargée d'accueil et de médiation. Elle nous explique plus en détail ce qui sera prévu tout au long de l'été.
3: Rendez-vous dans un cadre idyllique avec un jardin en fait qui est labellisé avec une vue sur un château Renaissance. Le concept est simple, un groupe de musique locale qui sera différent à chaque jeudi de juillet et d'août. Donc ça rassemble 8 dates avec un marché gastronomique et gourmand. Plusieurs restaurateurs ou artisans seront rassemblés. Avec du saucisson, des pizzas, du fromage de chèvre, des gourmandises sucrées. Côté musique, on aura un petit peu de tout, autant de la pop-rock que du folk, de la variété française et surtout la dernière date attendue en août, les années 90 à 2000. Et ça sera des soirées qui se passeront de 18h à 22h30.
4: Des soirées estivales au sein d'un cadre particulier à vivre à Joinville

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2: Et en ce jour férié, eh bien, vous allez être nombreux sur les routes. Ils ont futé à classer ce samedi 15 août, donc rouge, oui, rouge écarlate, hein, partout en France, dans les deux sens de circulation. Il va y avoir du monde sur les routes et même on observe qu'il y a une circulation un petit peu dense, hein, d'ores et déjà cette nuit. Sachez que la circulation sera également classée noire en Auvergne-Rhône-Alpes dans le sens des départs. On va tout de suite du côté de la Côte d'Or où un animal a été écrasé. Il a été signalé sur l'A31 direction Nancy au niveau de la sortie 4 Arc sur Til. C'est donc sur l'A31 direction Nancy au kilomètre 56. Un patrouilleur va intervenir dans ce secteur. Sur l'A31 toujours, mais direction Beaune, il y avait un accident. Il vient de se terminer. Hein, accident au kilomètre 15 au niveau de Nuit-Saint-Georges. Vous pouvez de nouveau circuler normalement. Sur la 6, toujours en Côte d'Or, un poids lourd est en panne. Il est sur la voie de droite, direction Lyon, kilomètre 259, après Bières-les-Semures, la sortie numéro 23. Partout ailleurs, ça se passe plutôt bien. À l'heure actuelle, pas d'autres événements à vous indiquer. Je vous rappelle par contre l'interdiction des poids lourds. Elle est en vigueur. Les poids lourds de plus de 7,5 tonnes sont interdits en France jusqu'à 22h dimanche. Il n'y a pas d'interruption samedi soir. Et en Italie, ce sera également le cas samedi, aujourd'hui, donc de 7h à 22h. L'été est une période particulière sur les axes autoroutiers entre le trafic qui augmente et les interventions en pleine chaleur. Alors comment s'effectue le travail des agents qui agissent pour votre sécurité? Un reportage d'Ilia Jamlaoui.
3: Chaque jour, ils sont plus d'une centaine à intervenir sur les voies pour assurer votre sécurité. Ce sont les patrouilleurs et agents de viabilité. Et durant une journée, je me suis rendu à Beaune pour suivre leur quotidien et comprendre comment ils s'adaptent aux contraintes de l'été. Et nous commencions cette immersion avec Christophe Martin pour une opération de patrouille.
4: Nous partons donc pour un circuit de patrouille sur l'autoroute A6, A36 et A31 également.
3: Alors, l'été, c'est une période où il y a beaucoup plus de monde, évidemment, que d'habitude sur les autoroutes. Toi, quand tu interviens, est-ce que tu sens des choses différentes? Est-ce qu'il y a des interventions qui sont spécifiques à cette période-là, que toi, tu constates avec ton expérience?
4: En matière d'intervention, on va surtout intervenir sur des véhicules qui tombent en panne à cause des pneumatiques. Pneumatiques qui a chauffé, qui se met à éclater, notamment les pneumatiques poids lourds, les coffres de toit des voitures qui peuvent être mal fermé, du coup le coffre s'ouvre et tout le contenu du coffre se retrouve sur les voies de l'autoroute. Sinon, on intervient de la même manière en fait. C'est juste qu'effectivement l'été, la surface des voies, quand vous avez 40 degrés et température ambiante, il faut savoir que la surface des voies c'est au moins 60 degrés. Il faut pas hésiter à s'hydrater le plus souvent possible.
3: Allez, après avoir passé une bonne partie de la matinée en patrouille, direction maintenant les abords de l'A6. Et pour parler de l'été, sur place, j'ai rencontré Bernard, agent de viabilité depuis presque 30 ans.
5: Chaque saison a ses particularités. L'été, effectivement, la chaleur, le tracé qui augmente, beaucoup de véhicules, beaucoup de vacanciers qui n'ont pas l'habitude de l'autoroute. Il faut qu'on gère tout ça. Donc oui, l'été, c'est très particulier, oui.
3: Et justement, on parle de l'été. Alors, on a parlé de la chaleur qui peut être une difficulté. Est-ce que vous, là, vous remarquez, par exemple, qu'il y a des interventions que vous avez que l'été?
5: Oui, bien sûr. On voit très bien que les gens qui n'ont pas l'habitude de l'autoroute, le moindre problème, ils peuvent s'arrêter sur la BAU. On voit qu'ils sont très très vite dépassés par les événements. Donc là, c'est à nous, avec nos patrouilleurs et avec nos agents de viabilité, de pallier à ça. C'est sûr que tout l'été, on est plus vigilant qu'une autre période. Chaque saison a ses particularités.
3: Et l'été, comme le reste de l'année, ces femmes et ces hommes interviennent 24 heures sur 24 et 7 jours sur 7 pour assurer votre sécurité.

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1: Dans le département de l'Yonne, un accident vient d'être signalé sur l'A5 direction Paris. Cet accident, il se serait produit au kilomètre 58 après le secteur de Sens, une fois dépassé la jonction avec l'A19. Les secours se rendent sur

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1: Sur l'autoroute A5, direction Paris, c'est confirmé. Un accident s'est produit, kilomètre 58. Un véhicule a percuté un animal. Il est possible que l'animal soit encore sur les voies. On est après la jonction avec l'A19 dans le secteur de Sens.
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1: Il est 3h30 du matin. Merci de nous avoir choisis. On vous accompagne sur la route de jour comme de nuit tout au long de l'année. Et en direct, et on va aller tout de suite dans le département de l'Yonne. Il y a un accident qui s'est produit sur l'A5 direction Paris. Un véhicule a percuté un animal sur cette A5 direction Paris après la jonction avec l'A19. On est dans le secteur de Sens. Le véhicule serait sur la bande d'arrêt d'urgence kilomètre 58. Soyez prudents si vous passez dans ce secteur. En matière d'animal d'ailleurs, on a un chevreuil a priori. Non, c'est un animal écrasé apparemment signalé sur l'A31 direction Nancy. On ne sait pas la nature de l'animal, mais il a été signalé vers Arc-sur-Tille. Kilomètre 56 de l'A31 direction Nancy. Sinon ailleurs, eh bien, ce que l'on retrouve à l'heure actuelle, ce sont quelques averses. Il y a un peu de pluie en Gironde et dans le Doubs. Globalement, ailleurs, c'est plutôt sec avec encore des températures caniculaires. D'ailleurs, la canicule aujourd'hui, c'est 83 départements qui vont rester en vigilance orange canicule. En matière de pollution, la vitesse est abaissée de 20 km/h dans les départements du Haut-Rhin, du Bas-Rhin et de la Moselle. À Paris, il est possible aussi que la mesure soit renouvelée, tout comme hier, et ce à partir de 5h30 du matin. Dans ce cas-là, les autoroutes où vous roulez d'habitude à 130 passent à 110. Et là où on roule habituellement à 110, il faut rouler à 90. Attention, il peut y avoir des contrôles. Allez, cap sur la haute montagne, en Savoie, accessible par les stations d'Aurel et de Val Thorens. Le site de Caron 3200 est pour la première fois ouvert au public en période estivale. Reportage sur place de Franck Pellissier.
2: Caron 3200, un bâtiment aux allures futuristes qui accueille désormais ses clients été comme hiver. Pour nous en parler, Éric Bonnel, directeur de Caron 3200, bonjour.
3: Bonjour.
2: Alors, on n'est pas encore arrivé sur le site, on est où actuellement? Expliquez-nous.
3: Alors, nous sommes dans la télécabine d'Aurel Caron, la deuxième télécabine qui monte depuis Aurel. Au total, ça fait à peu près 20 minutes de trajet.
2: C'est un super atout pour vous de bénéficier de ces équipements. Ça permet effectivement d'être en très peu de temps dans un domaine de très haute montagne, en fait.
3: Oui, on est depuis Chambéry ou Grenoble, on est à une heure de route et ensuite 20 minutes pour monter au sommet, donc c'est vraiment très rapide.
2: Et dans la vallée, quand il fait 30, 35 degrés, ici, quelle température nous attend au sommet?
3: Quand il fait beau comme aujourd'hui, 15 degrés à peu près, ça peut monter à 20 en plein soleil et à l'abri, mais non, c'est agréable.
4: Le bâtiment s'étend sur 4 niveaux, comptant donc une boutique, un restaurant, un bar à vin et un rooftop, sur lequel on peut aussi se restaurer. Boris Courtois, adjoint au directeur d'exploitation de 43200.
5: Pour cet été, on s'est équipé de planchas afin de proposer des viandes et poissons grillés.
2: C'est une offre de restauration qui se fait principalement sur ce rooftop où nous nous trouvons, c'est-à-dire un ciel ouvert avec des parois vitrées qui permettent de se protéger un petit peu du vent, mais d'avoir une vue extraordinaire sur toutes les montagnes environnantes.
5: Exactement, et la cuisine est préparée donc en extérieur sur le rooftop devant le client.
6: Allez, deux bavettes, une croûte de bœuf.
7: Ok, c'est parti.
4: Et cet été, deux nouveautés sont proposées aux clients. Elles nous sont présentées par Fabienne, employée à la boutique de Caron 3200.
8: Nous avons l'Explore Game, qui est un escape game, une version enfant qui dure environ une heure et une version adulte, une heure et demie. C'est une sorte de jeu de pistes, de Cluedo. Il faut résoudre une énigme. On a une tablette tactile en main. Les indices sont répartis dans l'ensemble du bâtiment. À vous de résoudre le mystère qui vous est proposé.
2: Et l'autre activité?
8: Deux expériences en réalité virtuelle. Vous avez un casque de VR sur la tête qui vous transporte pour le premier dans la Rome antique et pour le deuxième dans l'univers du Titanic.
4: Sauf intempéries, 43200 est ouvert cet été 7 jours sur 7 jusqu'à la fin du mois d'août.

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1: Un obstacle est signalé sur l'A36 direction Beaune-Paris dans le département du Doubs. Une plaque de métal serait tombée sur la chaussée. Direction Beaune au kilomètre 145. On est après l'aire de Yombre. C'est après la sortie 3 Besançon-Planoise-Grès, sortie 3 Prudence.

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1: Il est 3h45 à 4h moins le quart du matin. On a un animal errant, un sanglier signalé en Savoie sur la 43 direction Turin. Celui-ci serait vers la jonction avec la 41 sud, kilomètre 107. Prudence également sur la 36 dans le Doubs avec une plaque de métal signalée sur la 36 en direction de Beaune-Paris, kilomètre 145 après la sortie 3 de Grès-Besançon-Planoise. Environ un kilomètre après l'aire de Yombre. Un accident s'est produit sur la 5, direction Paris, kilomètre 58. Le véhicule est sur la bande d'arrêt d'urgence après la jonction avec la 19 dans le secteur de Sens. Un animal a été écrasé sur la 31, direction Nancy, au kilomètre 56, vers Arc-sur-Til, la sortie numéro 4. Quelques gouttes de pluie dans deux secteurs. On a sur le nord de la 65 en Gironde, et puis on retrouve de la pluie dans le Doubs actuellement. Vous en avez du côté de Besançon, donc soyez prudents sur la 36, sur la 65. Il peut y avoir un autre secteur. Pas beaucoup de pluie à l'heure actuelle, ça va se renforcer par contre avec des pluies qui devraient arriver durant le week-end.
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1: Et puis, notez que les poids lourds ont une interdiction de circuler. Poids lourds de plus de 7,5 tonnes en France aujourd'hui comme demain jusqu'à dimanche 22h. En Italie, de 7h à 22h, uniquement samedi.
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2: Vrai ou faux, il faut désactiver le régulateur de son véhicule quand on traverse une zone balisée en raison de travaux.
3: C'est vrai, même si ce système d'aide à la conduite permet de garder une vitesse constante sans avoir à appuyer sur l'accélérateur, il ne faut pas l'utiliser pour passer une zone de chantier. À la longue, il peut entraîner une perte de vigilance en raison d'une conduite trop monotone. Et pour traverser un secteur en travaux, il faut vraiment garder tous ses sens en éveil.
2: C'est une question de sécurité alors ?
3: C'est ça, le conducteur doit avoir le contrôle de son véhicule dans ces secteurs plus sensibles où les chaussées peuvent être réduites et où des agents autoroutiers et autres ouvriers se trouvent proches de la voie circulée. Donc, on désactive son régulateur.
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1: On prend la direction de la Savoie où une intervention est en cours. Un patrouilleur est en train d'essayer de faire sortir un animal, un sanglier, aperçu sur le bord de l'A43 direction Turin, au kilomètre 107. C'est à la jonction avec l'autoroute A41 Sud. Soyez prudents, bien sûr, si vous passez par là, à la fois parce que l'animal peut traverser les voies s'il a peur, et puis parce qu'il y a une intervention d'un patrouilleur. Donc, restez très prudents. Sur l'autoroute A36, dans le Doubs, il y a une plaque de métal signalée. A36 dans le Doubs, au kilomètre 145. Cette plaque de métal, cet objet, serait tombé après la sortie 3 Grès Besançon-Planoise, un kilomètre après l'aire de Yombre. Un accident s'est produit sur la 5 direction Paris, au kilomètre 58. Un animal a été percuté par un véhicule. Le véhicule est sur la bande d'arrêt d'urgence après la jonction avec la 19. On est dans le secteur de Sens. Un véhicule est arrêté sur la 75, direction Montpellier. On ne l'avait indiqué au kilomètre 9. Dans la sortie, en fait, il est plutôt dans la bretelle d'entrée numéro 5. Il entre donc à Saint-Amand-Talande sur cet axe direction Montpellier. Et puis, on retrouve d'autres véhicules en panne. Soyez vigilants à chaque fois que vous allez voir ces véhicules. S'ils sont sur le bord de l'autoroute, laissez un corridor de sécurité. Attention, côté météo, à la pluie présente dans deux secteurs en particulier. On en retrouve dans les environs de Langon sur la 65 en Gironde et puis dans les environs de Besançon sur la 36 dans le Doubs. Niveau poids lourd, sachez que l'interdiction des poids lourds que l'on retrouve habituellement le dimanche, eh bien, durant les week-ends d'été, c'est aussi le samedi. Mais là, il y a en plus quelque chose de renforcé, c'est que ça a commencé hier soir et ce sera de manière ininterrompu jusqu'à dimanche soir 22h. Donc les poids lourds de plus de 75 interdits en France et puis même chose en Italie mais uniquement samedi à partir de 7h du matin. Allez, on va aller du côté de l'autoroute A43 faire une opération découverte à l'état de ligne des prés. Elle s'est entretenue avec Alain Chabert, directeur général de la Société française du tunnel routier du Fréjus qui exploite cet axe dans la vallée de la Maurienne.
2: Ce sont 67 km d'autoroute qui permettent d'accéder au tunnel du Fréjus. De nombreux ouvrages d'art. Nous avons 5 tunnels sur l'autoroute, sans compter le tunnel du Fréjus, et une quinzaine de viaducs, plus de nombreux murs de soutènement. Donc, de nombreux chantiers pour maintenir tout cela en état et procéder aux réparations. C'est une autoroute magnifique. J'ai pas peur de dire que s'il y avait le concours de la plus belle autoroute du monde, l'autoroute de la Maurienne pourrait postuler avec de bonnes chances. C'est vraiment un cadre grandiose. Et par ailleurs, l'autoroute demeure une référence en matière d'insertion paysagère, puisque une très grande attention avait été portée lors du chantier, et c'est vraiment une belle autoroute.
3: Cette autoroute, c'est une autoroute d'altitude aussi. Il y a des spécificités, des contraintes?
2: Bien sûr. Alors avant tout, la viabilité hivernale. Le point le plus haut est à 1200 mètres, hein, puisque c'est la plateforme d'accès au tunnel du Fréjus. Donc nous avons une organisation concentrée sur la viabilité hivernale, avec donc les équipes d'agents routiers et les équipes d'exploitation qui sont très vigilantes, de sorte que le déneigement donc soit assuré de manière satisfaisante. Les équipes sont aguerries, mais ça demeure quand même une bataille et une vigilance de tous les instants pour pouvoir anticiper les épisodes météo. Et pour ça, on a donc des responsables très motivés, très présents sur le terrain.
3: Combien de personnes travaillent au sein de la SFTRF ?
2: 300 personnes, dont un petit tiers détaché au sein du groupement européen d'intérêt économique qu'on appelle le GEF chez nous, le groupement d'exploitation du tunnel du Fréjus, puisque donc le tunnel du Fréjus doit être exploité de manière unique par les deux concessionnaires. Donc, la SFTRF est concessionnaire pour la moitié qui est en territoire français, et la CITAF, la société italienne du tunnel autoroutier du Fréjus, est concessionnaire pour la moitié italienne. Et en revanche, l'exploitation, donc la sécurité, la maintenance, sont assurées par un organisme unique, détenu à 50% par la SFTRF et 50% par la CITAF.
3: C'est la spécificité, hein, et c'est pareil pour le tunnel du Mont-Blanc.
2: Tout à fait, c'est pareil pour le tunnel du Mont-Blanc.

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1: Il est 4h, passé de 15 minutes. Un animal, un sanglier, errant sur la 43. Un patrouilleur est arrivé sur place au niveau de cet animal et tente de le faire sortir sur la 43, direction Turin. On est en Savoie, kilomètre 107 au niveau de la jonction avec la 41 Sud. Soyez prudents. Un animal, justement, a été percuté sur la 5. Accident dans l'Yonne, sur la 5, direction Paris, kilomètre 58. L'intervention se poursuit sur la bande d'arrêt d'urgence après la jonction avec la 19. Le tunnel du Fréjus sera fermé dans un quart d'heure. Une fermeture de ce tunnel au bout de la 43 en Savoie. Fermeture direction l'Italie entre 4h30 et 5h15. Quelques averses encore. Alors, il y en a moins sur le Doubs, mais par contre, on a des averses orageuses encore en Gironde et notamment sur une partie de la 65. Et puis, il y a un épisode de pollution. On va en parler. Avec la canicule aujourd'hui, on a toujours le risque d'incendie. 83 départements en orange canicule, donc beaucoup de départements aujourd'hui. L'Île-de-France, Centre-Val de Loire et tout le quart nord-est avec un risque de feu élevé. Et en matière de pollution, c'est pas terrible non plus. La vitesse est donc abaissée de 20 km/h de manière obligatoire. Attention, dans les départements suivants, le Haut-Rhin, le Bas-Rhin et la Moselle. Et c'est déjà en vigueur depuis minuit. En Île-de-France, il est possible également que les restrictions soient renouvelées une nouvelle fois, mais ce sera à partir de 5h30. Dans tous les cas, le principe est le suivant, il faut baisser sa vitesse en raison de ces épisodes de pollution. Les secteurs à 110 passent à 90, les secteurs à 130 passent à 110.
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1: Pour préparer votre prochain trajet, vous pouvez recueillir des renseignements en appelant un numéro dédié. Nadine Végiel, responsable de la satisfaction client chez APRR.
2: Vous pouvez composer le 0806 004 004 qui est un numéro non surtaxé, c'est le prix d'un appel local, pour avoir accès aux informations suivantes. La première, c'est tout ce qui concerne le télépéage, l'électromobilité pour vous abonner ou gérer votre compte. La deuxième, c'est plutôt toutes les informations liées à votre trajet, des services sur l'autoroute, des itinéraires, itinéraire bis, un état sur la météo, le trafic, tout ça. Et puis le troisième choix, c'est plutôt pour tout ce qui concerne le paiement de votre péage, que ce soit une constatation de non-paiement ou le paiement du passage en flux libre. Vous faites le choix numéro 3. C'est ouvert donc du lundi au dimanche, de 8h à 17h. En plus, ce service client, il est également accessible aux personnes qui sont sourdes ou malentendantes, puisqu'elles peuvent soit accéder à la transcription instantanée de la parole ou bien à un interprète en langue des signes.

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1: Et en ce samedi 15 août à 4h30 du matin, on va regarder quelques secteurs où il pourrait y avoir des difficultés, mais ça se passe globalement bien. Par contre, la journée s'annonce chargée. C'est du rouge selon Bison Futé partout en France et même du noir dans le sens des départs en Auvergne-Rhône-Alpes. Tout d'abord, le tunnel du Fréjus est fermé. Il vient de fermer en direction de l'Italie. Réouverture prévue au plus tard à 5h15. C'est ce tunnel que vous retrouvez en Savoie au bout de la 43. Un animal errant, un sanglier sur la 43 au kilomètre 107 direction Turin. Animal errant au niveau de la jonction avec la 41 sud. A priori, on a toujours le patrouilleur sur place qui tente de capturer cet animal. Quelques averses sur la 65 en Gironde. Ça vous concerne du côté de la 65 dans le sud-ouest, dans le secteur de Langon. Ce sont des averses à caractère orageuse. On en retrouve aussi sur Bordeaux. C'est vraiment sur la partie nord de la Gironde. Et puis, il y a une interdiction des poids lourds jusqu'à dimanche soir. Ça va être jusqu'à dimanche 22h. Les poids lourds de plus de 7,5 sont interdits en France. Même chose uniquement samedi entre 7h et 22h en Italie. Un peu de tourisme tout de suite. On va à la citadelle de Besançon, dans le Doubs, découvrir son Naturalium. Visite avec Jérémy Esclavard.
2: Le muséum de la citadelle de Besançon comprend plusieurs espaces animaliers, comme le jardin zoologique, l'aquarium, l'insectarium et le noctarium. En complément de tout cela, le Naturalium propose aux visiteurs un espace d'exposition permanente dédié à la biodiversité. Apolline Lefort, conservatrice du patrimoine, chargée des collections d'histoire naturelle du muséum de la citadelle de Besançon.
3: Le muséum de Besançon, c'est tout d'abord un muséum d'histoire naturelle avec une histoire très riche qui commence en 1793. C'est un musée de France avec des collections patrimoniales qui représentent dans l'ensemble environ 1 million d'objets.
2: Les différents objets présentés par le Naturalium sont répartis en 6 salles. Début de la visite avec Apolline Lefort.
3: Cette première salle nous permet d'identifier ce qui est vivant du non vivant et puis d'appréhender les différents niveaux d'écosystème et les différentes grandes familles du vivant, donc de la bactérie jusqu'aux mammifères.
2: Et dans cette première salle, quel est, on va dire, l'objet un petit peu marquant?
3: Je mettrai l'accent sur un petit ours malais, très ancien, qui est arrivé à Besançon en 1826, qui a voyagé de la Malaisie jusqu'à la France dans une frégate et un vaisseau qui s'appelait la Favorite. On a toutes les pérégrinations du capitaine et des animaux qu'il ramenait. On est dans la période des expéditions scientifiques.
2: On est face à une vitrine, et là il y a un tigre assez imposant.
3: Un tigre de Sibérie, oui, il s'appelait Boris, il a été vivant dans le parc zoologique voisin, et le voici de toute beauté dans une vitrine. On le croirait encore vivant, c'est une taxidermie très récente.
2: Dans le fond, on entend les bruits de la nature.
3: Nous sommes dans une prairie franc-comtoise. La salle se veut transformée en affût et on peut voir à travers les vitres la faune et la flore d'une prairie franc-comtoise avec du coup un renard, un grand tétras, des campagnols. On va pouvoir expliquer comment un écosystème vit depuis le premier maillon de la chaîne jusqu'au prédateur.
2: Pour découvrir les différentes salles du Naturalium, direction la citadelle de Besançon. Le monument est accessible depuis les sorties 3, 4 et 4.1 de l'autoroute A36.

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1: Elle est 4h45, un véhicule est tombé en panne dans le Puy-de-Dôme, à la barrière de péage de Clermont-Ferrand, un tout petit peu avant la barrière de péage, une dizaine de mètres avant. Un patrouilleur vient d'arriver, on est sur la 71 direction Clermont-Ferrand, kilomètre 381, c'est sur une des voies centrales. Vous avez toutes les autres voies qui sont disponibles, n'hésitez pas à les utiliser. Je vous rappelle d'ailleurs que lorsque vous arrivez à un péage comme celui-ci, vous avez des voies réservées au badge de télépéage, parfois même des voies sans arrêt, où vous pouvez rouler à 30 km/h par exemple. Et par contre, si vous voyez que c'est encombré sur ces voies-là et que d'autres voies sont disponibles, vous pouvez passer sur toutes les voies qui ont des flèches vertes, même si vous avez un badge de télépéage, ça fonctionne, c'est bien pratique. Le tunnel du Fréjus est actuellement fermé, réouverture prévue à 5h15. C'est ce tunnel pour aller en Italie que l'on retrouve eh bien, au bout de l'A43. Je viens d'apprendre qu'un accident se serait produit, on me l'indique, dans le Cher sur l'A71 en direction de Clermont-Ferrand. Alors cet accident, il se serait produit après Saint-Amand-Montrond au kilomètre 247, donc après la sortie 8 de Saint-Amand-Montrond. Je donnerai plus de détails dans les prochaines minutes lorsque ça me parviendra. Pour l'instant, notez qu'il y a encore des averses du côté de la Gironde sur l'A65, averses à caractère orageux. L'été, les porte-vélos sont de retour, bien sûr, sur autoroute. Ils doivent être solidement accrochés au véhicule et respecter le code de la route. Jérémy Esclavard.
2: Quelques règles s'imposent avant d'installer un porte-vélo à l'arrière de son véhicule. Celui-ci et les bicyclettes qu'il transporte ne doivent en aucun cas masquer les feux arrière, les feux stop et les plaques d'immatriculation. Si votre plaque est en partie masquée, vous devrez impérativement vous en procurer une agréée à accrocher sur les vélos transportés. Les dispositifs artisanaux type plaque en carton sont interdits.

0: Retour sur l'antenne d'Autoroute Info avec des précisions par rapport à cet accident qui s'est produit sur la 71 dans le Cher, 71 direction Clermont-Ferrand. On nous l'a indiqué, donc entre les kilomètres 247 et 249 après la sortie 8 de Saint-Amand-Montrond. Un véhicule est retourné sur le toit et il y aurait un autre véhicule qui aurait fait une sortie de route et serait dans l'accotement. Les secours se rendent sur place. Allez, tout de suite, direction le château de Saint-Fargeau dans Lyon, à proximité de l'A77, pour découvrir un spectacle hors du temps avec Octavine Brobel-Dorsman.
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2: Au château de Saint-Fargeau, chaque été depuis les années 80, un spectacle historique son et lumière fait revivre les grandes heures de ce lieu emblématique. Sur scène, plus de 600 bénévoles, des cavaliers, des costumes, des jeux de lumière, le château devient un véritable décor vivant. Du Moyen-Âge à l'époque contemporaine, le spectacle enchaîne les tableaux, une reconstitution immersive qui mêle narration, effets spéciaux et projections sur les façades du château. Un rendez-vous pensé pour tous les publics, comme l'explique Marie Voiron, responsable de la régie opérationnelle.
3: C'est une grande fierté pour nous de voir que des publics parfois un petit peu éloignés de la culture se sentent concernés par ça et puissent se saisir vraiment des informations, de l'histoire et repartent avec plein de connaissances historiques qu'ils n'auraient peut-être pas pu avoir autrement.
2: Un spectacle qui accueille entre 30 et 40 000 visiteurs par saison avec son château qui occupe une grande place dans la région pour Clermont-Ferrand.
3: On fait participer également des food trucks et des artisans locaux pour valoriser justement tout ce patrimoine local, ce terroir auquel on est très attaché.
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1: Nous sommes le samedi 15 août, 8h05.
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1: Bonjour et bienvenue si vous nous rejoignez sur Autoroute Info. Peut-être une fin de nuit, peut-être un début de journée. En tout cas, du monde attendu aujourd'hui sur les routes de ce 15 août avec une journée classée rouge par bison futé dans le sens des départs, dans le sens des retours partout en France et même du noir dans le sens des départs pour ce qui est d'Auvergne-Rhône-Alpes. On va aller dans le Cher tout de suite puisque un accident a été signalé sur la 71 direction Clermont-Ferrand au kilomètre 247. On est après Saint-Amand Montrond, la sortie 8. Il s'agirait d'un véhicule retourné sur le toit qui serait sur les voies de l'autoroute et un autre qui aurait fait une sortie de route et serait dans l'accotement. Les secours se rendent sur place, soyez très prudents. Donc à 71 direction Clermont-Ferrand, kilomètre 247. Toujours sur cette A71, il y a un obstacle, une barre métallique qui est tombée d'un véhicule dans l'Allier au kilomètre 296 direction Bourges. Alors c'est entre le kilomètre 296 et 276 entre la jonction avec l'A714 et la sortie 9 de Vallon-Sully. Un patrouilleur va aller vérifier exactement où est-ce que cet objet est tombé. Le tunnel du Fréjus en Savoie, il est fermé pour quelques minutes encore. L'ouverture prévue à 5h15, fermée en direction de l'Italie. Et puis, plusieurs informations en matière de météo. La canicule, tout d'abord. 83 départements sont en vigilance orange canicule aujourd'hui. Risque de feu élevé en Île-de-France, Centre-Val de Loire et dans tout le quart nord-est. Et d'ailleurs, dans l'est, eh bien, un épisode de pollution fait que la vitesse est abaissée de 20 km/h de façon obligatoire. Dans le Haut-Rhin, le Bas-Rhin et la Moselle, il se pourrait que pour l'Île-de-France, ce soit également le cas de nouveau aujourd'hui. Et puis enfin, j'en termine avec les interdictions de poids lourds. Les poids lourds ne peuvent pas circuler de plus de 7,5 tonnes en France aujourd'hui et demain jusqu'à dimanche 22h. Et puis en Italie, aujourd'hui, samedi, de 7h à 22h. À l'auteur de la musique avec le groupe Indochine, les nouveaux soleils sur Autoroute Info. Bonne route, bonnes vacances.

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1: Les piétons sont signalés sur le bord de l'autoroute A6, direction Paris, en Seine-et-Marne, après Courtenay, la sortie 17. Il serait 2 km après l'aire d'Aigreville, kilomètre 89, prudent.

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1: Je rappelle qu'un accident a été signalé dans le département du Cher. Il y aurait deux véhicules impliqués, dont un retourné sur le toit. À 71, direction Clermont-Ferrand, ça se passe après Saint-Amand-Montrond, la sortie 8. Les secours se rendent sur place vers le kilomètre 247. Soyez très prudents. La musique dans les prochaines minutes. Titillo avec Come Along et tout de suite Miami Sound. Machine, voici Conga.

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1: Il est 5h15 et on a la confirmation d'un accident qui s'est produit dans le Cher sur l'A71 direction Clermont-Ferrand. Un patrouilleur vient d'arriver sur place. A priori, on a un véhicule retourné sur le toit, un autre qui a fait une sortie de route. C'est après Saint-Amand-Montrond, la sortie 8. La voie de droite est neutralisée, kilomètre 247. Adaptez bien votre conduite si vous passez dans ce secteur. D'autres secours sont en train d'arriver sur place, les pompiers, les gendarmes. Des piétons ont été signalés sur l'A6 en Seine-et-Marne. Des piétons signalés vers le kilomètre 89, direction Paris. Ceci marcherait le long de l'autoroute après Courtenay, la sortie 17, 2 km après l'aire d'Aigreville. Je reviens sur l'A71 puisqu'il y a une autre difficulté. C'est un obstacle signalé dans l'Allier sur l'A71 direction Bourges. Donc cette fois-ci, c'est au kilomètre 296 et sur une vingtaine de kilomètres, en fait, parce que c'est très large ce secteur où on nous a indiqué la présence d'une barre métallique tombée sur les voies entre la jonction avec la 714 et la sortie 9 de Vallon en Sully. Le tunnel du Fréjus a été fermé, il vient de réouvrir. Possibilité donc d'aller en Italie avec ce tunnel sur la 43 en Savoie. Sinon partout ailleurs, pas d'autres difficultés majeures, si ce n'est un peu de pluie du côté de la Gironde, parfois des averses à caractère orageux sur la 65.
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1: Et justement, la météo, on va en parler tout de suite. Avec les prévisions de Météo France présentées par Adrien Varnon.
2: Après une matinée plutôt lumineuse, les orages sont une nouvelle fois fortement pluvieux sur les Alpes cet après-midi. Ailleurs, entre la vallée du Rhône, l'Auvergne et en remontant jusqu'au nord-est et à l'Île-de-France, les nuages se partagent le ciel avec des périodes plus ensoleillées dans une ambiance lourde avec des orages qui peuvent également éclater localement. Dans le sud-ouest, les orages sont plus nombreux en soirée et peuvent montrer un caractère plus violent avec de très fortes pluies. Les plages d'Aquitaine restent sous un ciel parfois couvert avec des températures en baisse mais une eau à 24 degrés et avec une faible houle avant des orages plus costauds durant la nuit. Les températures baissent mais restent chaudes avec 32 degrés à Bordeaux, 35 à Grenoble, 36 à Auxerre, 37 à Bourges et Clermont-Ferrand, 38 à Nancy, Dijon et Lyon. Un mot de votre dimanche qui restera sous la menace des orages nombreux sur une grande partie de l'Hexagone et des températures qui continuent leur baisse. Adrien Varnon, Météo France pour Autoroute Info.
1: Les Marseillais sont-ils tous des chauffards? Et les Parisiens des mauvais conducteurs? Eh bien, dans quelques minutes, on essaiera de déterminer si les clichés de conduite en France sont fondés ou non. C'est juste après Temper City et Self-Aware sur Autoroute Info.

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1: Un accident s'est produit sur l'A71, direction Clermont-Ferrand, au kilomètre 247. Deux véhicules impliqués. Les secours sont en train d'arriver sur place. On a déjà un patrouilleur. Il a neutralisé la voie de droite. C'est après la sortie 8 de Saint-Amand-Montrond sur l'A71. Donc, direction Clermont-Ferrand, kilomètre 247. Soyez très prudents. Vous avez déjà entendu ou peut-être même propagé des clichés sur la conduite des Parisiens, des Marseillais, des Bretons, des Berrichons. Eh bien, en creusant un peu pour trouver l'origine de ces préjugés, on obtient des réponses surprenantes. Paulin Caillard.
2: En France, quand il s'agit de conduite, nos régions ont du talent. Chacune a un type d'infraction préférée comme une sorte de spécialité locale. Tenez, prenons Paris. La capitale du Love est aussi la capitale du dépassement par la droite. Près d'un habitant sur deux avoue régulièrement commettre cette infraction. Et en plus, selon une étude d'Olivier Assurance, l'Île-de-France est la championne des accidents avec 11% de plus que la moyenne française. De quoi renforcer ce cliché qui a déjà la peau dure que les Parisiens conduisent moins bien qu'ailleurs. Le match de qui a le moins d'accidents entre Paris et Marseille, c'est Marseille qui gagne.
3: Je veux t'entendre crier « Allez l'OM !»
4: C'est vraiment pour vous que je le fais, Pierre. Allez l'OM !
2: Bon, il n'y a pas de quoi s'en vanter puisque la région PACA est quand même avant-dernière avec 4,8% d'accidents en plus que la moyenne française. Et la réputation sulfureuse du sud de la France n'est pas aidée par l'Occitanie puisque l'infraction favorite, c'est l'insulte. Et oui, 76% des conducteurs occitans sont habitués à maudire leurs voisins de route sur plusieurs générations. La Bretagne, elle, a construit sa réputation à l'apéro. Et comme par hasard, elle est championne de la conduite en état d'ivresse.
5: Comme c'est bizarre!
2: En moyenne, les conducteurs s'autorisent 2,7 verres avant de s'interdire de prendre la route.
6: Commence déjà par admettre que vous avez un problème de boisson, mon vieux.
2: Mais paradoxalement, la Bretagne est la région de France avec le moins d'accidents. À la frontière de la Bretagne, on est dans les Pays de la Loire, la spécialité routière, c'est la conduite en étant fatigué. C'est une des infractions les plus communes et les plus mortelles sur autoroute, par exemple. Ce qui est un peu mignon avec les conducteurs français, c'est que quand on leur demande, ils se disent tous d'excellents conducteurs.
7: Tu cherches quelque chose ? Non, parce que si c'est du talent, j'en ai. Hein.
2: Ils s'attribuent une note moyenne de 7,7 sur 10. Pas mal, quand on sait que 91% d'entre eux avouent dépasser les limitations de vitesse et que 60% oublient de mettre leur clignotant.

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2: Il est 5h30 et à l'instant même, on apprend la présence d'un véhicule qui circulerait dans le mauvais sens sur l'A714. C'est le secteur de Montluçon dans l'Allier. Sur l'A714, en direction de l'A71, une camionnette a été aperçue circulant dans le mauvais sens. Donc pour les personnes qui vont en direction de qui quittent Montluçon par exemple, qui viennent de Guéret et qui vont aller vers Clermont-Ferrand, prendre l'A71, eh bien soyez très prudents vers le kilomètre 1. On nous signale ce véhicule, donc juste avant la barrière de péage de Clermont-Ferrand. Certaines entrées peuvent être fermées. Augmentez les distances de sécurité, réduisez votre vitesse jusqu'à la levée de cette alerte. On va vous tenir au courant, bien sûr, sur l'antenne d'Autoroute Info. Et on va rester sur ce secteur un petit peu plus haut. On va aller sur la 71, direction Clermont-Ferrand, dans le Cher, puisqu'un accident s'est produit. Kilomètre 247, la voie de droite est désormais neutralisée sur 400 mètres. On est après la sortie 8 de Saint-Amand-Montrond. Deux véhicules impliqués dans cet accident. Et puis la 71, toujours, c'est en direction de Bourges, cette fois-ci au kilomètre 296. Et sur une vingtaine de kilomètres, qu'il est signalé une barre métallique qui serait tombé d'un camion entre la jonction justement avec la 714 et la sortie 9 de Vallon en Sully. Un patrouilleur va tenter de localiser précisément cet obstacle et de le récupérer. Sur le reste du réseau, pas d'autres difficultés à vous indiquer, mais attention à la météo, canicule, vigilance orange sur 83 départements. Aujourd'hui, risque de feu élevé en Île-de-France, Centre-Val de Loire et dans tout le quart nord-est. La pollution avec une vitesse abaissée de 20 km heure dans le Haut-Rhin, le Bas-Rhin et la Moselle et possiblement prochainement en Île-de-France. On vous tiendra au courant sur notre antenne. Pour l'heure, c'est la musique qui revient. Voici Eddie Swim avec Mr. Know It All sur Autoroute Info. Bonnes vacances, bonne route.

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1: À 5h43, priorité à votre sécurité si vous roulez sur la 31 en direction de Nancy, un accident qui vient de nous être signalé avec kilomètre 29 dans le secteur de Dijon, une fois passé la jonction avec la 311 direction Nancy. On n'en sait pas plus, peut-être une gêne à la circulation. On en reparle dans moins de 2 minutes.

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1: Allez, 6h moins le quart, merci d'être avec nous ce matin. Nous sommes le samedi 15 août et on regarde évidemment ce qui se passe sur votre route, ça vient d'arriver. Il y a quelques instants, un accident est peut-être gênant du côté de la 31 en direction de Nancy. On est dans la région de Dijon, une fois passé la bifurcation avec la 311. C'est un véhicule, une voiture qui tractait une caravane, alors que la voiture est sur bande d'arrêt d'urgence. A priori, cette caravane se serait détachée et on ignore pour l'instant où elle se trouve. Donc peut-être sur les voies de circulation, les services de sécurité sont en route. Vous restez bien prudents, bien sûr. Partout ailleurs, ça se passe bien ce matin. Pas d'autres difficultés à vous indiquer pour l'instant. Trafic qui devrait néanmoins s'intensifier très nettement. Nous sommes le 15 août et comme chaque année, il y aura du monde sur la route dans le sens des départs, dans le sens des retours. C'est classé rouge au niveau national dans les deux sens. C'est même noir en Auvergne. Rhône-Alpes aujourd'hui dans le sens des départs. Et puis la météo avec de la chaleur encore attendue aujourd'hui. Beaucoup de chaleur puisque 83 départements restent placés en alerte orange canicule. Et cela aussi a des répercussions en ce qui concerne de la pollution, puisque je vous rappelle qu'il y a trois départements où il faut obligatoirement abaisser votre vitesse de 20 km/h par rapport à la vitesse maximale autorisée, notamment. Et donc, ce sont les départements du Haut-Rhin, du Bas-Rhin et de la Moselle, l'Île-de-France également, qui pourraient être placés sous cette réglementation donc de concernant la pollution ce matin. Alors aujourd'hui, je vous le disais, il va y avoir du monde sur la route, sur les autoroutes que vous empruntez. On va écouter tout de suite la présentation d'une application qui pourrait vous être bien utile en cas de panne ou d'accident. C'est l'application SOS Autoroute. Nadine Zeghiel d'APRR est interrogée par Élise Vella dans l'écoute.
2: C'est une application gratuite qui permet aux conducteurs d'être immédiatement géolocalisés et d'être mis en relation avec les services de secours. Alors, quand on l'a sur son smartphone, on sort de la voiture, évidemment. On met son gilet haute visibilité et on fait sortir toutes les personnes qui sont dans l'habitacle. On ne reste pas, même si la météo n'est pas favorable, dans le véhicule pour se mettre en sécurité de l'autre côté de la barrière.
3: SOS Autoroute, est-ce une application qui fonctionne partout sur le territoire français?
2: On peut utiliser l'application SOS Autoroute sur toutes les autoroutes françaises et s'il y a une zone de non-couverture, ce qu'on appelle une zone blanche, vous êtes mis en relation directement avec le 112. Donc en cas de besoin, vous aurez toujours les équipes de secours en ligne.
1: Voilà, et si ce n'est pas déjà fait, vous pouvez télécharger l'application sans difficulté grâce au Wi-Fi disponible sur toutes les aires du réseau APRR.
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1: On revient, bien sûr, dans un instant, vous ne bougez pas. Dans un instant également, les enfants ont la parole sur Autoroute Info. Et Andrea, 10 ans, nous a demandé à quoi servaient les bornes oranges visibles le long des autoroutes. Tout cela, ce sera après avoir écouté l'un des phénomènes du moment. C'est Naïka sur Autoroute Info. Belle matinée, bonne route.
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1: Allez, de retour avec nous sur Autoroute Info pour reparler de cet accident. C'est peut-être gênant, on n'en sait pas plus. On est dans la région de Dijon, la 31. Vous m'écoutez en direction de Nancy, au kilomètre 29. Une voiture qui tractait une caravane, elle s'est détachée, semble-t-il. La voiture est sur bande d'arrêt d'urgence. La caravane peut être sur les voies de circulation. Attention, une fois franchie, la bifurcation avec l'autoroute A311. On va en reparler dans les prochaines minutes. Point sur vos conditions de circulation, ce sera à 6h. La playlist de l'été d'Autoroute Info, ce sera avec les Beach Boys dans un instant et Lucas Graham. Avant cela, on retrouve notre chronique Dis pourquoi et on répond aux questions posées par les plus jeunes voyageurs qui empruntent le réseau autoroutier. Véronique Voiron.
2: Pourquoi c'est comme
3: ça? Après, ça
2: veut dire quoi,
3: comment,
2: ça?
3: Pourquoi?
4: Question posée par Andrea, 10 ans.
5: C'est quoi ces poteaux oranges qu'on voit au bord de l'autoroute?
4: Eh oui, comme Andrea, tu as peut-être déjà vu lors d'un trajet en voiture ces poteaux oranges au bord de l'autoroute. Mais à quoi servent-ils exactement? En fait, ce sont des bornes d'appel d'urgence qui permettent aux conducteurs d'être localisés en cas de problème. Ces bornes oranges sont numérotées et placées à intervalles réguliers, en moyenne tous les 2 km. Grâce à elles, en cas de panne ou d'accident, on peut prévenir rapidement les secours et leur indiquer très précisément notre position. Imagine, tu es en voiture avec ta famille sur l'autoroute. Tout se passe bien, tout à coup, un bruit étrange et la voiture tombe en panne. Que faire? Qui appeler et comment expliquer où vous vous trouvez exactement? Car une autoroute peut faire des centaines de kilomètres de long, tout se ressemble et il y a peu de points de repère précis. Heureusement, vous apercevez au loin l'un de ces poteaux oranges. En ayant pris soin d'enfiler un gilet jaune pour que les autres conducteurs vous voient de loin et de vous mettre tous en sécurité derrière les glissières, l'un des parents se dirige alors vers la borne pour appeler de l'aide. Il communique alors directement avec les personnes qui surveillent l'autoroute et qui savent ainsi exactement où envoyer les secours sans perdre de temps. Et quand il y a urgence, chaque minute compte. Mais sais-tu qu'il existe aussi une autre solution encore plus pratique, l'application SOS Autoroute. Elle permet d'envoyer sa position très précisément. Il s'agit en quelque sorte d'une borne d'appel d'urgence intégrée au téléphone. Alors, borne orange ou application, le but est le même, prévenir rapidement les secours pour qu'ils arrivent au bon endroit le plus vite possible, parce que s'arrêter sur une autoroute peut être très dangereux. En résumé, la prochaine fois que tu verras une borne orange, tu sauras que ce n'est pas juste un simple poteau, c'est un peu comme une adresse pour les voitures. Et même si on espère que ça n'arrive jamais, tu sauras quoi faire en cas de besoin. Tu te poses des questions, nous, on y répond.

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1: C'est l'été, c'est le 15 août, vous êtes les bienvenus, il est 6h.
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1: Bonne matinée, merci d'être avec nous ce matin. Et on s'intéresse d'abord à un accident, ça s'est produit en Côte-d'Or. On a eu quelques informations, la 31 direction de Nancy. Il n'y a pas de gêne, hein, puisque c'est un véhicule qui tracte une caravane, c'est confirmé. Tout cela se passe sur la bande d'arrêt d'urgence. On est dans la région de Dijon, kilomètre 29, c'est une fois passé la jonction avec l'autoroute à 311. Alors vous faites attention quand même évidemment à des piétons qui interviennent à proximité des voies, le patrouilleur notamment, vous serrez sur la gauche de la chaussée pour respecter le corridor de sécurité. Partout ailleurs, ça se passe bien tôt ce matin sur votre route, ça va s'intensifier aujourd'hui. C'est le 15 août et tous les 15 août, tous les ans, vous êtes nombreux sur la route des départs, la route des retours. C'est classé rouge dans les deux sens au niveau national et c'est même noir dans le sens des départs en Auvergne-Rhône-Alpes. Donc pas mal de monde attendu aujourd'hui. L'équipe d'Autoroute d'Info, bien sûr, qui sera mobilisée tout au long de cette journée qui promet d'être bien chargée sur la route. On parle aussi météo avec la chaleur encore attendue aujourd'hui, plus de 80 départements qui restent placés en alerte orange. Canicule, vous pensez évidemment à vous hydrater régulièrement quand il fait chaud et puis à faire la pause régulièrement aussi sur les aires de repos de service si vous avez pris la route tôt ce matin. Bon, pour l'instant ça se passe évidemment bien, mais les températures qui vont continuer de grimper aujourd'hui. Voilà, vous restez avec nous, bien sûr. Le retour de l'infotrafic, ce sera dans les toutes prochaines minutes hein, sur Autoroute Info. On va repartir tout de suite avec la playlist de l'été. C'est Mauvais Joe. On écoute Pilé. Merci d'être avec nous. Belle matinée, bonnes vacances.

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1: Elle est toujours avec nous sur Autoroute Info et on reparle bien sûr d'un accident en Côte d'Or, la région de Dijon, sur la 31 en direction de Nancy. Un véhicule qui tracte une caravane, c'est une voiture qui tracte cette caravane arrêtée sur la bande d'arrêt d'urgence. Vous restez prudent, pas de gêne particulière sur cet axe, si ce n'est les piétons qui interviennent à proximité des voies de circulation. Et tout cela, on va en reparler dans les prochaines minutes, 6h15, nouveau point sur vos conditions de circulation. Avant cela, Robbie Williams qui sera en concert le 20 août prochain au festival VNB du côté de Château-Gontier en Mayenne. On écoute Phil, bonne route.

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1: Et vous êtes sur la 89 en direction de Clermont-Ferrand dans le département du Rhône. Vous faites attention à un obstacle sur les voies de circulation. Kilomètre 539, le patrouilleur qui sera sur place dans les prochaines minutes. À hauteur du diffuseur 39 pour Lausanne. De Martin, on en reparle dans un

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1: Et le retour avec nous sur Autoroute Info à 6h15. Accident qui reste d'actualité en Côte d'Or, dans la région de Dijon. Vous m'écoutez sur la 31, direction de Nancy, au kilomètre 29. Tout se passe sur bande d'arrêt d'urgence. Après la jonction avec la 311, il y a quand même du monde sur place. Attention, vous serrez sur la gauche pour respecter le corridor de sécurité. Partout ailleurs, ça se passe bien sur votre route ce matin, mais ça va s'intensifier. C'est le 15 août, il va y avoir du monde dans le sens des départs, dans le sens des retours. C'est classé rouge aujourd'hui au niveau national et c'est même noir dans le sens des départs en Auvergne-Rhône-Alpes.
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1: Et puis la météo, avec la chaleur attendue encore aujourd'hui, plus de 80 départements en alerte orange canicule. On écoute les prévisions. Présenté ce matin par Adrien Varnant de Météo France.
2: Après une matinée plutôt lumineuse, les orages sont une nouvelle fois fortement pluvieux sur les Alpes cet après-midi. Ailleurs, entre la vallée du Rhône, l'Auvergne et en remontant jusqu'au nord-est et à l'Île-de-France, les nuages se partagent le ciel avec des périodes plus ensoleillées dans une ambiance lourde avec des orages qui peuvent également éclater localement. Dans le sud-ouest, les orages sont plus nombreux en soirée et peuvent montrer un caractère plus violent avec de très fortes pluies. Les plages d'Aquitaine restent sous un ciel parfois couvert avec des températures en baisse mais une eau à 24 degrés et avec une faible houle avant des orages plus costauds durant la nuit. Les températures baissent mais restent chaudes avec 32 degrés à Bordeaux, 35 à Grenoble, 36 à Auxerre, 37 à Bourges et Clermont-Ferrand, 38 à Nancy, Dijon et Lyon. Un mot de votre dimanche qui restera sous la menace des orages nombreux sur une grande partie de l'Hexagone et des températures qui continuent leur baisse. Adrien Varnant, Météo France pour Autoroute Info.
1: Et vous restez avec nous, le retour de l'infotrafic, ce sera dans un instant. On découvrira aussi les coulisses de l'autoroute à la rencontre de ceux qui viennent en aide en cas de difficulté au niveau d'un péage. Tout cela, ce sera après avoir écouté Sound of Legend. Bonne matinée.

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1: Toujours avec nous sur Autoroute Info et on reparle d'un accident dans la région de Dijon, la 31 en direction de Nancy, une fois passé à la jonction avec la 311, kilomètre 29. Alors ça se passe sur bande d'arrêt d'urgence, une voiture et une caravane impliquée, un véhicule qui tracte cette caravane. Il y a du monde sur place, bien sûr, vous serrez sur la gauche de la chaussée pour respecter le corridor de sécurité. Attention. Retour de l'infotrafic, ce sera à 6h30, vous ne bougez pas. L'autoroute, mode d'emploi à présent avec le focus, avec un focus sur le passage d'une barrière de péage. En cas de problème, n'effectuez pas de marche arrière, évidemment, il suffit d'appuyer sur le bouton d'assistance pour obtenir de l'aide. Marianne Yotis.
2: À l'agence AREA de Chambéry, Olivier Lemoine, assistant téléexploitant, se tient prêt à recevoir les appels de ceux qui sont en difficulté au péage.
3: AREA, bonjour, on peut vous aider ?
4: Oui, bonjour.
3: Oui, je regarde un instant, monsieur. Voilà, là, je vous laisse réavancer un petit peu vers la barrière. On va regarder si l'antenne lit votre badge.
4: Voilà.
3: Très bien, je vous remercie. Passez une bonne journée. Enfin. Le client pensait qu'il avait un problème de badge, mais là, en fait, c'est la voix qui n'avait pas reconnu le camion. À distance, j'ai mis que c'était un camion pour que le badge soit détecté.
2: 20 secondes, c'est le temps qu'il faut en moyenne pour que l'assistant puisse régler votre problème, d'après Olivier Lemoine.
3: J'identifie le problème du client, lui va me le dire, j'ai un ticket qui ne marche pas ou c'est ma carte, donc à distance on va faire en sorte de régler le problème. S'il a un ticket illisible, on a les moyens de voir le client d'où il est rentré sur l'autoroute, on lui demande, on lui affiche le tarif, si sa carte ne fonctionne pas, la carte bancaire par exemple, on a d'autres moyens donc pour essayer que sa carte marche. Si ça marche pas, on peut lui faire une constatation de non-paiement. On a plusieurs moyens à notre disposition pour que le client y parte avec le paiement.
2: Le réflexe, dès que vous êtes bloqué, c'est d'appuyer sur le bouton d'appel. Mais d'après Julie de Roncier, responsable d'activité péage à Chambéry, il y a d'autres moyens pour les opérateurs de savoir s'il y a un problème.
5: On a des déclenchements aussi d'assistance quand la personne est sur la boucle de présence de la voie et que le temps va durer, va être un petit peu trop long. Ça va déclencher une assistance ou quand il y a un dysfonctionnement, qu'un client, par exemple, télépéage, n'a pas de données d'entrée, ça va déclencher une assistance. Donc à ce moment-là, le téléassistant automatiquement va prendre contact avec le client pour essayer de résoudre le motif du déclenchement de l'appel.
2: Sur le réseau AREA, plus de 6000 demandes d'assistance au péage sont enregistrées chaque jour.

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1: Bonne matinée de ce samedi 15 août. Merci d'être avec nous. On regarde évidemment ce qui se passe sur votre route et on reparle d'un accident qui s'est produit ce matin tout à l'heure sur l'autoroute A31 dans la région de Dijon en direction de Nancy. Une fois passé la jonction avec la 311 au kilomètre 29, un véhicule qui tracte une caravane. Ça se passe sur bande d'arrêt d'urgence. Il y a du monde sur place, notamment le patrouilleur. Vous serrez sur la gauche, bien sûr, pour respecter le corridor de sécurité. C'est le seul événement d'ailleurs à vous indiquer ce matin. Partout ailleurs, ça se passe bien, en attendant évidemment un trafic bien plus chargé attendu aujourd'hui. C'est classé rouge dans les deux sens de circulation au niveau national, c'est même noir en Auvergne-Rhône-Alpes dans le sens des départs. C'est le 15 août et comme tous les ans, il va y avoir du monde. On sera mobilisé évidemment tout au long de cette journée qui promet d'être chargée sur la route. Et puis un mot sur vos conditions météo avec la chaleur encore attendue aujourd'hui. Beaucoup de chaleur, trop de chaleur même certainement. Toujours plus de 80 départements placés en alerte orange canicule. Vous pensez à faire la pause régulièrement, évidemment, sur les aires de repos, de service, et puis aussi, vous pensez à vous hydrater régulièrement. Et tout de suite, on va faire un détour par la rédaction de France Info. C'est les titres de l'actualité.
2: Laurette Puau, bonjour Laurette.
3: Bonjour Jean-Christophe, bonjour à tous.
2: Le premier titre de ce samedi, encore une journée chaude et même très chaude sur une large partie de la France.
3: 19 départements rétrogradés, la façade ouest respire, mais toujours 64 départements sont placés en vigilance orange canicule aujourd'hui. 35 à 39 degrés, voire localement 40 degrés attendus au cœur de l'après-midi. Dans les Landes, l'intensité du feu dans le massif des Landes de Gascogne baisse, les conditions sont plus favorables pour les pompiers. Le feu a par 1300 hectares depuis jeudi soir. Plus de 500 personnes ont été évacuées. 550 pompiers sont sur place appuyés par des renforts aériens. Le détroit d'Ormuz est et restera iranien. Réponse des gardiens de la révolution à Donald Trump, le président américain, qui a dit sur le ton de la plaisanterie vouloir déclarer le passage maritime comme un territoire des États-Unis. Au championnat d'Europe de natation, chance de médaille ce soir. Léon Marchand plongera à 18h30 pour la finale du 200 mètres papillon. Hier soir, disqualification du relais mixte français en 4 x 100 mètres après un faux départ de Maxime Grousset.
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1: 24 heures sur 24, 7 jours sur 7, vous le savez, vous restez avec nous, bien sûr, retour de l'infotrafic. Dans un instant, on repart tout de suite avec Bruno Mars. Bonne matinée.

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1: Elle est toujours avec nous sur Autoroute Info et toujours une intervention qui se poursuit sur un accident du côté de l'A31. Ça se passe sur la bande d'arrêt d'urgence dans la région de Dijon, l'attente du dépanneur. Vous faites attention une fois franchi la jonction avec l'A311, donc en direction de Nancy vers ce kilomètre 29. Du monde sur place, vous respectez le corridor de sécurité. Tout cela, évidemment, on va en reparler dans les prochaines minutes. Ce sera à 7h moins le quart. Un nouveau point sur vos conditions de circulation. Le retour de la playlist de l'été d'Autoroute Info à présent, Jason Mraz. Arrive juste après les années 80, c'est AA Take On Me. Merci d'être avec nous. Bonne route, bel été.

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1: Elle est de retour avec nous sur Autoroute Info. Et ça évolue un petit peu, hein, du côté de l'autoroute A31 où il y a eu cet accident tout à l'heure. Ce véhicule qui tracte une caravane accidentée dans la région de Dijon. Véhicule voiture qui était chargé, hein, désormais sur le camion du patrouille, du dépanneur. Il va y avoir aussi la caravane évacuée un petit peu plus loin. Donc attention, toujours pas mal de monde sur place. Vous restez prudent, évidemment. Vous adaptez votre vitesse et prudence, évidemment, encore une fois, en raison de ces piétons qui interviennent à proximité des voies de circulation. Et tout de suite, on parle d'une application qui pourrait vous être bien utile en cas de panne, hein, sur Autoroute Info, l'application SOS Autoroute. Nadine Réguiel, interrogée par Élise Valade. On l'écoute.
2: C'est une application gratuite qui permet au conducteur d'être immédiatement géolocalisé et d'être mis en relation avec les services de secours. Alors, quand on l'a sur son smartphone, on sort de la voiture, évidemment, on met son gilet haute visibilité et on fait sortir toutes les personnes qui sont dans l'habitacle. On ne reste pas, même si la météo n'est pas favorable, dans le véhicule pour se mettre en sécurité de l'autre côté de la barrière.
3: SOS Autoroute, est-ce une application qui fonctionne partout sur le territoire français?
2: On peut utiliser l'application SOS Autoroute sur toutes les autoroutes françaises et si il y a une zone de non-couverture, ce qu'on appelle une zone blanche, vous êtes mis en relation directement avec le 112. Donc en cas de besoin, vous aurez toujours les équipes de secours en ligne.
1: Voilà pour cette application SOS Autoroute à télécharger gratuitement. Vous restez avec nous, bien sûr. Retour de l'infotrafic, ce sera dans quelques...
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1: Voilà pour le jingle. Vous restez avec nous, je vous le disais. Retour de l'infotrafic dans un instant. On fera aussi quelques kilomètres en compagnie de l'acteur Fred Testo pour parler voiture et voyage. Avant cela, la playlist de l'été d'Autoroute Info, c'est avec Tame Impala et Jenny. Merci d'être avec nous. Bonne route, bonnes vacances.

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1: Qui se poursuit, qui devrait pas tarder à se terminer du côté de la 31, où il y a eu un accident tout à l'heure en direction de Nancy dans la région de Dijon, après la jonction avec la 311 au kilomètre 29. La voiture a été chargée, reste encore la caravane. Vous restez prudents, il y a du monde sur place, vous serrez à gauche pour respecter le corridor de sécurité. L'infotrafic, c'est calé pour 7 heures. Vous ne bougez pas tout de suite. Notre rubrique En route avec Vincent Serrano a rencontré l'acteur Fred Testo. Ensemble, ils ont parlé voyage et conduite automobile.
2: Fred Testo, bonjour. Nous sommes sur Autoroute Info. Alors forcément, quelques questions liées à votre rapport au voyage, à la voiture. Vous conduisez, hein, vous m'avez dit.
3: Bien sûr, je conduis. J'allais dire, j'ai le permis depuis l'âge de 11 ans. Non, je sais conduire depuis l'âge de 11 ans parce que mon père m'a appris. L'automatique, j'adore. J'écoute Autoroute Info quand je suis sur l'autoroute. Vous êtes sur Autoroute Info 107.7. Moi, j'ai commencé à la radio. Hein. J'adore la radio. J'écoute beaucoup la radio. J'écoute beaucoup de podcasts. Et c'est important quand tu fais un trajet parce que, bah voilà, on a vraiment des infos. Parce que la route, c'est quand même un sacré bordel. Hein. Non, mais il faut faire attention. Parfois, il y a des animaux sur la chaussée, il y a des pneus, il y a des gens en panne, il y a des accidents, des ralentissements. Donc, c'est très bien. Et le truc qui est assez marrant, ça me fait penser à ça, c'est l'alarme d'un coup. Le petit jingle, parce qu'il y a quelque chose d'important à savoir. Donc ça fait flipper à chaque fois, mais c'est bien.
2: Alors, quels sont vos souvenirs de voyages de vacances?
3: Moi, je me souviens de trajets où il n'y avait pas de clim, donc on mettait des torchons en coton contre les vitres, qu'on accrochait, qu'on resserrait en fermant les vitres non électriques, par exemple. Je me souviens qu'il n'y avait pas de ceinture au milieu, à l'arrière. C'était long, mais que c'était génial. C'était le voyage, quoi. On regardait sur les cartes, hein. Il n'y avait pas de GPS. Non, c'est toujours des bons souvenirs. Moi, j'aime la route. J'aime conduire.
2: Un lieu où vous aimez vous ressourcer, peut-être?
3: C'est la Corse. La Corse, c'est l'île de beauté, hein. Je te le rappelle quand même. C'est pas moi qui le dis. C'est comme ça. Donc d'ailleurs, je vous invite à découvrir toute la Corse, en saison et hors saison aussi. L'hiver, c'est magnifique.
2: Bon, on va y aller, je connais pas.
3: Bah voilà, je pose des questions sur le voyage et j'ai même pas été en Corse. Donc tu vas aller en Corse, tu vas me faire plaisir. Et heureusement, il n'y a pas d'autoroute pour aller en Corse et il n'y en aura jamais. Mais figure-toi que quand je vais en Corse, soit par bateau, soit par avion, j'écoute Autoroute Info quand même, au cas où.
2: Pour le kiff sur le bateau.
3: Par passion. Et parce que t'es en face de moi là...

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2: Bon début de matinée, c'est le 15 août, vous êtes les bienvenus, il est 7h.
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2: Eh oui, bon week-end, merci d'être avec nous ce matin. Trafic qui promet d'être chargé aujourd'hui, samedi 15 août, comme tous les ans d'ailleurs. Pas mal de départs, de retours attendus. C'est classé rouge dans les deux sens au niveau national, c'est même noir en Auvergne-Rhône-Alpes dans le sens des départs aujourd'hui. L'équipe d'Autoroute Info évidemment qui sera mobilisée tout au long de cette journée qui promet d'être chargée sur la route. Et on note déjà que le trafic commence à s'intensifier doucement du côté de la 6, principalement la traversée de la Bourgogne en direction du sud de la France. On va évidemment suivre tout cela de très près. Pas d'autres événements à vous indiquer à l'heure où l'on parle. Ça se passe bien. On parlait d'un accident tout à l'heure du côté de la 31 en direction de Nancy dans la région de Dijon. C'est terminé. Hein. Le véhicule a pu être évacué. Tout le monde a quitté les lieux. On parle bien sûr de la météo. Les températures qui vont être encore très élevées aujourd'hui. Plus de 60 départements. 64 précisément département toujours classé en alerte orange canicule, donc pour la chaleur, pour ces températures élevées attendues. Vous pensez évidemment à faire la pause régulièrement et puis à vous hydrater évidemment tout aussi régulièrement. Vous faites attention notamment, prenez soin des personnes fragiles autour de vous. Et puis épisode de pollution forcément avec cette obligation d'abaisser votre vitesse de 20 km/h notamment sur le Haut-Rhin, le Bas-Rhin et la Moselle.
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2: Les titres de l'actualité tout de suite, c'est depuis la rédaction de France Info.
3: Emmanuel Macron demande la rédaction d'une nouvelle loi interdisant les réseaux sociaux au moins de 15 ans.
4: Après la censure du Conseil constitutionnel hier, le président de la République a chargé Sébastien Lecornu d'une rédaction juridiquement robuste du texte dans les meilleurs délais. Détermination du chef de l'État à faire aboutir cette réforme d'ici au printemps 2027. Le classement de Shanghai 2026 dévoilé, il classe les meilleures universités. L'université Paris-Saclay en France reste la meilleure université française à la 13e place mondiale comme l'an dernier. La tête de classement menée par les universités anglo-saxonnes, Harvard à la première place. À Luglon dans les Landes, 1300 hectares brûlés depuis jeudi soir. Le feu continue de progresser mais son intensité diminue. Hier, un hélicoptère bombardier d'eau australien a été déployé, capable de transporter deux fois plus d'eau qu'un Canadair. Et puis des centaines de vols EasyJet annulés ce week-end en France. Mouvement de grève des hôtesses et stewards. Ils dénoncent la dégradation de leurs conditions de travail. Mouvement suivi massivement. Plus de la moitié du personnel navigant s'est déclaré gréviste.
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2: Allez, vous restez avec nous, bien sûr. Le retour de l'infotrafic, ce sera dans un instant. Un peu de fraîcheur à présent sur Autoroute Info. Adèle Question, son titre, Été avec moi. Merci d'être avec nous. Bel été, bonnes vacances.

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1: Accident en Côte d'Or, l'autoroute A6, vous m'écoutez en direction de Paris, au kilomètre 249, on est après Pouilly-en-Aussois. Pas de précision sur la gêne peut-être occasionnée. On va en parler dans un instant, vous ne bougez pas sur Autoroute Info.

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2: Avec un accident du côté de la Côte d'Or, l'A6 en direction de Paris, après Pouilly-en-Ossois, entre Beaune et Auxerre. Apparemment, le véhicule est sur bande d'arrêt d'urgence. Les services de sécurité qui se rendent sur place, on va attendre confirmation de tout cela. Vous restez attentifs. 7h15, nouveau point sur vos conditions de circulation. Vous ne bougez pas, le retour de la playlist. Hein, c'est avec Jimmy Cliff. Ça arrive dans un instant, juste après Imagine Dragons. Merci d'être avec nous. Bonne route.

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1: 7h15, merci d'être avec nous sur Autoroute Info ce matin et on rappelle un accident en Côte d'Or, la 6 direction Paris. Ça s'est produit tout à l'heure entre Beaune et Auxerre après la jonction avec la 38 à Pouilly-en-Ossois et a priori c'est sur bande d'arrêt d'urgence, on attend toujours confirmation. On va rester prudent, il peut y avoir des piétons à proximité des voies de circulation et partout ailleurs ça se passe bien pour l'instant. Bon, ça devrait et ça commence d'ailleurs un petit peu à s'intensifier du côté de la 6, la traversée de la Bourgogne en direction du sud essentiellement. C'est classé rouge aujourd'hui dans les deux sens de circulation au niveau national et c'est même noir en Auvergne-Rhône-Alpes en direction des vacances dans le sens des départs. L'équipe d'Autoroute Info évidemment qui sera totalement mobilisée aujourd'hui pour vous accompagner tout au long de cette journée qui promet d'être chargée sur la route.
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1: La météo, 64 départements toujours en alerte canicule orange, donc orange canicule. La chaleur attendue, on va voir comment tout cela va évoluer, bien sûr. Et les prévisions météo ce matin, c'est avec Adrien Varnon de Météo France.
2: Après une matinée plutôt lumineuse, les orages sont une nouvelle fois fortement pluvieux sur les Alpes cet après-midi. Ailleurs, entre la vallée du Rhône, l'Auvergne et en remontant jusqu'au nord-est et à l'Île-de-France, les nuages se partagent le ciel avec des périodes plus ensoleillées dans une ambiance lourde avec des orages qui peuvent également éclater localement. Dans le sud-ouest, les orages sont plus nombreux en soirée et peuvent montrer un caractère plus violent avec de très fortes pluies. Les plages d'Aquitaine restent sous un ciel parfois couvert avec des températures en baisse mais une eau à 24 degrés et avec une faible houle avant des orages plus costauds durant la nuit. Les températures baissent mais restent chaudes avec 32 degrés à Bordeaux, 35 à Grenoble, 36 à Auxerre, 37 à Bourges et Clermont-Ferrand, 38 à Nancy, Dijon et Lyon. Un mot de votre dimanche qui restera sous la menace des orages nombreux sur une grande partie de l'Hexagone et des températures qui continuent leur baisse. Adrien Varnon, Météo France pour Autoroute Info.
1: Toujours avec nous sur Autoroute Info, vous ne bougez pas, on va revenir dans quelques instants. On verra aussi comment les autoroutes APRR organisent la régulation d'un trafic très dense à proximité d'un tunnel. Avant cela, c'est la musique, c'est Alex Warren. On écoute Fever Dream sur Autoroute Info ce matin. Bonne route.

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3: De retour avec nous sur Autoroute Info, accident s'est produit en Bourgogne, en Côte d'Or, l'autoroute A6 en direction de Paris entre Bonnet-Auxerre au kilomètre 249 sur bande d'arrêt d'urgence. A priori, on attend quand même confirmation du patrouilleur qui va se rendre sur place. Vous restez bien prudent et attention peut-être à des piétons à proximité des voies. Les jours de fort trafic, des mesures de régulation sont parfois mises en place et lorsque le relief est accidenté, elles peuvent être nombreuses. Exemple avec l'A40 dans le département de l'Ain, Olivier Noël.
4: L'A40 est une vraie autoroute de montagne avec donc de nombreux tunnels. Trois se succèdent sur 20 km entre les sorties 8 et 10 de cette autoroute dans le Haut-Bugey. Quand la circulation devient plus chargée, cela entraîne des mesures de régulation du trafic particulières car il y a une obligation impérative à respecter. Mathieu Le Reste, chef de district APRR sur la 40.
5: Réglementairement, on n'a pas le droit d'avoir de véhicule arrêté dans les tunnels. Si jamais il y a un véhicule arrêté en tunnel, quelle que en soit la raison, nous fermerons une voie ou les deux voies, c'est-à-dire le tunnel.
4: Alors ça veut dire qu'un jour de fort trafic, on a un trafic de plus en plus dense, des ralentissements, ça devient des bouchons, les bouchons se rapprochent du tunnel, qu'est-ce que vous faites?
5: On ferme le tunnel, malheureusement, si cela arrive, et on essaie d'anticiper. Dès qu'on a des seuils de trafic importants, on met en place des régulations de vitesse, donc on a une première étape, on réduit la vitesse de 110 km/h à 90, puis vraiment quand le trafic est très soutenu à 70 km/h, et en fait ça nous permet de passer encore plus de circulation et on a plus de fluidité et de sécurité pour nos clients, et on évite d'avoir à fermer les tunnels, on évite la création de bouchons, et tout le monde peut emprunter l'autoroute A40 en toute fluidité et sécurité, et on arrive même à passer plus de véhicules qu'en temps normal grâce à ces limitations de vitesse. Donc on a l'impression de rouler moins vite, de perdre du temps, mais en fait on en gagne parce qu'on n'est pas à l'arrêt dans les bouchons.
4: Et ça on le constate depuis les quelques années où il y a ces régulations de vitesse qui sont mises en place, il y a moins souvent des fermetures.
5: Avant et on passait des journées où il y avait jusqu'à 20 fermetures des tunnels pour réguler et éviter ces bouchons en tunnel. Maintenant on passe des journées sans fermer les barrières et en limitant la vitesse à 70 km/h du matin au soir pour la sécurité et le bien-être de tout le monde.
4: Des mesures profitables à tous, mais qui demandent un peu de discipline et de patience. Et bien sûr, en cas de trafic très dense, des fermetures des tunnels restent possibles le temps que la circulation se fluidifie au-delà. 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

0: 7h30, merci d'être avec nous sur Autoroute Info. Bon samedi, c'est le 15 août hein, d'ailleurs, il y aura du monde sur la route. Aujourd'hui, c'est classé rouge dans le sens des départs, des retours. Hein, donc au niveau national, c'est même noir en Ile-de-France dans le sens des départs. Et ça se ressent d'ailleurs un petit peu, hein, ça s'intensifiait du côté de la 6 principalement à cette heure-ci, la traversée de la Bourgogne en direction du sud. Autoroute Info, bien sûr, qui sera mobilisée tout au long de cette journée qui promet d'être chargée. On parle aussi ce matin d'un accident en Côte d'Or, l'autoroute A6 en direction de Paris entre Bonnet-Auxerre. Une fois passé la jonction avec la 38 à Pouillan-Lossois, c'est un véhicule qui est arrêté, accidenté sur la bande d'arrêt d'urgence. Le patrouilleur qui est désormais sur place, vous serrez sur la gauche et vous respectez le corridor de sécurité. Bien sûr, la météo, 64 départements qui restent placés en alerte orange, canicule, donc des températures élevées attendues pour aujourd'hui. Vous pensez évidemment à faire régulièrement la pause sur la route, sur les aires de repos, de service à votre disposition. Et puis vous pensez également à vous hydrater, c'est important. Et pour les titres de l'actualité, on prend tout de suite la direction de France Info.
1: Et la Direction Générale des Finances Publiques prendra contact avec les victimes de la cyberattaque.
2: Après la révélation hier d'un piratage des données du fisc au mois de juin, l'administration confirme que près de 700 000 usagers sont concernés. Les données dérobées concernent notamment les noms, prénoms, quotient familial, revenus fiscaux de référence, taux de prélèvement à la source. D'un cas où menaçant, Donald Trump affirme qu'il pourrait déclarer le détroit d'Ormuz comme étant un territoire des États-Unis. L'Iran répond, le détroit est et restera iranien et précise que ce détroit ne sera ouvert et fermé que sur l'ordre de l'Iran. Un homme de 30 ans est mort après une coulée de boue appelée lave torrentielle en Haute-Savoie après des orages sur les hauteurs de la commune de Sixt-Fer à cheval, à quelques kilomètres seulement, là où une touriste est décédée dans les mêmes conditions il y a 10 jours. Un week-end de chasse et croisée pour ce week-end du 15 août, journée particulièrement difficile sur les routes aujourd'hui, bison futé voire rouge sur tout le territoire dans le sens des départs et même noir dans la région Auvergne-Rhône-Alpes. C'est rouge également pour le retour.
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0: Toute l'année, 7 jours sur 7, 24 heures sur 24, vous le savez. On va revenir dans un instant, évidemment. Vous restez avec nous pour la playlist. C'est avec la niçoise Auréa sur Autoroute Info. Son titre, Soirée mondaine. Bon voyage.

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1: Et priorité à votre sécurité, vous êtes sur la 31 direction de Nancy où un accident vient de nous être signalé dans les Vosges au kilomètre 205 après la sortie 10 de Neufchâteau au sud de Nancy. Pas de précision pour l'instant. Peut-être une gêne à la circulation. On en reparle dans quelques instants.

deux choses à vous dire. 7h36, puisqu'on l'apprend à l'instant, dans l'Est, la 36, deux véhicules semble-t-il en difficulté, arrêtés sur bande d'arrêt d'urgence à Côtement, direction de Mulhouse, au kilomètre 143, hein, après la sortie 2.1 entre Dole et Besançon. Les services de sécurité qui se rendent sur place, et c'est confirmé, un accident dans les Vosges, la 31 au sud de Nancy, en direction de Nancy, justement, kilomètre 205. La voiture est arrêtée sur la bande d'arrêt d'urgence, une fois passée la sortie 10 de Neufchâteau. Et tout cela, évidemment, on en reparle dans une poignée de minutes, 8h moins le quart, pour un nouveau point sur vos conditions de circulation. Tout de suite, c'est Bonne Jovie.

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1: 8h moins le quart, vous êtes sur Autoroute Info. Merci d'être avec nous ce matin, samedi 15 août, avec un animal d'abord signalé il y a quelques minutes du côté de la 40 dans le département de l'Ain, kilomètre 133. Alors attention, bien sûr, vous le savez, dans les deux sens de circulation, entre la sortie 8 de Saint-Martin du Frêne et le diffuseur 7 de Bourg, hein, donc entre Oyonnax, Bourg-en-Bresse, faites attention donc dans les deux sens de circulation. Et puis dans l'est de la France, la 36, deux véhicules arrêtés, semble-t-il en difficulté sur BAU, accotement, bande d'arrêt d'urgence, accotement, direction de Mulhouse. On est dans le Doubs, au kilomètre 143, après la sortie 2 points à Dark-Essonan, entre Dole et Besançon. Et puis on va terminer par cet accident, ces deux accidents d'ailleurs, qui sont produits sur la 31. D'abord, pas de gêne, en direction de Nancy, au kilomètre 205, véhicule sur bande d'arrêt d'urgence au sud de Nancy, après la sortie 10 de Neufchâteau. Et puis autre accident, c'est sur la 6 en Bourgogne, en Côte d'Or. Si vous roulez en direction de Paris, une fois franchi la jonction avec la 38 à Pouilly-en-Ossois, entre Beaune et Auxerre, dans les deux cas, rien sur les voies, mais des piétons, évidemment, qui interviennent à proximité de la chaussée. Tout de même, vous pensez à bien serrer sur la gauche et à respecter le corridor de sécurité. Tout de suite, le vrai faux des autoroutes.
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2: Vrai ou faux, il faut désactiver le régulateur de son véhicule quand on traverse une zone balisée en raison de travaux.
3: C'est vrai, même si ce système d'aide à la conduite permet de garder une vitesse constante sans avoir à appuyer sur l'accélérateur, il ne faut pas l'utiliser pour passer une zone de chantier. À la longue, il peut entraîner une perte de vigilance en raison d'une conduite trop monotone. Et pour traverser un secteur en travaux, il faut vraiment garder tous ses sens en éveil.
2: C'est une question de sécurité alors ?
3: C'est ça, le conducteur doit avoir le contrôle de son véhicule dans ces secteurs plus sensibles où les chaussées peuvent être réduites et où des agents autoroutiers et autres ouvriers se trouvent proches de la voie circulée. Donc, on désactive son régulateur.
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1: Vous restez avec nous, bien sûr. On va revenir dans un instant. Notre quiz des vacances également est l'occasion de ce défi entre parents et enfants sur des questions de culture générale. Ce sera après avoir écouté le finaliste de l'édition 2024 de la Star Academy. C'est Julien Lippe sur Autoroute Info ce matin.

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8: Un animal qui a été aperçu il y a quelques instants du côté de la 6 en Côte d'Or, en Bourgogne, kilomètre 240, et vous faites attention dans les deux sens de circulation entre la sortie 23 de Biarritz-Saumur, la jonction avec l'autoroute A38 à Pouilly-en-Ossois entre Auxerre et Beaune. C'est l'été, les vacances, et c'est une bonne occasion pour tester notre culture générale. Alors que diriez-vous d'un petit quiz avec un match parent-enfant? C'est parti avec Franck Pélissier.
9: Le principe est simple, quatre questions de culture générale. Je pose les questions, vous avez quelques secondes de réflexion pour trouver, et je donne la réponse dans la foulée. Tout le monde joue dans l'habitacle, parents comme enfants, et que le meilleur gagne. Et on commence avec une question sport qui va plaire aux amateurs de foot. Attention, les parents ont sans doute l'avantage sur celle-ci. En quelle année la France a-t-elle remporté sa toute première Coupe du Monde de foot? Et c'était évidemment en 1998 au Stade de France avec une finale d'anthologie remportée 3-0 contre le Brésil. Trois buts, dont un doublé de Zidane qui fera chavirer les cœurs de millions de Français. Passe à présent à la question histoire géo. Petits ou grands, tout le monde est sur un pied d'égalité. Vous êtes prêts? Quel est le pays le plus peuplé au monde? Et petite question subsidiaire, combien compte-t-il d'habitants? C'est l'Inde, et c'est plus de 1,5 milliard d'habitants qui est aujourd'hui le pays le plus peuplé du monde. Longtemps resté numéro 1, la Chine se classe désormais deuxième. La prochaine question porte sur la musique, et désolé pour les parents, mais là, il y a de fortes chances pour que les plus jeunes vous laminent sur ce thème. J'y vais. Citez-moi l'artiste qui a été le plus streamé en France en 2025. Eh bien, selon les données de la plateforme la plus utilisée, le numéro 1 des streams en France en 2025 a été... Jules. Et sur Autoroute Info, le titre le plus diffusé en 2025 a été Charlotte Cardin avec... Dernière question, et là, les parents n'ont pas le droit à l'erreur.

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2: Ravi de vous retrouver, vous êtes les bienvenus. Il est 8h.
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2: Et oui, c'est le week-end, c'est les vacances, les départs, les retours. Je vous rappelle que c'est classé rouge aujourd'hui dans les deux sens de circulation au niveau national. C'est même noir en Auvergne-Rhône-Alpes dans le sens des départs. Ça se ressent d'ailleurs, ça commence à se ressentir principalement du côté de l'autoroute A6. Un petit peu de monde à la traversée de la Bourgogne en direction du sud. On va évidemment suivre tout cela très près. La rédaction d'Autoroute Info, bien sûr, mobilisée tout au long de cette journée qui promet d'être chargée sur la route. On parle aussi ce matin d'un animal vu en Bourgogne, en Côte d'Or, la 6 au kilomètre 240, où vous êtes concerné dans les deux sens de circulation entre Bonnet-Auxerre, entre la sortie 23 de Bière-lès-Semur et la jonction avec la 38 à Pouilly-en-Auxois. Le même secteur d'ailleurs où un accident s'est produit tout à l'heure en direction de Paris après cette jonction avec l'autoroute A38. Le véhicule est accidenté sur la bande d'arrêt d'urgence. Il y a du monde sur place, attention. On va aller aussi du côté de l'autoroute A31 avec un autre accident impliquant un véhicule également sur bande d'arrêt d'urgence en direction de Nancy, au sud de Nancy, justement après la sortie 10 de Neufchâteau. Le patrouilleur sur place vous serrez bien sur la gauche pour respecter le corridor de sécurité. Puis un animal toujours signalé, là cette fois-ci dans l'Ain, l'autoroute A40, au kilomètre 133 entre le secteur de Yonal, le secteur de Bourg-en-Bresse. Vous êtes prudent dans les deux sens, au kilomètre 133. Partout ailleurs, ça se passe bien. La météo, il fait déjà beau, il va faire chaud aujourd'hui. Plus de 60 départements toujours placés en alerte orange canicule. Vous pensez bien sûr à faire la pause régulièrement quand il fait chaud sur les aires de repos, de service et puis aussi à vous hydrater régulièrement, pensez-y.
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2: Titre de l'actualité tout de suite. Depuis la rédaction de France Info.
3: De nouvelles évacuations dans les Landes.
4: Une partie de la commune de Garin, à un peu plus d'un kilomètre de Luglon, a été évacuée de manière préventive. Le feu dans le massif des Landes de Gascogne a depuis jeudi soir parcouru 1300 hectares. Au total, plus de 500 personnes ont été évacuées. Emmanuel Macron demande la rédaction d'une nouvelle loi interdisant les réseaux sociaux au moins de 15 ans. Après la censure du Conseil constitutionnel hier, le président de la République a chargé Sébastien Lecornu d'une rédaction juridique. Juridiquement robuste du texte dans les meilleurs délais, détermination du chef de l'État à faire aboutir cette réforme d'ici au printemps 2027. Un puissant séisme en Indonésie de magnitude 7.7 recensé à l'est du pays, bilan d'au moins 20 morts. Des milliers d'habitants ont été poussés des côtes à évacuer puisqu'une alerte tsunami a été déclenchée. Et puis le détroit d'Ormuz est et restera iranien, réponse des gardiens de la révolution à Donald Trump, le président américain qui a dit sur le ton de la plaisanterie vouloir déclarer le passage maritime comme un territoire des États-Unis.
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2: Et toujours avec nous sur Autoroute Info. Vous ne bougez pas, le retour de l'infotrafic, ce sera dans une poignée de minutes après avoir écouté ce qui fut l'hymne de la dernière Coupe du Monde de football, Shakira. Dai Dai sur Autoroute Info. Bonne route.

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5: Allez, on parle de cet accident puisque le dépanneur vient d'arriver sur place, la 31 au sud de Nancy, en direction de Nancy. Ça s'est produit tout à l'heure au kilomètre 204, une fois passé la sortie 10 de Neufchâteau. Vous serrez sur la gauche, bien sûr, pour respecter le corridor de sécurité. Tout cela, on va en reparler dans les prochaines minutes. Ce sera au plus tard à 8h15, un nouveau point sur vos conditions de circulation. Avant cela, Elton John sur Autoroute Info pour la playlist de l'été. Bon voyage, belles vacances.

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1: Et toujours avec nous à 8h15 sur Autoroute Info, on s'intéresse à ce qui se passe bien sûr sur votre route. On va d'abord aller du côté de la 6 en Côte d'Or, en Bourgogne. Deux événements quasiment dans le même secteur puisqu'il y a un animal qui a été aperçu au kilomètre 240 entre Bonnet-Auxerre, entre la sortie 23 de Bières-les-Semur et la jonction avec l'autoroute A38 à Pouillan-Aussois. Et puis en direction de Paris, kilomètre 249, donc à 9 km de là, un accident impliquant un véhicule. Ça se passe sur bande d'arrêt d'urgence, il y a du monde sur place. Donc là c'est après la jonction avec la 38 à Pouilly. Autre accident et du monde également sur place. Le dépanneur, notamment la 31 en direction de Nancy, au sud de Nancy, après la sortie 10 de Neufchâteau. Là aussi, ça se passe sur la bande d'arrêt d'urgence. Vous restez évidemment attentif partout ailleurs, ça se passe bien, ça s'intensifie néanmoins, comme on pouvait s'y attendre un petit peu sur la 6, la traversée de la Bourgogne, pour l'instant essentiellement direction du sud, journée classée rouge aujourd'hui dans les deux sens de circulation, c'est même noir en Auvergne-Rhône-Alpes dans le sens des départs. On va évidemment vous accompagner tout au long de cette journée qui promet d'être chargée sur la route.
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1: La météo avec la chaleur attendue encore aujourd'hui samedi, hein, 64 départements qui restent placés en alerte orange. Météo, on va écouter les prévisions.
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1: Prévision météo effectivement, signé Adrien Varnon de Météo France.
3: Après une matinée plutôt lumineuse, les orages sont une nouvelle fois fortement pluvieux sur les Alpes cet après-midi. Ailleurs, entre la vallée du Rhône, l'Auvergne et en remontant jusqu'au nord-est et à l'Île-de-France, les nuages se partagent le ciel avec des périodes plus ensoleillées dans une ambiance lourde avec des orages qui peuvent également éclater localement. Dans le sud-ouest, les orages sont plus nombreux en soirée et peuvent montrer un caractère plus violent avec de très fortes pluies. Les plages d'Aquitaine restent sous un ciel parfois couvert avec des températures en baisse mais une eau à 24 degrés et avec une faible houle avant des orages plus costauds durant la nuit. Les températures baissent mais restent chaudes avec 32 degrés à Bordeaux, 35 à Grenoble, 36 à Auxerre, 37 à Bourges et Clermont-Ferrand, 38 à Nancy, Dijon et Lyon. Un mot de votre dimanche qui restera sous la menace des orages nombreux sur une grande partie de l'Hexagone et des températures qui continuent leur baisse. Adrien Varnon, Météo France pour Autoroute Info.
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1: Allez, vous restez avec nous, bien sûr. Retour de l'infotrafic, ce sera dans un instant. On va parler aussi du péage flux libre. Hein. C'est le cas de l'autoroute A79. Comment fonctionne ce dispositif? On en reparle juste après avoir écouté Gims sur Autoroute Info. Bonne route, 8h16.

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13: Et toujours avec nous sur Autoroute Info, attention à cet accident et des interventions qui se poursuivent. On est sur la 31 au sud de Nancy, en direction de Nancy justement, après la sortie 10 de Neufchâteau. Le dépanneur qui est sur place, hein, il va procéder à l'évacuation de ce véhicule. Vous restez prudent, hein, ça implique la présence de piétons pas très loin de la voie, des voies de circulation que vous serrez plutôt sur la gauche de la chaussée. Attention. Jeudi 8h30 pour un nouveau point sur vos conditions de circulation. Vous ne bougez pas. Sur la 79, entre Digoin et Montmarault, il n'y a plus de barrières de péage, mais des portiques qui permettent de payer sans avoir à s'arrêter. Comment fonctionne ce système de péage relativement récent en France ? Explication Franck Pellissier.
14: Alors certes, il n'y a plus de barrières de péage. Néanmoins, il subsiste différents points de passage matérialisés par des portiques dotés d'équipements permettant d'identifier les véhicules en circulation et le parcours qu'ils ont effectué sur l'axe afin d'établir le montant qu'ils ont à régler. Si vous avez un télébadge, alors c'est très simple, le péage est directement comptabilisé, comme lors du passage à une barrière. Si vous n'en avez pas, il existe alors d'autres moyens de régler son trajet, comme nous l'explique Pierre Méo du groupe autoroutier APRR.
15: Lors de leur parcours sur la 79, ils vont voir différents panneaux de signalisation qui vont leur indiquer le site internet www.liae.com pour effectuer le règlement de leur péage. Ils se connectent au site internet, ils saisissent leur plaque d'immatriculation, les trajets concernés vont s'afficher et ils vont pouvoir régler par carte bancaire ou carte pétrolière.
16: Et si on ne peut tout simplement pas accéder à Internet, il y a d'autres moyens ?
15: Alors effectivement, pour les clients qui souhaitent par exemple régler en espèces, on a positionné 16 bornes de paiement à pied, réparties le long de la 79, à la fois sur les aires de repos et aires de service. Et donc sur ces bornes, vous saisissez votre plaque d'immatriculation, les trajets concernés vont s'afficher et vous pourrez régler, bien entendu par espèce, mais également par carte bancaire. Alors effectivement, avec ce système, soit vous pouvez payer après votre trajet, hein, dans les 72 heures, mais également vous pouvez préparer votre voyage, effectuer un prépaiement sur le site aliae.com, et si vous avez un contretemps, vous n'effectuez pas votre trajet, il vous sera directement remboursé sur la carte bancaire que vous aurez utilisée pour le prépaiement.
14: Vous pouvez également vous rendre dans l'un des 4000 points de paiement FDJ agréés Nirio et régler votre trajet en espèces ou par carte bancaire. Dans tous les cas, le règlement devra être effectué dans les 72 heures après votre passage sur la 79. Au-delà de ce délai, vous serez passible d'une amende. Enfin, sachez que des formules d'abonnement spécifiques à la 79 sont proposées. Elles permettent de bénéficier d'une réduction allant jusqu'à 60%. Renseignements sur le site aliae.com.

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1: Et un accident peut-être gênant, vous m'écoutez sur l'autoroute A5 dans l'Aube en direction de Paris au kilomètre 150. Après la sortie 22 dans le secteur de Troyes, peut-être une gêne à la circulation. On n'en sait pas plus, le patrouilleur se rend sur place. On en reparle dans moins de 3 minutes, vous ne bougez pas.
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0: Et oui, bon week-end. C'est le week-end du 15 août du monde sur la route à prévoir aujourd'hui, où c'est classé rouge dans les deux sens de circulation. Et ça se ressent d'ailleurs un petit peu désormais sur l'autoroute A6, la traversée de la Bourgogne en direction du sud. C'est même classé noir en Auvergne-Rhône-Alpes en direction dans le sens des départs aujourd'hui. On va évidemment suivre tout cela de très près. La rédaction d'Autoroute Info, évidemment, qui sera mobilisée tout au long de la journée pour vous accompagner, bien sûr, sur la route. On va parler d'accidents, d'événements qui restent d'actualité à l'heure où l'on parle. Et on va aller du côté de la 5 d'abord, dans l'Aube. Accident confirmé en direction de Paris au kilomètre 150 dans la région de Troyes. Après la sortie 22, deux véhicules accidentés. Il y en a un dans l'accotement, l'autre est dans le refuge. Alors attention quand même à des piétons, bien sûr, qui pourraient se déplacer à proximité des voies de circulation. On va parler d'un animal également aperçu du côté de la 6 au kilomètre 240. Là, vous faites attention dans les deux sens, entre Biarritz-Semur et Pouilly-en-Ossois, donc entre Bonnet et Auxerre. Et puis dans le même secteur, à 9 km de là, un accident s'est produit en direction de Paris. Tout se passe là aussi sur bande d'arrêt d'urgence au kilomètre 249. Donc après, la jonction avec la 38 à Pouilly-en-Ossois en Côte d'Or. Et puis la 31 au sud de Nancy en direction du Nord avec un accident au kilomètre 204 après la sortie 10 de Neufchâteau. Le dépanneur est sur place. Il y a toujours du monde sur place, partout ailleurs. Ça se passe bien. La météo, elle fait déjà beau. Il va faire chaud aujourd'hui. Plus de 60 départements toujours placés en alerte canicule. Vous pensez évidemment à faire la pause régulièrement sur les aires de repos, de service. Et puis, vous pensez également à bien vous hydrater régulièrement. Et pour les titres de l'actualité, direction tout de suite la rédaction de France Info.
1: De l'info et une centaine de personnes supplémentaires évacuées dans les Landes.
2: Une partie de la commune de Garin évacuée préventivement. Il s'ajoute aux plus de 500 personnes évacuées de la commune toute proche de Luglon. Nouvelle saute de feu hier soir a mobilisé les pompiers cette nuit. Le feu de la forêt des Landes de Gascogne qui a désormais parcouru 1300 hectares. La chaleur caniculaire étouffe encore une bonne partie du pays. Aujourd'hui, 64 départements sont toujours en vigilance orange. En revanche, 19 départements de la façade d'Ouest respire un peu plus. Des centaines de vols EasyJet annulés ce week-end en France. Mouvement de grève des hôtesses et stewards. Ils dénoncent la dégradation de leurs conditions de travail. Mouvement suivi massivement. Plus de la moitié du personnel navigant s'est déclaré gréviste. Au championnat d'Europe de natation, chance de médaille ce soir. Léon Marchand plongera à 18h30 pour la finale du 200 mètres papillon. Hier soir, disqualification du relais mixte français en 4 x 100 mètres après un faux départ de Maxime Grousset.
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0: Allez, 8h33, vous restez avec nous, bien sûr. Retour de l'infotrafic dans une poignée de minutes, juste après avoir écouté Teddy Swims ce matin. Bonnes vacances, bonne route.

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18: Un cycliste qui vient de nous être signalé en Seine-et-Marne, la région parisienne, la 5B, en direction de Melun, kilomètre 9, c'est à hauteur de la sortie 14 de Cesson. Alors vous restez prudents, bien sûr, le patrouilleur qui se rend sur place. Hein. Tout cela, on va en parler dans un instant. Ce sera à 9h moins le quart, un nouveau point sur vos conditions de circulation. Avant cela, la playlist de l'été d'Autoroute Info, c'est avec Lady Gaga et Bradley Cooper. Bonne route.

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1: Allez, toujours avec nous hein, sur Autoroute Info. On va parler de ce cycliste du côté de la 5B en région parisienne. Il était vu en direction de Melun au kilomètre 9. Donc attention, à hauteur de la sortie 14. Le patrouilleur se rend sur place. Dans l'Aube, un accident s'est produit. Les deux véhicules ne gênent pas. Mais il y a deux probables piétons en proximité des voies. On est dans l'Aube en direction de Paris, dans la région de Troyes. Après la sortie fléchée 22, attention tout de même. Et puis l'autoroute A6, un animal vu tout à l'heure au kilomètre 240. Vous restez attentifs dans les deux sens de circulation entre Auxerre et Beaune, entre la jonction avec la 38 et le diffuseur 23 de Biarritz-Saumur. Et puis pour finir cet accident, du côté de la 31 direction de Nancy, au sud de cette ville, au kilomètre 204, tout se passe sur bande d'arrêt d'urgence, le dépanneur sur place, après la sortie 10 de Neufchâteau. Et puis le trafic qui commence, on s'y attendait à s'intensifier un petit peu, sur l'A6 principalement, la traversée de la Bourgogne en direction du sud, c'est classé rouge aujourd'hui, dans les deux sens de circulation, c'est noir même en Auvergne-Rhône-Alpes, dans le sens des départs. Et vous allez peut-être prendre la route donc pour les vacances aujourd'hui. Vous allez peut-être malheureusement devoir, vous allez peut-être surtout peut-être tomber en panne, ça peut arriver malheureusement. Il y a une application hein, qui existe, SOS Autoroute, on en parle avec Nadine Végiel. Elle est interrogée par Élise Valade.
2: C'est une application gratuite qui permet au conducteur d'être immédiatement géolocalisé et d'être mis en relation avec les services de secours. Alors, quand on l'a sur son smartphone, on sort de la voiture évidemment, on met son gilet haute visibilité et on fait sortir toutes les personnes qui sont dans l'habitacle. On ne reste pas, même si la météo n'est pas favorable, dans le véhicule pour se mettre en sécurité de l'autre côté de la barrière.
3: SOS Autoroute, est-ce une application qui fonctionne partout sur le territoire français?
2: On peut utiliser l'application SOS Autoroute sur toutes les autoroutes françaises et s'il y a une zone de non-couverture, ce qu'on appelle une zone blanche, vous êtes mis en relation directement avec le 112. Donc en cas de besoin, vous aurez toujours les équipes de secours en ligne.
1: Voilà, vous restez avec nous, bien sûr, retour de l'infotrafic, ce sera dans un instant, on ira aussi au lac du Paladru, où de nombreux vestiges historiques dorment sous l'eau, ce sera juste après avoir... Voilà, pour le jingle.
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1: Et on écoute tout de suite les Américains de Temper City, retour de l'infotrafic, juste après.

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16: Et un cycliste toujours signalé en région parisienne, la 5B, si vous roulez en direction de Melun, il était vu tout à l'heure autour de la sortie 14, vous restez prudent. Le patrouilleur se rend sur place.

0: côté, un côté qui nous présente le site néolithique, qui nous montre une communauté villageoise d'il y a 5000 ans. Et puis, de l'autre côté, on voit des vitrines qui nous présentent les objets retrouvés sur un site médiéval autour de l'an 1000.
1: Toutes les pièces ici ont été trouvées par les archéologues durant leur fouille au fond du lac que l'on voit depuis le musée.
0: On a fouillé en fait des sites sous l'eau, grâce à la plongée, etc. Mais en réalité, il faut se représenter des villages qui, bien sûr, eux, n'étaient pas complètement dans l'eau.
1: À l'époque, le niveau du lac était plus bas et les différentes communautés s'étaient installées au bord du rivage. Le musée montre comment le lac a été un laboratoire crucial pour l'archéologie sous-marine.
0: Les sites de Paladru sont très importants dans l'histoire de la recherche car on y a développé ou perfectionné des méthodes qui permettaient ensuite d'étudier correctement ce patrimoine archéologique qui était très très méconnu dans les années 70.
1: C'est d'ailleurs le sujet de l'exposition temporaire qui a été inaugurée récemment et qui présente jusqu'en janvier 2027 les méthodes spécifiques des fouilles faites sous l'eau. Le musée a un parcours adapté aux enfants pour que chacun puisse progresser à son rythme à travers la préhistoire et le Moyen-Âge. Le musée archéologique du lac de Paladru est accessible par la sortie 9 de l'autoroute A48 et par la sortie 10 de l'autoroute A43.

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2: C'est l'été, c'est le 15 août, vous êtes les bienvenus, il est 9h.
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2: Tout l'été, effectivement, avec nous hein, sur la route et un trafic qui promet d'être bien chargé aujourd'hui. D'ailleurs, ça se ressent principalement du côté de l'autoroute A6, la traversée de la Bourgogne, dans les deux sens de circulation. Le trafic qui s'intensifie ces dernières heures, ces dernières minutes. On va évidemment suivre tout cela très près. Je vous rappelle que c'est classé rouge aujourd'hui pour se chasser croisé dans les deux sens de circulation. Et c'est même noir en Auvergne. Rhône-Alpes dans le sens des départs. On parle d'un cycliste aussi aperçu tout à l'heure en région parisienne, la 5B en direction de Melun, kilomètre 9 autour de la sortie 14, le patrouilleur qui va se rendre sur place, et puis un accident qui reste d'actualité. Alors pas de gel mais du monde sur place, on est sur la 5 dans la région de Troyes, direction Paris, kilomètre 150, et après la sortie fléchée 22. Partout ailleurs, ça se passe bien sur votre route ce matin, quel que soit l'axe autoroutier emprunté. On notera quand même du côté de la météo qu'on nous promet des températures très élevées, trop élevées certainement. 64 départements qui restent placés en alerte orange canicule. Vous pensez évidemment à vous hydrater sur les aires de repos, de service assez régulièrement. Les aires de service c'est climatisé, profitez-en. Et puis vous pensez aussi à vous hydrater régulièrement.
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2: Les titres de l'actualité tout de suite depuis la rédaction de France Info.
3: 580 hectares brûlés dans la forêt des Landes de Gascogne.
4: Reprise de feu dans la nuit, dit la préfecture. De nouvelles évacuations ont été ordonnées sur la commune de Garin. L'hélicoptère bombardier d'eau australien, toujours mobilisé aujourd'hui, il peut contenir deux fois plus d'eau qu'un Canadair. 64 départements, toujours placés en vigilance orange canicule aujourd'hui. Des températures de 35 à 39, voire 40 degrés attendues localement. 19 départements de l'ouest de la France ont eux été rétrogradés. Le classement de Shanghai 2026 dévoilé, les meilleures universités au monde. L'université Paris-Saclay reste la meilleure française à la 13e place mondiale comme l'an dernier. La tête de classement est menée par les universités anglo-saxonnes, Harvard à la première place. Et puis journée particulièrement difficile sur les routes aujourd'hui pour ce week-end du chassé-croisé. Bison futé, voie rouge sur tout le territoire dans le sens des départs, noir dans la région Auvergne-Rhône-Alpes et rouge également dans le sens des retours.
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2: Allez, vous restez avec nous, bien sûr, le retour de l'infotrafic, ce sera dans quelques instants. On va repartir avec l'un des phénomènes du moment, franco-haïtienne, elle s'appelle Naïka. On l'écoute ce matin sur Autoroute Info. Bonne route. Hein.
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11: Oui, il y a eu un accident du côté de la 40 en direction de Genève, de Chamonix, vers le kilomètre 87. C'est un bus accidenté sur bande d'arrêt d'urgence voie droite. Il y a surtout des débris sur les voies de circulation. Vous restez attentifs, les services de sécurité évidemment, qui se rendent sur place. Et on va revenir à 9h15, nouveau point sur vos conditions de circulation. Tout de suite, du bon, c'est avec Genesis.

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1: 9h15, vous êtes sur Autoroute Info. On regarde un petit peu ce qui se passe sur votre route ce matin. Il y a un accident en Haute-Savoie tout à l'heure du côté de l'A40 en direction de Chamonix. Alors ça se passe au kilomètre 87 après le diffuseur 10 de Bellegarde. Un bus accidenté, bande d'arrêt d'urgence, voie droite et des débris. Hein, toujours signalé sur la chaussée. Un autre accident, intervention qui se poursuit. On est dans l'Aube, dans la région de Troyes en direction de Paris après la sortie 22. Ça se passe sur accotement refuge. Le dépanneur qui vient d'arriver sur place, et puis vous roulez sur la 6 peut-être en direction de Paris, sachez qu'il y a un ralentissement qui s'est formé pour accéder à l'aire de service de Mâcon-la-Salle, donc est au kilomètre 375. Vous restez prudent, bien sûr, si vous vous apprêtiez peut-être à emprunter, à accéder en tout cas à cette aire de service de Mâcon-la-Salle. Et le trafic qui commence à s'intensifier désormais à la traversée de la Bourgogne dans les deux sens de circulation. C'est rouge aujourd'hui dans les deux sens, c'est même noir en Auvergne-Rhône-Alpes dans le sens des départs du monde attendu sur la route aujourd'hui. On sera évidemment à vos côtés tout au long de cette journée qui promet donc d'être chargée.
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1: Et puis la météo, hein, toujours beaucoup de chaleur attendue aujourd'hui, 64 départements qui restent placés en alerte orange canicule. On va voir comment tout cela va évoluer.
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1: Les prévisions, c'est avec Adrien Varnon de Météo France.
2: Après une matinée plutôt lumineuse, les orages sont une nouvelle fois fortement pluvieux sur les Alpes cet après-midi. Ailleurs, entre la vallée du Rhône, l'Auvergne et en remontant jusqu'au nord-est et à l'Île-de-France, les nuages se partagent le ciel avec des périodes plus ensoleillées dans une ambiance lourde avec des orages qui peuvent également éclater localement. Dans le sud-ouest, les orages sont plus nombreux en soirée et peuvent montrer un caractère plus violent avec de très fortes pluies. Les plages d'Aquitaine restent sous un ciel parfois couvert avec des températures en baisse mais une eau à 24 degrés et avec une faible houle avant des orages plus costauds durant la nuit. Les températures baissent mais restent chaudes avec 32 degrés à Bordeaux, 35 à Grenoble, 36 à Auxerre, 37 à Bourges et Clermont-Ferrand, 38 à Nancy, Dijon et Lyon. Un mot de votre dimanche qui restera sous la menace des orages nombreux sur une grande partie de l'Hexagone et des températures qui continuent leur baisse. Adrien Varnon, Météo France pour Autoroute Info.
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1: Et vous restez avec nous, on va revenir dans un instant. Alors vous allez peut-être aussi prendre la route des vacances aujourd'hui. Eh bien, il faut bien vérifier ses pneus avant de prendre la route. On verra comment bien voir tout cela. Ce sera après avoir écouté du Jungeli sur Autoroute Info. Bonne matinée et bonnes vacances.

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12: Elle est toujours avec nous sur Autoroute Info. Il y a cet accident qui s'est produit tout à l'heure en Haute-Savoie, la 40, en direction de Genève, de Chamonix, après la sortie 10 de Bellegarde, au kilomètre 87. Toujours des débris sur les voies, un car, un bus arrêté sur bande d'arrêt d'urgence et voie de droite. Faut-il faire pour être certain d'avoir des pneus en bon état sur son véhicule? Raphaël Giudicelli s'est rendu chez un spécialiste pour obtenir des réponses à ces questions. Et puis on se retrouve dans quelques instants, 9h30. Nouveau point sur vos conditions de circulation, à tout à l'heure.
13: Avant de partir en vacances, c'est important de bien vérifier l'état de sa voiture et en particulier les pneumatiques pour éviter les crevaisons ou les sorties de route. Je suis avec Sébastien Vattier, responsable pédagogique pour Centaur Grand Est. Bonjour Sébastien.
14: Bonjour.
13: Pouvez-vous nous dire quelles sont les précautions à prendre avant de prendre la route au niveau des pneus? Comment on peut savoir si nos pneus sont usés?
14: Alors les précautions à prendre, c'est d'abord vérifier l'état général des pneumatiques, notamment des flancs, hein, s'assurer qu'il n'y ait pas de coupure, pas d'hernie. Et puis ensuite, au niveau de l'usure, eh bien, on a sur les pneus des témoins d'usure classiques. Hein. Alors on appelle ça témoins d'usure, mais c'est plutôt des témoins de légalité. Hein. Quand l'usure des pneus arrive aux témoins, ça devient illégal. Mais certains manufacturiers proposent des systèmes d'indicateurs d'usure avec des petites marches d'escalier, par exemple, ou alors des chiffres qui peuvent être gravés à des profondeurs différentes.
13: Un pneu usé augmente les risques de glissade et de crevaison. C'est possible aussi que le pneu éclate à cause de l'usure?
14: Alors oui, si vraiment le pneu est très très très très très usé et qu'on arrive jusqu'au trimétallique et que l'on coupe, hein, on use et on coupe le trimétallique, ça peut aller à la crevaison, mais la plupart des éclatements sont plutôt dus à des problématiques soit de pincement, soit de pression.
13: Avoir des pneus en bon état, c'est très important, mais il y a aussi autre chose qui est essentielle, c'est la pression. Comment on sait quelle pression on doit mettre?
14: Dans votre voiture, quand vous ouvrez la porte, hein, sur la tranche de la portière ou de l'habitacle, hein, vous avez un tableau de pression. Sur les voitures allemandes, ça peut être dans la trappe à essence. Et donc, vous avez les valeurs, hein, à respecter, des valeurs qui sont entendues à froid.
13: Et si on a des pneus sous-gonflés ou à l'inverse, des pneus qui ont trop de pression, quelles peuvent être les conséquences?
14: Alors, si le pneu n'est pas assez gonflé, on estime qu'à partir du moment où on a un quart de la pression en moins, hein, par rapport à la pression idéale, on commence à prendre le risque d'éclatement. Donc, on rentre dans une phase de risque d'éclatement. Pour ce qui est de la surpression, alors tout dépend de la valeur, mais si c'est quelques dixièmes de bar en plus, 0,2, 0,3, 0,4, on n'a pas de risque d'éclatement. Mais par contre, on pourrait avoir des problèmes d'inconfort, une voiture qui serait plus raide.
13: Merci Sébastien pour toutes ces précisions.
14: Eh ben, merci à vous et bonne route à tous les auditeurs d'Autoroute Info.

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1: Bel été, ravi de vous retrouver un samedi 15 août, journée de départ, de retour en vacances, nouveau chassé croisé de l'été, trafic qui s'intensifie désormais principalement sur la 6, la traversée de la Bourgogne, les deux sens de circulation. C'est classé rouge aujourd'hui dans les deux sens au niveau national et c'est même noir en Ile-de-France dans le sens des départs. On va évidemment suivre tout cela très près. On vous accompagne évidemment à la rédaction d'Autoroute Info mobilisée tout au long de cette journée qui promet d'être chargée sur la route. On parle aussi ce matin d'un accident, c'est la 40 en Haute-Savoie en direction de Genève, de Chamonix au kilomètre 87. On a après la sortie 10 de Bellegarde, un car, un bus accidenté sur bande d'arrêt d'urgence. Il empiète un petit peu sur voie droite et on nous parle toujours de débris, donc attention. Et puis du côté de la 6 en direction de Paris, il y a un ralentissement qui s'est formé tout à l'heure pour accéder à l'aire de service de Mâcon-Lassalle au kilomètre 375. Vous restez attentifs, bien sûr. Voilà, partout ailleurs, ça se passe bien sur votre route et tout cela sous le soleil. Température de plomb encore attendue aujourd'hui. 64 départements qui restent placés en alerte orange, canicule. Vous pensez à faire la pause régulièrement sur les aires de repos, de service et puis à prendre soin évidemment des personnes fragiles autour de vous. Vous vous hydratez régulièrement. Les titres de l'actualité tout de suite depuis la rédaction de France Info.
2: Actualité, Lorette Puyot et une centaine de personnes supplémentaires évacuées dans les Landes.
3: Une partie de la commune de Garin évacuée préventivement. Il s'ajoute aux plus de 500 personnes de la commune toute proche de Luglon déjà évacuées. Une nouvelle saute de feu hier soir a mobilisé les pompiers. Le feu de forêt des Landes de Gascogne qui a désormais parcouru près de 1600 hectares. Taquin ou menaçant, Donald Trump affirme qu'il pourrait déclarer le détroit d'Ormuz comme étant un territoire des États-Unis. Ce à quoi l'Iran répond. Le détroit est et restera iranien. Il précise que ce détroit ne sera ouvert et fermé que sur l'ordre de l'Iran. Un homme de 30 ans est mort après une coulée de boue appelée lave torrentielle en Haute-Savoie après des hausses d'orage sur les hauteurs de la commune de Sixte-Fer-à-Cheval, à quelques kilomètres de l'endroit où une touriste est décédée dans les mêmes conditions il y a 10 jours. Des centaines de vols EasyJet annulés ce week-end en France. Mouvement de grève des hôtesses et stewards. Ils dénoncent la dégradation de leurs conditions de travail. Un mouvement suivi massivement. Plus de la moitié du personnel navigant s'est déclaré gréviste.
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1: Et vous restez avec nous, on va venir dans un instant, juste après avoir écouté Bruno Mars. Bonne route, bonnes vacances, 9h32.

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15: Intervention qui se poursuit sur l'autoroute A40 où il y a eu un accident en direction de Chamonix, ce cas hein, sur bande d'arrêt d'urgence, voie de droite après Bellegarde, la sortie 10. On parle toujours d'obstacles hein, sur les voies. Vous restez évidemment prudent et attention aussi hein, puisqu'il y a pas mal de monde sur place. Retour de l'infotrafic, ce sera dans quelques instants, 10h moins le quart. On reparlera évidemment de cet accident notamment. On fera un petit point de situation aussi du côté de la 6 avec un trafic qui commence à se charger. On s'y attendait, c'est classé rouge aujourd'hui dans les deux sens de circulation. La playlist de l'été d'Autoroute Info, vous l'avez reconnu, c'est Oasis. On écoute Wonderwall.

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1: 10h moins le quart sur Autoroute Info avec toujours cet accident. Ça s'est produit tout à l'heure sur la 40 en Haute-Savoie, direction Genève et Chamonix, une fois passé la sortie 10 de Bellegarde. Un véhicule, un car accidenté, bande d'arrêt d'urgence dans le coin de droite. On parle toujours de débris sur les voies. Vous restez prudents, bien sûr, notamment en raison aussi, hein, bien sûr, de piétons qui se trouvent à proximité des voies. Partout ailleurs, ça se passe plutôt bien sur votre trajet. On notera que le trafic s'est bien intensifié désormais sur la 6, la traversée de la Bourgogne, dans les deux sens de circulation, sans surprise. C'est classé rouge aujourd'hui dans les deux sens. La fin des vacances, le début des vacances également pour les plus chanceux. Et puis sachez qu'en région Auvergne-Rhône-Alpes, là c'est classé noir aujourd'hui dans le sens des départs. On sera évidemment mobilisé tout au long de cette journée qui promet d'être chargée sur la route. Et j'apprends à l'instant qu'il y aurait des obstacles sur la 31 en Côte d'Or, direction Lyon, dans la sortie, une bretelle de sortie du diffuseur 1 de nuit. Saint-Georges, le patrouilleur se rend sur place. Tomber en panne sur l'autoroute, c'est pas forcément très agréable. Il existe une application qui peut vous être utile, hein, si cela venait à arriver. L'application SOS Autoroute. Élise Valade a rencontré Nadine Végiel des autoroutes APR. Elle nous parle de cette application gratuite.
2: C'est une application gratuite qui permet aux conducteurs d'être immédiatement géolocalisés et d'être mis en relation avec les services de secours. Alors, quand on l'a sur son smartphone, on sort de la voiture, évidemment, on met son gilet haute visibilité et on fait sortir toutes les personnes qui sont dans l'habitacle. On ne reste pas, même si la météo n'est pas favorable, dans le véhicule pour se mettre en sécurité de l'autre côté de la barrière.
3: SOS Autoroute, est-ce une application qui fonctionne partout sur le territoire français?
2: On peut utiliser l'application SOS Autoroute sur toutes les autoroutes françaises. Et s'il y a une zone de non-couverture, ce qu'on appelle une zone blanche, vous êtes mis en relation directement avec le 112. Donc en cas de besoin, vous aurez toujours les équipes de secours en ligne.
1: Voilà, vous restez avec nous, bien sûr. Retour de l'infotrafic, ce sera dans un instant. On parlera souvenirs sur la route des vacances. Retour dans les années 90 dans un instant.
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1: Et avant cela, ce sera la playlist de l'été. C'est frais, on adore. C'est Adèle Castillon sur Autoroute Info.

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1: Ken Follett, bonjour. Vous avez décidé de faire don à la Fondation du patrimoine des droits de votre livre Notre-Dame pour soutenir la restauration de la cathédrale de Saint-Sanson à Dole de Bretagne. Pourquoi ?
2: C'est un bâtiment très important dans l'histoire de l'architecture gothique. J'ai choisi la cathédrale de Saint-Sanson à Dole de Bretagne parce que Saint-Sanson était gallois. Et moi, je suis gallois. 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C'est très difficile de trouver l'argent. 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Malheureusement, le besoin est très grand.
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11: De retour avec nous sur Autoroute Info. Attention à des obstacles signalés dans la sortie 1 de la 31 si vous roulez en direction de Beaune-de-Lyon. Kilomètre 14, hein, sortie 1 de Nuit-Saint-Georges. Patrouilleur qui va se rendre sur place pour dégager les voies de circulation. Et on va se retrouver à 10h, nouveau point sur vos conditions de circulation. La route des vacances, c'est aussi celle des souvenirs. Aujourd'hui, on fait un bond dans les années 90 avec Myriam Boyer d'Eliott Mono.
12: Retour à l'été 1998.
13: Doc Martens ou basket blanche. Dans les années 90, c'est jean baggy pour les skateurs, chemise à carreaux pour les rockers et jean taille basse et buffalo pour les fans des Spice Girls. 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
12: 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Internet commence à s'inviter dans le quotidien. Bon, le débit est lent et occupe la ligne du téléphone fixe qui permet à l'époque d'appeler les copains pour organiser des parties de PlayStation, à jouer à Tomb Raider, Gran Turismo ou Tekken 3. Round 2. C'est aussi l'année de Windows 98 et de films mythiques comme Titanic ou Godzilla, pendant qu'en France, un certain François Pignon est invité à dîner.
14: J'en tiens, comment est-il ? Un champion du monde.
13: Pour partir à la mer, on s'installe dans la 406 Break, l'espace ou la Clio 2, et on roule pour la première fois sur une A39, toute neuve, entre Dijon et Bourg-en-Bresse.
12: Côté sécurité routière, la réglementation se durcit. Ceinture obligatoire à l'arrière, permis à point déjà instauré, et limite d'alcoolémie fixée à 0,5 g par litre de sang.
13: Dans l'autoradio en 98, c'est Eurodance ou Rock

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2: C'est l'été, c'est le 15 août, vous êtes les bienvenus, il est 10h.
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2: Et oui, c'est l'été et pas mal de monde attendu aujourd'hui sur la route. Le chassé-croisé, traditionnel chassé-croisé du 15 août, c'est classé rouge dans les deux sens. Aujourd'hui, ça se ressent d'ailleurs principalement à l'heure où l'on parle. Du côté de l'autoroute A6, la traversée de la Bourgogne saturée hein, par endroit, c'est-à-dire qu'elle atteint sa capacité maximale d'accueil. Vous faites attention, les ralentissements peuvent arriver, survenir à tout moment. Donc, à

0: attention à cela, évidemment. Et puis, notez d'ailleurs, hein, par ailleurs, que c'est classé même noir en Auvergne-Rhône-Alpes aujourd'hui dans le sens des départs. La rédaction d'Autoroute Info qui sera mobilisée, évidemment, tout au long de cette journée qui promet d'être chargée. On s'intéresse aussi à un accident. C'est dans le département de la Haute-Savoie, l'autoroute A40, en direction de Chamonix, la voie droite qui a été neutralisée après la sortie 10 de Bellegarde. Toujours pas mal de monde sur place, attention. Et puis, des obstacles, hein, toujours signalés du côté de la 31, si vous roulez en direction de Beaune, de Lyon, bretelle de sortie du diffuseur 1 de Nuit-Saint-Georges, le patrouilleur, qui va se rendre sur place, hein, pour dégager les voies de circulation. Partout ailleurs, ça se passe bien sur votre route, tout cela sous un ciel, évidemment, bien dégagé déjà. Il va faire chaud aujourd'hui, hein, des chaleurs encore assez importantes, 64 départements qui restent placés en alerte. Canicule, couleur orange canicule aujourd'hui, donc les températures qui vont grimper aujourd'hui encore. Vous pensez évidemment à vous hydrater régulièrement et puis à faire la pause, hein, aussi sur les aires de repos et de service.
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0: Allez, tout de suite les titres de l'actualité depuis la rédaction de France Info.
2: Oui, à la une, cette saute de feu dans les Landes de Gascogne.
3: Et les pompiers mobilisés toute la nuit. La situation est difficile, mais de plus en plus sous contrôle, a dit le préfet des Landes ce matin. Selon le dernier bilan, le feu a parcouru 1600 hectares. Près de 700 personnes ont été évacuées. La Direction Générale des Finances Publiques prendra contact avec les victimes de la cyberattaque du mois de juin. L'administration confirme que près de 700 000 usagers sont concernés. Les données dérobées concernent notamment les noms, prénoms, caution familiale, revenu fiscal de référence et le taux de prélèvement à la source. Une frappe israélienne dans le sud du Liban a tué 7 personnes ce matin, selon un média d'État libanais. C'est le pire bilan depuis la trêve conclue en juin avec le mouvement pro-israélien et Hezbollah. Et puis un week-end de chasse et croisée, journée prévue difficile sur les routes aujourd'hui. Bison futé à voie rouge sur tout le territoire dans le sens des départs et même du noir sur la région Auvergne-Rhône-Alpes. Ce sera rouge également dans le sens des retours.
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0: 7 jours sur 7, 24 heures sur 24, vous le savez, vous ne bougez pas, bien sûr. Retour de l'infotrafic, ce sera dans les toutes prochaines minutes. On va avancer à repartir avec la playlist de l'été d'Autoroute Info. Tame Impala et Jenny, ce matin, merci d'être avec nous. Bonne route, bel été, bonnes vacances, 10h04.

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17: Allez, toujours avec nous sur Autoroute Info et on parle d'un bouchon qui vient de nous être signalé du côté de l'autoroute A6 en direction de Lyon, hauteur de la barrière de péage de Fleury-en-Bière, donc au sud de Paris, les départs en vacances forcément, et les premiers ralentissements. On vient de nous signaler tout cela il y a quelques instants, vous êtes patients, bien sûr. On va revenir dans une poignée de minutes, 10h15, un nouveau point sur vos conditions de circulation pour la playlist, c'est Elena.
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1: Et de retour avec nous sur Autoroute Info, regardez évidemment ce qui se passe aujourd'hui, samedi 15 août sur votre route, et c'est chargé, hein, on le savait, on s'y attendait évidemment. Classé rouge aujourd'hui dans les deux sens de circulation, c'est même noir en Auvergne-Rhône-Alpes en direction des vacances. La traversée de la Bourgogne principalement sur l'autoroute A6 dans les deux sens, hein, je vous le disais. L'autoroute A6 que vous pouvez d'ailleurs éviter, c'est conseillé, hein, si vous arrivez de l'A31 provenance Nancy par exemple dans le secteur de Dijon, plutôt que de vous engager sur cette autoroute A6 donc direction Lyon, préférez passer par l'autoroute A39, la 40, la 42, ça vous permettra de rejoindre la région lyonnaise en évitant évidemment ce trafic qui reste assez dense pour l'instant du côté de cette autoroute A6. La 6 justement, il y a un bouchon qui s'est formé il y a quelques minutes, alors bien plus au nord en Seine-et-Marne, en région parisienne, vous venez de quitter Paris, la barrière de péage de Fleurs, il y a un petit peu d'attente pour passer donc à un bouchon qui s'est formé autour de cette barrière de péage, 5-10 minutes hein, déjà pour passer cette difficulté. Puis on reparle d'un accident, ça s'est produit tout à l'heure en Haute-Savoie sur l'autoroute A40 en direction de Chamonix, kilomètre 87, la voie droite qui a été neutralisée après le diffuseur fléché 10 pour Bellegarde.
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1: Voilà, partout ailleurs, ça se passe bien sur votre route. La météo, il fait chaud, trop chaud très certainement, hein, avec des températures encore très élevées aujourd'hui. 64 départements toujours placés en alerte orange canicule. On va voir comment tout cela va évoluer.
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1: Les prévisions, c'est avec Adrien Varnon de Météo France.
2: Après une matinée plutôt lumineuse, les orages sont une nouvelle fois fortement pluvieux sur les Alpes cet après-midi. Ailleurs, entre la vallée du Rhône, l'Auvergne et en remontant jusqu'au nord-est et à l'Île-de-France, les nuages se partagent le ciel avec des périodes plus ensoleillées dans une ambiance lourde avec des orages qui peuvent également éclater localement. Dans le sud-ouest, les orages sont plus nombreux en soirée et peuvent montrer un caractère plus violent avec de très fortes pluies. Les plages d'Aquitaine restent sous un ciel parfois couvert avec des températures en baisse mais une eau à 24 degrés et avec une faible houle avant des orages plus costauds durant la nuit. Les températures baissent mais restent chaudes avec 32 degrés à Bordeaux, 35 à Grenoble, 36 à Auxerre, 37 à Bourges et Clermont-Ferrand, 38 à Nancy, Dijon et Lyon. Un mot de votre dimanche qui restera sous la menace des orages nombreux sur une grande partie de l'Hexagone et des températures qui continuent leur baisse. Adrien Varnon, Météo France pour Autoroute Info.
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1: Et attention, hein, des obstacles à Coffretout apparemment, hein, qui va nous être signalé sur les voies de la 31 direction Nancy, on est en Côte d'Or, kilomètre 8 avant la sortie fléchée 1 de Nuit-Saint-Georges et ça a tendance à provoquer un ralentissement. Donc restez prudent, le patrouilleur qui va se rendre sur place. Le retour de l'infotrafic, ce sera dans un instant. On essaiera aussi d'y voir plus clair sur les différents moyens de paiement pour recharger sa voiture électrique sur l'autoroute. Avant cela, la playlist de l'été d'Autoroute Info. On repart avec celui qui devrait sortir son prochain album à la fin du mois d'août. Voici Alex Warren, on écoute Fever Dream.

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1: On parlait d'obstacles hein, sur les voies de la 31 en direction de Nancy. Alors, c'est confirmé. Il y a d'ailleurs des piétons qui tentent de ramasser ces obstacles. On est vers le kilomètre 9 environ. Vous restez bien prudents avant la sortie de Nuit Saint-Georges. Les services de sécurité se rendent

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1: Nous avons des obstacles du côté de la 31, cette fois-ci au kilomètre 11 en Côte d'Or, avant la sortie 1 de Nuit Saint-Georges. Service de sécurité qui se rend sur place, on va en reparler.

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13: Et de retour avec nous sur Autoroute Info. Attention, du côté de la 31, direction Nancy, des obstacles sur les voies, des piétons également, qui par moment d'ailleurs se rendent sur la chaussée. Donc, vous restez prudent. Kilomètre 9 environ, on est juste avant le diffuseur fléché 1 de Nuit-Saint-Georges. Et le retour de l'info trafic, c'est pour 10h30. Vous serez en compagnie d'Emma Logerette. Elle reviendra notamment sur la situation du côté de l'autoroute A6, un axe comme on pouvait s'y attendre qui se charge de minute en minute. L'un des freins au passage à l'électrique, ça peut être la méconnaissance des différents moyens de paiement selon la station dans laquelle on s'arrête pour recharger son véhicule. Mais vous allez l'entendre, les choses sont en réalité bien plus simples qu'on ne le croit, Franck Pellissier.
14: Faut-il disposer par exemple de cartes d'abonnement pour chacun des opérateurs du marché ? Peut-on payer simplement avec une carte bancaire ? Marie-Pierre Macariot, en charge du déploiement du réseau Evadea, nous rassure sur ces interrogations.
15: Alors vraiment, avec le réseau Evadea, on a déployé l'ensemble des connecteurs sur toutes nos stations, donc pas de crainte, on est compatible avec 100% des véhicules électriques, et on a déployé l'ensemble des moyens de paiement, donc on n'a pas besoin d'abonnement, on n'oblige pas, il n'existe pas d'abonnement Evadea, on permet aux gens de charger avec une carte bleue, avec l'application mobile, avec l'application mobile ou la carte de leur opérateur habituel. Et notre force, c'est qu'on a un call center qui assiste les personnes qui en sont dans leur première expérience et qui est vraiment challengé sur l'accompagnement de l'automobiliste et surtout pas sur le nombre d'appels pris à la minute. Donc ils ont une consigne d'apporter de la pédagogie et d'obtenir l'adhésion des conducteurs sur le véhicule électrique.
16: Autre simplification, aujourd'hui, il y a moyen de savoir, grâce à différentes applications, où se trouvent les points de charge les plus proches ou sur son trajet.
15: Oui, alors l'ensemble de nos points de charge, Evadea, est référencé sur la plupart des navigateurs et également sur l'ensemble des applications mobiles de nos partenaires fournisseurs de services de recharge, donc les plus grands fournisseurs de recharge, hein, les Fouli, la PRR, le ChargeMap, le Total. On est partenaire et on accepte leur carte pour lancer une recharge sur une station Evadea et sur leur application mobile, comme sur celle d'Evadea, comme sur l'ensemble des navigateurs. Les stations sont référencées. Vous pouvez choisir une station et elle vous basculera sur le navigateur pour vous conduire jusqu'à la station.
14: Quant à savoir où se trouvent les stations de recharge sur le réseau des autoroutes APRR et AREA, c'est très facile. Toutes les aires de service sont dotées de bornes à très haute puissance, capables de recharger votre véhicule en une vingtaine de minutes.

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1: Et ce samedi 15 août, en effet, on fait la route des vacances ensemble. Il est 10h30 et on parle toujours d'un bouchon qui s'est formé en Seine-et-Marne. Vous êtes sur l'A6, vous prenez la route en direction de Lyon. Un petit peu d'attente à hauteur de la barrière de péage de Fleury-en-Bière. Donc c'est au kilomètre 50 du monde sur cette autoroute A6. Hein. C'est l'axe le plus emprunté ce matin entre Beaune et Lyon, tout particulièrement, même si pour le moment il n'y a pas de bouchon à proprement parler à vous signaler. Il faut quand même être prudent, on voit parfois qu'il peut y avoir quelques coups de frein un petit peu soudain, donc augmentez bien vos distances de sécurité. Vous avez peut-être choisi la montagne pour les vacances, en tout cas si vous passez par la 40 en direction de Genève, sachez qu'il y a eu un accident kilomètre 87, donc c'est après la sortie 11 pour Seyssel-Frangis. Il y a un bouchon dans ce secteur puisque la voie de droite a été neutralisée, donc prudence quand vous arrivez donc par là, c'est après encore le tunnel du VUH. On parle évidemment de la météo ce matin avec toujours beaucoup de départements qui sont en vigilance orange pour la canicule. Si vous partez pour un long trajet, il faut évidemment penser à s'arrêter un petit peu plus régulièrement. La route des vacances sous de telles chaleurs, c'est assez fatigant. Et puis pensez également à bien vous hydrater. Et tout de suite, le point sur l'actualité générale. On écoute les titres de France Info.
2: Avec Léo Méton et Jimbo, le feu est fixé en Ille-et-Vilaine.
3: À Saint-Just, il s'était déclaré mercredi proche du site des mégalithes. 190 habitants évacués ont pu rentrer chez eux hier soir. En revanche, dans la forêt des Landes de Gascogne, le feu en cours depuis jeudi s'est propagé cette nuit. Désormais, près de 1600 hectares ont brûlé. Une centaine de personnes ont été évacuées hier soir à Garin, près de Luglon, après déjà 500 évacuations jeudi. Un séisme de magnitude 7,7 a touché une île au large de l'Indonésie. Ce matin, il y a au moins 20 morts selon les secours sur place, ainsi que des blessés et des personnes ensevelies. Et puis c'est le chassé-croisé sur les routes de France. Elles sont noires en ce samedi 15 août en Auvergne-Rhône-Alpes dans le sens des départs, rouge dans le reste de la France dans les deux sens.
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1: Vous l'avez compris, du monde attendu sur la route des vacances, dans le sens des départs comme dans le sens des retours pour ce week-end du 15 août. Évidemment, on est là pour vous accompagner. On le fait dans la bonne humeur. Les prochains kilomètres, c'est avec Mauvais Joe, pilé sur Autoroute Info.

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19: Vous êtes sur la route des vacances, des départs comme dans le sens des retours pour ce samedi 15 août. C'est très chargé partout et déjà même à cette heure-ci, hein, ce matin, vous rencontrez un bouchon sur l'A6. Quand vous quittez la région parisienne, vous prenez la route direction Lyon, et bien à hauteur de la barrière de péage de Fleury-en-Bière. Il y a déjà un bon kilomètre de bouchon en amont. À noter également de l'attente au niveau de la barrière de péage de Villefranche-Lima. Là, c'est pour ceux qui quittent Lyon par l'A6, qui prennent la route en direction de Paris. D'ailleurs, je peux voir en retour caméra qu'il y a tout le monde qui se sert sur la gauche pour emprunter les voies de télépéage. Sachez qu'il y en a aussi sur la droite. Donc n'hésitez pas à bien vous répartir pour éviter la formation de bouchons comme c'est le cas actuellement. Allez, tout ça, on en reparle à 10h45. Le point complet, détaillé sur tout ce qui se passe sur votre trajet ce samedi matin. Avant ça, on fait la route avec Bon Entendeur dans un instant. Et tout de suite, vous l'avez reconnu, un classique de Michael Jackson sur la route des vacances. Bonne route.

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1: L'information trafic à 10h45, eh bien, c'est le trafic très chargé sur la route des vacances. En effet, vous êtes très nombreux à prendre la route dans le sens des départs comme dans le sens des retours. L'A6 notamment complètement saturée entre Lyon et Beaune et ce dans les deux sens de circulation. Alors même si pour le moment il n'y a pas de bouchons à proprement parler, parfois ça peut quand même un petit peu ralentir. Il y a des coups de frein qui sont soudains, donc c'est important. Gardez bien vos distances de sécurité, à noter parfois un petit peu d'attente à hauteur des barrières de péage. Là, je vois notamment sur l'A6 direction Lyon à la hauteur de la barrière de péage de Fleury-en-Bière, kilomètre 50, il y a 1 km de bouchon. Et puis du côté de Villefranche-sur-Saône, donc là c'est pour ceux qui quittent Lyon, qui prennent la route donc sur l'A6 en direction de Paris, un petit peu d'attente aussi au niveau de la grande barrière de péage de Villefranche-Lima. Et puis si vous allez à la montagne pour les vacances, vous passez par l'A40 en direction de Genève, sachez qu'il y a eu un accident, kilomètre 87, donc c'est après la sortie 11 pour Seyssel-Frangy. Il y a 4 km de bouchons, il faut une vingtaine de minutes pour les parcourir. Restez bien à l'écoute, ce seront nos collègues du 107.7 d'Autoroute Info qui vous informeront dans ce secteur. Et tout de suite, on retrouve Paulin Caillard et Géraldine Millat qui répondent aux questions que vous vous posez sur les travaux entrepris sur autoroute.
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2: Vrai ou faux, il faut désactiver le régulateur de son véhicule quand on traverse une zone balisée en raison de travaux.
3: C'est vrai, même si ce système d'aide à la conduite permet de garder une vitesse constante sans avoir à appuyer sur l'accélérateur, il ne faut pas l'utiliser pour passer une zone de chantier. À la longue, il peut entraîner une perte de vigilance en raison d'une conduite trop monotone. Et pour traverser un secteur en travaux, il faut vraiment garder tous ses sens en éveil.
2: C'est une question de sécurité alors ?
3: C'est ça, le conducteur doit avoir le contrôle de son véhicule dans ces secteurs plus sensibles où les chaussées peuvent être réduites et où des agents autoroutiers et autres ouvriers se trouvent proches de la voie circulée. Donc, on désactive son régulateur.
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1: Vous restez avec nous, retour de l'information trafic dans quelques instants. Vous êtes sur la route des vacances et pour le moment, ça se passe globalement bien, même si la route est déjà très chargée. On vous tient au courant, évidemment. On se retrouve juste après le retour de la playlist Autoroute Info avec celui qui sera en concert au festival Rock en Seine en région parisienne. Ce sera le 27 août. On

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16: Et ce samedi matin, samedi 15 août, vous êtes déjà très nombreux sur la route des vacances, dans le sens des départs comme dans le sens des retours. C'est l'A6, l'axe le plus fréquenté hein, entre Lyon et Beaune, dans les deux sens de circulation, parfois quelques ralentissements. Donc il faut bien augmenter les distances de sécurité et de l'attente à hauteur des barrières de péage, notamment pour ceux qui quittent Lyon par l'autoroute A6. On le voit en retour caméra à hauteur de la barrière de péage de Villefranche-Limal. Il y a un bouchon qui est en train de se créer, surtout sur la gauche, c'est là où il y a des voies de télépéage. Je rappelle qu'il y en a aussi sur la droite. Donc pensez bien à bien vous répartir quand vous arrivez à hauteur des barrières de péage. Ça évite la formation.

0: On en parle avec Nicole Gilles de l'entreprise de location de bateaux Le Boat, implantée à Saint-Jean-de-Laune.
1: Nous avons des gens vraiment qui viennent de très loin, l'Australie, l'Afrique du Sud, la Nouvelle-Zélande, mais bien sûr aussi beaucoup d'Européens et de plus en plus les Français qui découvrent ce mode de vacances.
0: Est-ce que vous proposez aussi des itinéraires pour ceux qui découvrent les vacances en bateau?
1: Oui, tout à fait. Il y a une clientèle qui cherche plutôt la nature, la tranquillité. Ça sera par exemple la petite zone. Alors qu'il y a certaines clientèles qui cherchent plutôt la visite. Donc on va plutôt partir par exemple vers le sud, la Grande Saône, direction Châlons, où on va s'approcher des vignobles.
0: En fait, on retrouve tout le confort qu'on peut avoir dans un logement plus traditionnel.
1: Vous pouvez comparer un bateau un petit peu à un camping-car. C'est-à-dire il est tout équipé avec une cuisine fonctionnelle. Vous avez des cabines avec des salles de bain. C'est un mode de vacances qui à la fois est reposant, mais quand même pas statique. Et c'est vraiment une vision complète. Complètement différente d'un parcours en camping-car ou en voiture. La vue n'est pas la même, la vitesse n'est pas la même. Il faut savoir qu'un bateau, il est à peu près maximum à 10 km par heure. Donc on est vraiment en décélération du stress du quotidien.
0: Et pour certains, la navigation est un véritable mode de vie. C'est le cas pour Anna Kerman. Cette ancienne enseignante s'est tournée vers la navigation il y a 25 ans.
2: Je passe l'hiver dans le bateau sans bouger. Le restant de l'année, moi je suis 6 mois en navigation, donc ce qui me permet quand même de voyager pas mal. Et voilà, ça vous permet de découvrir la France autrement, à un autre rythme.
0: Qu'est-ce qui change entre la vie sur un bateau et la vie dans une maison?
2: Il n'y a pas grand-chose, hein. Juste que ça bouge un peu quand vous montez à bord.
0: Vous pouvez louer un bateau et naviguer sur la Saône durant la saison fluviale qui s'étend du mois d'avril au mois d'octobre.

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2: Bonjour à tous, bienvenue si vous venez d'arriver, il est 11h.
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2: Du rouge, du noir, dans tous les sens, il y en a pour tout le monde ce week-end. J'ose vous dire bonnes vacances. Non, pas pour tout le monde, il y en a beaucoup qui reviennent quand même. Hein. Vous êtes particulièrement nombreux en direction du nord et de l'est de la France. On va s'intéresser.

0: à tout ça en compagnie d'Emma Laugerette qui est avec vous là déjà depuis une bonne demi-heure et qui suit très près ce qui se passe sur le réseau que vous empruntez actuellement. Je disais Emma qu'il y avait notamment beaucoup de monde en direction de Paris, ça se confirme dès le nord de Lyon.
1: Ah oui, pour ceux qui quittent la région lyonnaise, qui empruntent la 6 direction Paris, un premier bouchon on va dire 1 à 2 km avant la grande barrière de péage de Villefranche-Limat, en fait c'est juste après la jonction avec l'autoroute A46, un petit peu d'attente. Et d'ailleurs au niveau de la barrière de péage de Villefranche-Limat, là aussi parfois il faut compter plusieurs minutes pour pouvoir passer ces barrières.
0: Et on a aussi un bouchon mais à l'autre bout de la 6 et dans l'autre sens.
1: Et cette fois-ci c'est pour ceux qui quittent la région parisienne, qui prennent la route sur la 6 en direction de Lyon. C'est au niveau de la barrière de péage de Fleury-en-Bière, on est au kilomètre 50. Il faut compter un petit peu moins d'une dizaine de minutes pour passer l'entièreté du bouchon.
0: Et puis pour ceux qui arrivent du nord et de l'est, ça se passe bien, hein, sur la 31 par exemple. Ne pas hésiter à éviter la 6, hein, tiens d'ailleurs, pour vous qui arrivez donc du nord et de l'est, du côté de Dijon, vous pouvez prendre la 39 direction Lyon, puis la 40, puis la 42. Ainsi vous arriverez en région lyonnaise par l'est. C'est une vingtaine de kilomètres de plus et c'est le même prix, ça ne changera rien. Donc n'hésitez pas à emprunter cet itinéraire où il y a quand même moins de monde. Il y a aussi beaucoup de monde sur l'autoroute A40 en direction de l'Italie, de la montagne, Emma. D'ailleurs, il faut s'attendre à rencontrer un bouchon hein, sur cette A40.
1: Oui, puisqu'il y a eu un accident au kilomètre 87. Donc en direction de Genève, c'est après la sortie 11 de Seyssel-Frangy. Il y a 5 kilomètres de bouchon. Le temps de parcours estimé à une vingtaine de minutes pour passer le bouchon. En effet, la voie de droite va rester neutralisée pendant un petit moment.
0: Et une fois n'est pas coutume, une bonne nouvelle pour ceux qui vont en Italie, pas de problème au tunnel du Mont-Blanc. Enfin, il faut 15 minutes hein, pour franchir le tunnel du Mont-Blanc. Autant dire que ça se passe plutôt bien, hein, sachant que sous cet été, on est monté parfois à 3 heures d'attente. Donc, tout va bien si vous allez du côté de l'Italie. Côté météo, j'avais envie de dire tout va bien, ce qui fait beau, mais bon là quand même, hein, il fait beaucoup trop beau. On est toujours en régime caniculaire dans plus de 60 départements actuellement. Alors ça va s'améliorer par l'ouest, c'est pas encore le cas, donc on va surveiller ça de près. Vous n'oubliez pas de faire la pause très régulièrement. Tiens, notez qu'on fera la pause avec vous d'ailleurs à midi moins 10, on fera une petite pause sur l'aire de Beaune. On ira à votre rencontre, on aura l'occasion d'en reparler.
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0: Et on s'intéresse maintenant à ce qui se passe en France et dans le monde depuis la rédaction de France Info.
3: L'info, c'est avec Antoine Jeuffin. L'incendie ne progresse plus en Ille-et-Vilaine.
4: Feu fixé ce matin, selon Ici Armorique. Il avait pris mercredi et brûlé 230 hectares à Saint-Just. C'est entre Vannes et Rennes. Retour à la maison hier soir pour les 190 habitants évacués. Dans les Landes, ce sont une centaine de personnes qui ont dû être mises à l'abri vers 23h hier soir face à l'avancée des flammes à Garin, commune voisine de Lublon, où 500 habitants avaient déjà été évacués. Le feu a progressé de près de 300 hectares cette nuit, 1600 parcourus selon la préfecture. Le détroit d'Ormuz est et restera iranien, répond Téhéran ce matin au propos de Donald Trump hier soir, qui affirmait qu'il déclarerait bientôt ce bras de mer territoire américain quand les États-Unis auront, je cite, fini de battre l'Iran. Le couloir maritime toujours bloqué par l'Iran, un pétrolier émirati y a été attaqué hier soir. Déjà des difficultés sur les routes des vacances en France, 65 km de bouchons sur l'A7 dans les Bouches-du-Rhône. Ils ont futé à vue noire dans le sens des départs en Auvergne-Rhône-Alpes aujourd'hui, rouge partout ailleurs. Pour les retours, toute la France est rouge.
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0: Allez, retour en arrière maintenant sur Autoroute Info. Quelques bons souvenirs, quelques mauvais aussi quand même. Pour la Coupe du Monde de foot, on va y revenir tout de suite avec Shakira et Burna Boy sur Autoroute Info. Bonne route.

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6: Retour sur vos conditions de circulation avec des bouchons signalés à chaque extrémité de l'autoroute A6 en fait, et ma Logerette est dans les deux sens.
7: Ouais, c'est ça. Tout d'abord pour ceux qui quittent Lyon, l'A6 en direction de Paris, on va dire sur 4-5 kilomètres entre la jonction avec la 46 et la barrière de péage de Villefranche-Lima, il y a un bouchon, un trafic en accordéon, donc parfois des bouchons, parfois des ralentissements. Et puis pour ceux qui quittent Paris par l'A6 en direction de Lyon, de l'attente à hauteur de la grande barrière de péage de Fleury-en-Bière.
6: Et puis attention hein, pour tous ceux d'entre vous qui ont prévu de faire le plein de carburant sur une aire où les prix des carburants ont été plafonnés. Vous êtes nombreux à vouloir le faire, évidemment. Conséquence, eh bien, il y a parfois des bouchons dès que vous quittez l'autoroute A6, donc ça demande pas mal d'attention. Et c'est le cas au moment où je vous parle, par exemple, sur l'A6 en direction de Paris, au kilomètre 375 sur l'aire de Mâcon, il y a un bouchon sur la voie de décélération. Ne vous laissez pas surprendre. On parle de tout cela dans les toutes prochaines minutes. Pour l'instant, le générique d'une série que je ne citerai pas, c'est pas nécessaire. The Rembrandt, c'est tout de suite sur Autoroute Info.

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1: Avec des obstacles signalés dans le Loiret, c'est sur l'autoroute A77 en direction de Paris, au kilomètre 9 que les obstacles sont signalés. Donc, levez le pied, on est après la sortie 18 pour Montargis, après encore la jonction avec l'autoroute A19. Je rappelle, des obstacles signalés sur toutes les voies de l'A77 en direction de Paris, au kilomètre 9. Donc, c'est après la sortie 18 pour Montargis.

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1: L'info trafic à 11h15 en ce week-end, j'allais dire de chasse et croisée finalement, parce que vous êtes très nombreux dans les deux sens de circulation, même si on surveille surtout ce qui se passe en direction du nord et de l'est, mais on va voir qu'il y a bien des difficultés dans les deux sens. Et on va commencer, Emma Logerette, dans le Loiret, avec des obstacles sur les voies.
2: C'est un coffre de toit qui s'est ouvert, donc il y a des affaires un petit peu éparpillées sur toutes les voies. C'est très dangereux sur l'A77 direction Paris, kilomètre 9, donc on est à après la sortie 18 de Montargis, il faut évidemment ralentir.
1: Je le disais, des bouchons dans les deux sens de circulation à chaque extrémité de l'autoroute A6.
2: On va tout d'abord plus au nord. Pour ceux qui quittent la région parisienne, qui empruntent l'A6 en direction de Lyon, il y a de l'attente, un bouchon d'un kilomètre avant la barrière de péage de Fleury-en-Bière, donc qui se trouve au kilomètre 50. Il faut compter un peu moins d'une dizaine de minutes pour passer l'entièreté du bouchon. Et un bouchon également pour ceux qui quittent Lyon par l'A6 en direction de Paris. Globalement, entre la jonction avec la 46 et jusqu'à la barrière de péage de Villefranche-Lima, il y a un trafic en accordéon, parfois c'est à l'arrêt, parfois c'est seulement ralenti. Il faut être prudent. À noter que je vois aussi qu'il y a un bouchon qui se forme entre Chalon-sur-Saône et Beaune sur l'autoroute A6 en direction de Paris.
1: Et c'est pas très loin de là d'ailleurs aussi qu'un bouchon est en train de se former sur une aire de service sur l'A6 direction Paris, kilomètre 375. Si vous avez prévu de faire la pause sur l'aire de Mâcon, attention, il y a un bouchon sur la voie de décélération. Vous rencontrez ce bouchon dès que vous quittez l'autoroute A6, ça demande beaucoup d'attention. Vous noterez aussi sur votre carnet de route que si vous allez en Alsace, il y a actuellement un pic de pollution dans le Haut-Rhin, le Bas-Rhin, et aussi la Moselle un peu plus au nord. Surveillez bien les panneaux lumineux qui jalonnent votre parcours. En effet, sur ces panneaux, il est précisé, si vous devez abaisser votre vitesse, c'est moins 20 km/h dans la plupart des cas par rapport à la vitesse maximale autorisée habituellement. On retourne sur l'autoroute A6 avec vous, Emma. Un accident vient d'être signalé.
2: Sur l'A6 en direction de Paris, kilomètre 394. C'est là qu'un accident se serait produit. Pour le moment, on n'a pas énormément d'informations. Il y a peut-être de la gêne à la circulation. Donc il faut ralentir, c'est après la sortie 30 pour Belleville, on est entre Villefranche-sur-Saône et Mâcon.
1: Et puis de nouveaux obstacles sur l'autoroute A77.
2: En Seine-et-Marne cette fois-ci, l'A77 direction Paris, kilomètre 4, donc c'est après la sortie 17 pour Dordive.
1: Ouais, 5 km après le coffre de toit qui a éclaté, donc c'est peut-être la même chose. Il va falloir surveiller ça de près pour nos auditeurs qui sont sur cette autoroute A77.
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1: Et puis les conditions à météo qui sont toujours trop favorables, on peut le dire comme ça, même si ça va commencer à s'améliorer, mais il y a quand même encore plus de 60 départements qui sont en alerte orange canicule. Donc vous n'hésitez pas évidemment à multiplier les pauses. Comment cela va évoluer dans les prochaines heures? On voit ça tout de suite avec les prévisions de Météo France.
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1: Et c'est avec Adrien Varna que l'on fait le tour des prévisions du jour.
3: Après une matinée plutôt lumineuse, les orages sont une nouvelle fois fortement pluvieux sur les Alpes cet après-midi. Ailleurs, entre la vallée du Rhône, l'Auvergne et en remontant jusqu'au nord-est et à l'Île-de-France, les nuages se partagent le ciel avec des périodes plus ensoleillées dans une ambiance lourde avec des orages qui peuvent également éclater localement. Dans le sud-ouest, les orages sont plus nombreux en soirée et peuvent montrer un caractère plus violent avec de très fortes pluies. Les plages d'Aquitaine restent sous un ciel parfois couvert avec des températures en baisse mais une eau à 24 degrés et avec une faible houle avant des orages plus costauds durant la nuit. Les températures baissent mais restent chaudes avec 32 degrés à Bordeaux, 35 à Grenoble, 36 à Auxerre, 37 à Bourges et Clermont-Ferrand, 38 à Nancy, Dijon et Lyon. Un mot de votre dimanche qui restera sous la menace des orages nombreux sur une grande partie de l'Hexagone et des températures qui continuent leur baisse. Adrien Varnant, Météo France pour Autoroute Info.
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1: L'actualité trafic revient. Dans les toutes prochaines minutes, ce sera peu après Teddy Swims sur Autoroute Info.

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15: L'actualité trafic sur Autoroute Info à 11h25, c'est pas mal de difficultés sur l'autoroute A6 et notamment Emma Logerette, un accident avec gêne au trafic.
16: La 6 en direction de Paris. Alors on disait que c'était peut-être après Villefranche-sur-Saône. Non, du coup c'est au kilomètre 314.
15: Oui,
16: c'est pas pareil. Ah, non, on est un peu plus loin, on est entre Chalon-sur-Saône et Beaune. Il y a de la gêne, 3 véhicules accidentés sur la voie de gauche. Et tout ça, une journée comme aujourd'hui de fort trafic, eh bien ça fait directement un long bouchon, déjà plus de 5 km de trafic perturbé.
15: Oui, ça va augmenter. Hein. Peut-être l'occasion d'anticiper la pause, pourquoi pas. Ça fait peut-être un peu tôt, 11h30 pour manger un morceau, mais pourquoi pas. Parce que là, le bouchon, vous le disiez, Emma, il va augmenter, mais alors rapidement. Y a-t-il toujours des obstacles sur l'A77 ?
16: Toujours, en fait, c'est un coffre de toit qui s'est ouvert. Donc toutes les affaires sont sur les voies de l'A77 en direction de Paris. Tout d'abord au kilomètre 9, donc après la sortie 18 de Montargis. Puis il y en a aussi kilomètre 4, un peu plus loin, après la sortie 17 de Dordive.
15: On aura l'occasion, hein, évidemment, de revenir sur vos conditions de circulation dans les toutes prochaines minutes. Pour l'instant, on répond aux questions posées par les plus jeunes voyageurs avec Véronique Voiron.
17: Pourquoi c'est comme
18: ça ? Ça
17: veut dire
18: comment ?
17: Pourquoi ?
19: Une question posée par Hugo, 8 ans.
7: Pourquoi il y a des péages sur l'autoroute ?
19: Et oui, au fait, pourquoi paye-t-on pour circuler sur ce type de route alors que d'autres sont gratuites ? Les autoroutes relient les villes entre elles. On peut y rouler à 130 km/h, doublé en toute sécurité, car le trafic s'écoule à sens unique sur plusieurs voies. Mais avant d'atteindre sa destination, il faut s'arrêter au péage, prendre un ticket, ou pas d'ailleurs, car il existe aussi des systèmes d'entrée sans ticket. Ensuite, au moment de sortir de l'autoroute, il faut payer en fonction des kilomètres parcourus. C'est ce que l'on appelle le péage. La France compte plus de 12 000 km d'autoroutes et cela a nécessité d'importants travaux. Une fois les autoroutes construites, il faut les entretenir, boucher les trous par exemple, renouveler les panneaux de signalisation, enlever la neige l'hiver, aider les gens quand ils tombent en panne. Sur ces voies, la sécurité est primordiale car les accidents à grande vitesse peuvent être fatals. Construire, entretenir, puis moderniser les autoroutes demande beaucoup de travail. L'État a donc missionné des sociétés spécialisées et comme cela coûte beaucoup d'argent, ces entreprises ont eu le droit d'installer des péages. L'État reste propriétaire des autoroutes et encadre l'évolution des prix des trajets. En France, au lieu de demander à tout le monde de payer, même ceux qui ne prennent jamais l'autoroute, au moyen d'un impôt par exemple, on fait payer uniquement les personnes qui l'utilisent. C'est le principe de l'utilisateur-payeur. Ce système permet notamment de faire contribuer à juste proportion les camions ou les clients étrangers à l'usage et donc à l'usure de nos autoroutes. Le coût d'un trajet sur le réseau autoroutier français dépend principalement de la distance parcourue et du type de véhicule. En résumé, quand tu passes au péage, ce n'est pas juste une barrière qui s'ouvre, c'est en quelque sorte une contribution pour que l'autoroute reste rapide, bien entretenue, propre et sécurisée pour tout le monde. Tu te poses des questions, nous, on y répond.
15: On continue bien sûr à suivre l'évolution de vos conditions de circulation au fil des minutes. On aura l'occasion évidemment de revenir sur vos conditions de circulation dans quelques minutes. Ce sera dans un peu plus d'une minute après Riviera.

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1: Merci de faire la route en notre compagnie, que vous soyez sur la route des retours. Oui, à un moment, les vacances s'arrêtent. Ou que vous soyez sur la route des départs, on va vous dire tout ce qui se passe, et notamment sur une autoroute A6 très empruntée. Et en plus, Emma Logerette, un accident vient de se produire en direction de Paris.
2: En kilomètre 314, trois véhicules accidentés sur la voie de gauche. Donc, vous l'aurez compris, ça gêne la circulation entre Chalon-sur-Saône et Beaune. Il y a déjà un bouchon de presque 7 km à présent qui s'est formé. Ça va très vite. C'est déconseillé de rentrer sur l'autoroute A6 dans le secteur de Chalon-sur-Saône, donc par les diffuseurs 25.1, 25.2 et 26 de Chalon-sur-Saône.
1: Les gendarmes et les patrouilleurs sont très précisément au kilomètre 316. Autant dire qu'ils ne sont pas très loin. Je viens de les voir passer avec une caméra que j'ai en studio. Une autoroute A6 où il y a aussi des bouchons à chaque extrémité et en plus dans les deux sens.
2: Et oui, pour ceux qui quittent la région lyonnaise, un trafic en accordéon de la jonction avec la 46 jusqu'à la barrière de péage de Villefranche-Lima. Ça représente environ 5 km. Il faut être prudent, bien augmenter les distances de sécurité. Et puis attention pour ceux qui quittent Paris, qui prennent la route sur l'A6 en direction de Lyon, il y a de l'attente. Plus d'un kilomètre de bouchon avant la barrière de péage de Fleury-en-Bière. C'est au kilomètre 50. Il faut compter une dizaine de minutes pour pouvoir passer l'entièreté du bouchon.
1: Et quand on fait la pause, on n'oublie pas de bien vérifier que tout ce qui est sur le toit de sa voiture ou accroché à l'arrière est bien attaché pour éviter ce qui vient de se passer sur l'autoroute A77.
2: Et oui, puisqu'il y a des obstacles partout. Un coffre de toit s'est ouvert donc sur plusieurs kilomètres de l'A77 en direction de Paris. Il y a des obstacles entre la sortie 18 de Montargis et la jonction avec l'autoroute A6.
1: Et puis, il n'y a pas que ceux qui vont vers le sud de la France. Il y en a aussi pas mal qui partent vers la montagne et un bouchon est signalé sur l'autoroute A40.
2: En direction de Genève, il y a eu un accident, kilomètre 87, la voie de droite est neutralisée. Et tout ça, ça fait un bouchon de 5 km après la sortie 11 de Seyssel-Frangy. Et attention, je vois aussi qu'il y a un bouchon qui est en train de se créer dans l'autre sens, en direction de Paris et de Mâcon. On va plus être après cette sortie numéro 10 pour Bellegarde à l'approche du secteur d'Oyonnax.
1: Et puis, vous n'hésitez pas à éviter l'autoroute A6 pour vous qui effectuez un trajet, j'allais dire, sud-nord ou nord-sud. Si vous êtes sur l'A31 en direction du sud, vous pouvez éviter l'A6 en passant par les autoroutes A39, A40 et A42 pour rejoindre Lyon par l'est. Et ça marche aussi, évidemment, dans l'autre sens. Si vous êtes en région lyonnaise, alors surtout là, avec le bouchon qui s'est produit en Côte d'Or, avec l'accident, vous n'hésitez pas, depuis Lyon, à emprunter l'A42, l'A40, et puis ensuite la 39 pour aller vers le nord via ces axes beaucoup moins chargés que l'autoroute A6. On aura l'occasion de reparler de vos conditions de circulation dans les toutes prochaines minutes. Pour l'instant, on retrouve le trio en provenance de Californie, c'est Temper City sur Autoroute Info.

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6: Un point avec vous, Emma Logerette, sur les conditions de circulation sur l'autoroute A6 avec une grosse perturbation en direction de Paris.
7: 8 km de bouchons sur l'A6 direction Paris suite à un accident. 3 véhicules immobilisés sur la voie de gauche au kilomètre 314. Donc on est entre Chalon-sur-Saône et Beaune. C'est déconseillé de rentrer sur cette autoroute A6 dans le secteur de Chalon-sur-Saône par les entrées 25.1, 25.2 et 26. En tout cas sur place, il y a du monde en intervention avec les services de sécurité qui sont arrivés sur les lieux.
6: Si vous êtes en voiture électrique, je ne saurais trop vous encourager à bien surveiller les panneaux lumineux qui jalonnent votre parcours et qui vous indiquent s'il y a beaucoup d'attentes avant de pouvoir recharger votre voiture sur l'aire qui suit. C'est le cas par exemple sur l'autoroute A6 direction Paris au kilomètre 408 sur l'aire de Tapona. Il faut une heure avant de pouvoir charger votre véhicule. Donc je vous le disais, n'hésitez pas à bien regarder les panneaux lumineux. C'est écrit dessus quand il y a de l'attente au niveau de ces bornes de recharge. L'actualité trafic revient dans les prochaines minutes. Ce sera juste après un classique sur Autoroute Info. On retrouve tout de suite YouTube.

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1: Information trafic très chargée, Emma Laugerette, à midi moins le quart, avec notamment une importante difficulté sur l'autoroute A6.
2: Un long bouchon de presque 9 km à présent sur l'A6 direction Paris, suite à un accident qui s'est produit kilomètre 314. Il y a 3 véhicules immobilisés sur la voie de gauche, sur place patrouilleurs, services de sécurité qui interviennent. On est entre Chalon-sur-Saône et Beaune. C'est un petit peu compliqué de donner un temps de parcours puisque ça évolue très vite. Pour le moment, on parle de 30 minutes pour passer ces 9 km de bouchon, mais ça peut très vite évoluer, ça peut être plus. Donc voilà, il faut s'armer de patience ce matin sur cette autoroute. À noter que c'est déconseillé de rentrer sur l'A6 dans le secteur de Chalon-sur-Saône.
1: Moi, en plus, je suis d'avis qu'il y en a qui n'ont vraiment pas de chance, parce que dans ce bouchon, je suis sûr qu'il y en a qui ont déjà passé un bouchon du côté de la région lyonnaise.
2: Ah oui, pour ceux qui quittent Lyon juste après la jonction avec la 46, et ce, jusqu'à la barrière de péage de Villefranche-Lima, ça ralentit pas mal. On parle de trafic en accordéon. Parfois, c'est à l'arrêt. Parfois, c'est seulement ralenti.
1: On n'est pas sur la même échelle, mais quand même, quand on est dans un bouchon, même s'il n'est pas long, on trouve le temps long, forcément. Il y a aussi un bouchon à l'autre bout de la 6.
2: Pour ceux qui quittent la région parisienne, cette fois-ci, l'A6 direction Lyon. En fait, c'est avant de passer la barrière de péage de Fleury-en-Bière qu'il y a beaucoup de monde. Il faut compter une dizaine de minutes pour parcourir le kilomètre de bouchon avant cette barrière.
1: Et beaucoup d'obstacles sur les voies de la 77.
2: Ah oui, puisque c'est un coffre de toit qui s'est ouvert. Les affaires sont éparpillées sur plusieurs kilomètres de cette A77 en direction de Paris à partir du kilomètre 9. Donc après la jonction avec l'autoroute A19 à hauteur de l'aire de repos de Sophora, c'est là qu'il faut être prudent.
1: Ne pas hésiter encore plus à éviter l'autoroute A6 si vous êtes en région lyonnaise, en empruntant la 42, puis la 40, puis la 39, tout ça en direction de Dijon, en direction du nord et de l'est. Cela vous évitera l'autoroute A6 et les 9 km de bouchons dont on vient de parler. Ça vaut aussi d'ailleurs pour vous qui roulez en direction du sud si vous êtes sur la 31. N'hésitez pas à bifurquer sur la 39, puis à 40, puis à 42 pour arriver à Lyon par l'est.
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1: Allez, vous ne bougez pas, on fait la pause avec vous. Dans 5 minutes, on s'arrête sur l'aire de Beaune avec Victor Simonet, là, qui est sur place. On va le retrouver, ce sera peu après. Naïka sur Autoroute Info.

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12: Un bouchon très important, Emma Logerette s'est formée sur l'autoroute A6 en direction de Paris.
13: Ah oui, suite à un accident, 8 km de bouchon sur l'A6 direction Paris. Ça commence après la sortie 25.2 de Chalon-Centre. Temps de parcours estimé, une trentaine de minutes pour le parcourir.
12: Bon, comme c'est assez compliqué, moi je propose qu'on fasse la pause avec vous, Victor Simonet. Bonjour.
14: Bonjour Xavier.
12: Vous êtes sur l'aire de Beaune, en train de faire la pause, ce qui est plutôt une bonne idée à mon avis en ce moment. Dites-nous tout Victor, comment se passe votre pause ?
14: Eh bien, je suis ici sur l'aire de Beaune-Merceuil, au bord de l'autoroute A6. Et autant vous dire que ça se passe plutôt bien. Alors, j'ai la chance, je suis dans une parcelle de forêt, parce que c'est aussi la particularité de cette aire de service. Il y a toute une parcelle de forêt. Vous pouvez être à l'ombre, parce que je peux vous dire qu'ici, le pic de chaleur, il se fait bien ressentir. Hein. La canicule, on la ressent bien ici. Il fait assez chaud. Donc, voilà, il y a cette parcelle de forêt qui nous permet d'être dans des zones ombragées. Et puis, également, alors, ce qu'il y a à savoir, c'est qu'il y a deux équipes. Là, on sent que la pause déjeuner, elle se fait déjà ressentir. Et sont nombreux à arriver. Et il y a ceux qui ramènent les glacières hein, pour se mettre sur les tables de pique-nique qui sont là dans la forêt. Et puis il y a ceux également qui choisissent de faire la queue pour avoir une salade bien fraîche ou une glace bien méritée. Donc ça, c'est les deux équipes qu'il y a. Et puis il y a aussi la particularité de cette...
12: Ah, je vous ai perdu, Victor. Revenez me voir.
14: Oui.
12: Ah voilà, parlez, revenez me voir.
14: Peut-être que la forêt, bon, ouais, c'est les arbres.
12: Ah, la forêt, tout ça. Eh oui, elle a le dos large, la forêt.
14: Elle a les avantages, mais elle a aussi des
12: vous étiez en train de me dire qu'il y avait une autre particularité. Vous avez pas.
14: Oui, et non, bah, il y a de nombreux services tels, alors les sanitaires, bien évidemment, mais également de nombreux services de restauration, des stations essence, des parkings pour les poids lourds, et puis également des bornes de recharge électrique. Et ça, d'ailleurs, je vais vous en reparler hein, dans 2 heures à peu près. Je vais être à l'aire de Langres, l'aire de service de Langres, et je vais essayer pour vous peut-être d'aller interroger un borniste pour en savoir un peu plus sur comment ils gèrent justement des aires de service, des aires de recharge électrique qui peuvent être assez saturées hein, par moment.
12: Eh ben merci beaucoup Victor, et vous avez de la chance que vous êtes juste après le bouchon, donc vous n'aurez pas le bouchon qui s'est mis en place en direction de Paris. Bonne route Victor, on vous retrouve dans les toutes prochaines minutes, et vous n'hésitez pas à anticiper la pause hein, si vous êtes avant le bouchon évidemment dont on parlait à l'instant avec Emma sur cette autoroute A6 en direction de Paris. On aura l'occasion de revenir sur vos conditions de circulation à midi au plus tard. D'ici là, des classiques Lee UB40 à suivre dans moins de 3 minutes juste après Coldplay.

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2: Bon appétit si vous mangez un morceau sur une aire, il est midi.
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2: Avec vous dans les bouchons, avec vous que ce soit rouge, noir, sur le sens des retours, des départs, on vous accompagne autant que possible tout au long de votre parcours et on vous tient au courant notamment grâce à Emma Logerette qui surveille de très près ce qui se passe sur le réseau que vous empruntez actuellement. Et on va d'abord commencer par une bonne nouvelle, Emma.
3: Sur l'autoroute A6, alors on parlait d'un accident, ça y est, toutes les voies ont été rendues à la circulation dans le secteur de Beaune, la 6 direction Paris au kilomètre 314, là où il y avait plusieurs véhicules immobilisé sur les voies, ce n'est plus le cas. En revanche, un long bouchon de 9 km avait eu le temps de se former. Il va falloir du temps pour qu'il se résorbe. On parle toujours donc de 8 km de bouchon après la sortie 25.2 de Chalon-Centre, une trentaine de minutes de temps de parcours estimé. Et ça reste déconseillé pour le moment de rentrer sur cette autoroute A6 en direction de Paris par les diffuseurs d'entrée de Chalon-sur-Saône.
2: Il n'y a pas que des bonnes nouvelles quand même. Si, il y en a une autre aussi. Il est possible d'éviter cette importante difficultés si vous êtes en région lyonnaise, c'est facile. Au lieu de prendre la 6, vous prenez la 42 direction Genève, puis la 40 direction Paris, et puis la 39 en direction de Dijon. Et si vraiment vous voulez récupérer la 6, c'est faisable puisque vous pourrez prendre la 36, enfin, puis la 31 avant de récupérer la 6. Oui, c'est un peu compliqué, mais en fait, vous suivez la direction de Paris, vous verrez, ça va tout seul et ça vous évitera ces bouchons. D'autant qu'il y a aussi des bouchons, Emma, mais dans l'autre sens, pour ceux qui ont la chance de partir en vacances.
3: Pour ceux qui roulent en direction de Lyon, alors un bouchon en quittant la région parisienne à hauteur de la barrière de péage de Fleury-en-Bière. Elle se trouve kilomètre 50, cette barrière de péage. Il faut compter une dizaine de minutes pour passer.

0: Et un petit kilomètre de bouchons en amont de cette barrière.
1: Et il n'y a pas que la plage dans la vie, il y a la montagne aussi, Emma. Comment ça se passe sur l'autoroute A40?
0: Alors pour ceux qui roulent en direction de Genève, il y a eu un accident. Ça fait un bouchon de 5 km après la sortie 11 pour Seyssel-Frangy. Donc on est aux alentours du kilomètre 90. Mais attention pour ceux qui roulent aussi en direction de Paris et de Mâcon. Là je vois en retour caméra qu'il y a parfois des bouchons au passage de zones de tunnel. Hein, donc entre la sortie 10 de Bellegarde et la sortie 8 pour Hauteville-Lône, il faut être prudent, là où en plus la vitesse a été régulée à 70 km/h.
1: C'est écrit sur les panneaux lumineux qui jalonnent votre parcours, ces régulations de vitesse. On abaisse la vitesse maximale autorisée pour limiter autant que possible les perturbations. Ça peut aussi être mis en place entre Beaune et Paris sur l'autoroute A6. Donc on surveille bien tous ces panneaux lumineux qui jalonnent votre parcours. Et puis si vous allez vers Mulhouse, si vous êtes sur l'A36, là encore, surveillez bien les panneaux lumineux, puisque dans le département du Haut-Rhin, par exemple, en Alsace, mais pas que, en Meurthe-et-Moselle aussi, les vitesses maximales autorisées sont abaissées de 20 km/h. Il y a un pic de pollution actuellement dans ces zones.
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1: On fait le point maintenant sur l'actualité nationale et internationale depuis la rédaction de France Info.
3: 44, c'est avec Théo Metton, Régimbault, la canicule résiste en France.
4: 64 départements restent en vigilance orange aujourd'hui, des Ardennes aux Bouches-du-Rhône et de la Loire-Atlantique au Bas-Rhin. Les températures devraient baisser dans la journée, mais localement il pourra faire 40 degrés dans l'après-midi, 35 attendu à Paris. Le feu dans les Landes s'est propagé cette nuit autour de Luglon. Près de 1600 hectares ont désormais brûlé. En revanche, incendie fixé en Ille-et-Vilaine à Saint-Jean. Juste, il a parcouru 230 hectares. Le bilan est revu à la hausse, au moins 38 morts après un séisme de magnitude de 7,7. Il a touché ce matin une île au large de l'Indonésie. Il y a des blessés et des personnes ensevelies. Le mercato, le footballeur espagnol Ferran Torres, en provenance du FC Barcelone, rejoint le PSG jusqu'en 2031. Fait savoir le club, il a été l'unique buteur espagnol en finale de la Coupe du Monde de foot face à l'Argentine cet été. Il reste une quinzaine de jours pour le mercato de foot.
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1: On se retrouve dans quelques minutes pour revenir sur vos conditions de circulation. Vous noterez aussi sur votre carnet de route dans la playlist d'Autoroute Info des classiques Amy Winehouse. Ce sera à suivre dans moins de 30 minutes. Mais il y a aussi les toutes dernières nouveautés Gims dans une quinzaine de minutes. Et puis, on va retrouver un titre que vous connaissez peut-être déjà pas mal. C'est un des tubes de l'été, Jack et Carla sur Autoroute Info.

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1: Avec un fourgon qui est en cours de dépannage en Côte d'Or sur la 31 en direction de Nancy, c'est au kilomètre 19. On est dans le secteur de Dijon après la sortie 1 de Nuit-Saint-Georges. Alors là, j'ai un retour caméra en studio. Je vois en effet le fourgon sur la bande d'arrêt d'urgence. Il dépasse presque sur la voie de droite. Le dépanneur est arrivé sur les lieux. Une intervention qui va prendre un petit peu de place. Donc vraiment ralentissez, serrez sur la gauche pour bien respecter un corridor de sécurité. Je rappelle, on est sur l'autoroute A31 en direction de Nancy au kilomètre 19. C'est dans le secteur de Dijon après la sortie 1 pour Nuit-Saint-Georges.

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1: Avec des obstacles signalés dans le département de l'Ain, on est sur la 46. Quand vous roulez en direction de Marseille, kilomètre 14, il faut ralentir. On est après la sortie 2 de Neuville-sur-Saône. Des obstacles a priori sur la voie de droite et la voie du milieu. Il s'agirait de morceaux de bois. Je rappelle, on est sur la 46, direction Marseille, kilomètre 14, après la sortie 2 de Neuville-sur-Saône. Des morceaux de bois sur la voie de droite et la voie du milieu, donc serré sur la gauche.

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10: On fait le point avec vous, Emma Logerette, sur ce bouchon qui s'est formé sur l'autoroute A6. C'était suite à un accident, les véhicules ont été évacués. Où en est-on pour ce bouchon?
11: Alors, ça prend du temps pour que le bouchon se résorbe complètement. Donc, on est sur l'A6 direction Paris, entre Chalon-sur-Saône et Beaune. Après la sortie 25.2 de Chalon-Centre, c'est là qu'il y a les premiers ralentissements. Ensuite, il faut compter toujours une trentaine de minutes pour parcourir les 8 km de trafic en accordéon. Parfois, c'est à l'arrêt, parfois, c'est seulement ralenti. Il faut quand même faire très attention de ne pas reprendre la route trop vite, de ne pas risquer le suraccident.
10: Et puis une nouvelle information qui vient d'apparaître sur nos écrans, c'est sur l'autoroute A40.
11: Un véhicule qui est en difficulté, arrêté sur l'A40 en direction de Genève, kilomètre 134. Il faut être prudent, on est donc après la jonction avec l'autoroute A42, un petit peu avant l'aire de service de Saigne-Cerdon. Peut-être un véhicule qui serait arrêté sur la voie spéciale véhiculant. Je vois en retour caméra qu'il n'y a pas de...
10: Il n'y a
11: pas de bande d'arrêt d'urgence dans ce secteur, donc si c'est très dangereux, il faut ralentir.
10: Eh bien, restez donc sur les deux voies de gauche. On reparle de tout cela au plus tard, à 12h15. Pour l'instant, certes, on en parle un peu moins, mais il continue quand même à faire des tournées. La preuve, il sera du côté de Bâle, en Suisse, le 22 août prochain. On retrouve Eagle Eye Cherry tout de suite sur Autoroute Info.

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1: Avec un obstacle signalé en Côte d'Or, c'est sur l'A36. Quand vous êtes en direction de Beaune et de Paris, à kilomètre 203, on est après la sortie 1 pour Saint-Jean-de-l'Aune, Nuit Saint-Georges. C'est dans le secteur de Beaune, ralentissez. Je rappelle un obstacle sur les voies de l'A36, direction Beaune et Paris, au kilomètre 203.

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1: Et à midi, car il y a encore une importante difficulté sur l'autoroute A6 en direction de Paris. On va y revenir dans quelques secondes. Avant cela, Emma Laugerette, un véhicule est en panne sur une voie de circulation de la 40.
2: En direction de Genève, au kilomètre 134. En effet, une voiture arrêtée sur la voie spéciale. Véhicule lent, c'est après la jonction avec la 42. Il faut bien serrer sur la gauche.
1: Et puis, des obstacles sont signalés dans l'Ain et en Côte d'Or.
2: Dans l'Ain, c'est sur la 46, direction Marseille. Il y a des morceaux de bois éparpillés sur les voies après la sortie 2 de Neuville-sur-Saône. On est précisément point kilométrique 14. Et puis, en Côte d'Or, sur la 36, en direction de Beaune et de Paris, au kilomètre 203. Là, il s'agirait d'un animal qui s'est fait percuter après la sortie 1 pour Saint-Jean-de-Laune.
1: Et puis donc, il y a eu tout à l'heure un accident sur l'autoroute A6, ce qui a entraîné une importante difficulté en direction de Paris. Où en est-on ?
2: Eh bien, l'accident, alors là, c'est tout terminé. Tous les véhicules ont bien pu être évacués. Seulement, eh bien, ça prend du temps pour que le bouchon se résorbe. On peut avoir l'impression que ça n'avance pas, mais il faut s'armer de patience. Il y a encore 8 km de trafic perturbé. On estime à une vingtaine de minutes le temps de parcours pour passer l'entièreté de ce bouchon. Ça commence après la sortie 25.2 de Chalon-Centre.
1: Y a-t-il toujours un bouchon en direction de la montagne sur l'autoroute A40.
2: Et oui, puisqu'il y a eu un accident, là aussi, sur cette autoroute A40 en direction de Genève, il faut toujours compter 15-20 minutes pour faire 5 km après la sortie 11 pour Seyssel-Frangy. On est vers le kilomètre 90.
1: Et puis attention, quand vous avez prévu de faire la pause, notamment si vous avez prévu de faire le plein de carburant sur une station-service où les prix ont été bloqués, vous êtes nombreux à avoir la même idée, évidemment, vu les tarifs actuellement. Conséquence, des bouchons se forment sur les voies décélération de certaines aires de service. C'est le cas sur l'A6 direction Paris, kilomètre 375 sur l'aire de Mâcon. Il y a un bouchon sur cette voie. Et puis, même cause, même conséquence, mais cette fois sur l'autoroute A5 en direction de Paris, sur l'aire de Troyes, Le Plessis. Là aussi, bouchon de plusieurs centaines de mètres. C'est dès que vous avez quitté l'autoroute A5 au kilomètre 141.
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1: Il fait beau, il fait chaud, ça sent pas encore le sable chaud, mais il fait très chaud quand même. 63 départements restent placés en alerte canicule, ce qui vous incite évidemment à vous arrêter encore plus souvent que d'habitude et à faire une pause, alors soit dans ou en profitant de la climatisation dans les bâtiments qui se trouvent sur les aires de service, ou alors en allant faire un petit tour dans les bois. On y était tout à l'heure avec Victor Simonet, on a fait une petite pause sur l'aire de Beaune où vous pouvez aller vous balader justement dans les bois. Alors comment vont évoluer ces conditions météo au fil des heures? Élément de réponse avec Adrien Barna de Météo France.
3: Après une matinée plutôt lumineuse, les orages sont une nouvelle fois fortement pluvieux sur les Alpes cet après-midi. Ailleurs, entre la vallée du Rhône, l'Auvergne et en remontant jusqu'au nord-est et à l'Île-de-France, les nuages se partagent le ciel avec des périodes plus ensoleillées dans une ambiance lourde avec des orages qui peuvent également éclater localement. Dans le sud-ouest, les orages sont plus nombreux en soirée, peuvent montrer un caractère plus violent avec de très fortes pluies. Les plages d'Aquitaine restent sous un ciel parfois couvert avec des températures en baisse mais une eau à 24 degrés et avec une faible houle avant des orages plus costauds durant la nuit. Les températures baissent mais restent chaudes avec 32 degrés à Bordeaux, 35 à Grenoble, 36 à Auxerre, 37 à Bourges et Clermont-Ferrand, 38 à Nancy, Dijon et Lyon. Un mot de votre dimanche qui restera sous la menace des orages nombreux sur une grande partie de l'Hexagone et des températures qui continuent leur baisse. Adrien Varnant, Météo France pour Autoroute Info.
1: Et vous reprendrez bien une petite dose de soleil? Si, si, si, il n'y en a pas assez. Et là, en plus, c'est avec Gims, hein, donc c'est quand même plutôt sympa. Allez, on y va, c'est la playlist d'Autoroute Info. Bonne route.

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4: Et une information prioritaire, priorité à la sécurité d'un patrouilleur puisqu'il traverse les voies de l'A46 en direction de Marseille, kilomètre 14. C'est là qu'il ramasse des planches de bois qui étaient tombées sur les voies. Donc pensez à lui, lui intervient pour vous, hein, dans votre intérêt, pour votre sécurité. Donc ralentissez, on est sur l'A46, direction Marseille, kilomètre 14. C'est après la sortie de Neuville-sur-Saône.
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15: Un véhicule est en difficulté et malogerette sur les voies de circulation de l'autoroute A40.
4: Ça concerne ceux qui roulent direction Genève. Au kilomètre 134, on est après la jonction avec l'autoroute A42. En effet, la voiture est immobilisée sur la voie spéciale. Véhicule lent, c'est très dangereux. Il faut ralentir et bien serrer sur la gauche.
15: Et puis, il y a toujours un bouchon sur l'A6 en direction du nord.
4: Un bouchon de 8 km qui a du mal à se résorber dans le secteur de Chalon-sur-Saône. On est après la sortie 25.2 de Chalon-Sande. Ça fait suite à un accident qui s'était produit tout à l'heure. Il faut toujours une vingtaine de minutes pour faire ces 8 km.
15: On aura l'occasion, évidemment, de reparler de tout cela dans les toutes prochaines minutes sur Autoroute Info. Avant cela, la playlist d'Autoroute Info pour vous accompagner tout au long de l'été. À suivre dans quelques minutes, Amy Winehouse. Ce sera juste après Weezer.

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1: Et bon week-end à ceux qui ont bossé cette semaine et qui bosseront la semaine prochaine. Ah oui, tout le monde n'est pas en vacances. En plus, il y a de moins en moins de gens en vacances, visiblement, quand on voit le trafic sur l'autoroute A6, notamment en direction de Paris. Vous êtes très nombreux en direction du nord et de l'est de la France. Et on va refaire le point avec vous, Emma Laugerette, sur ce bouchon qui s'est formé tout à l'heure suite à un accident. Bon, j'imagine que ça continue de s'améliorer.
2: Oui, il faut s'armer de patience. On sait que c'est pas évident, mais ça se résorbe petit à petit sur l'A6, direction Paris, après le secteur de Chalon-sur après la sortie 25.2 de Chalon-Centre, il faut encore compter 10-15 minutes pour parcourir les 4 km de bouchons restants.
1: Et puis, comme si ça ne suffisait pas, quand on fait la pause, parfois, il faut aussi patienter. Parce qu'on parlait de la 6 en direction de Paris, il y a un peu d'attente au niveau de l'aire de Mâcon avant de pouvoir se garer. Je vois qu'il y a de l'attente sur la voie de décélération au kilomètre 376. Ça vaut aussi d'ailleurs beaucoup plus au nord, sur l'autoroute A5 direction Paris au kilomètre 140 sur l'aire de Troyes-le-Plessis. Vous êtes très nombreux à faire la pause sur ces aires de service. Nous partons en Côte d'Or et dans l'Ain, Emma, il y a des obstacles signalés.
2: Sur l'autoroute A36, c'est en direction de Bonnet de Paris, kilomètre 203, après la sortie 1 pour Saint-Jean-de-Launay et Nuit-Saint-Georges. On est du côté de Beaune. Et puis dans l'Ain, sur l'A46, le patrouilleur est sur place pour ramasser des obstacles, donc des planches de bois sur les voies de l'A46, direction Marseille, kilomètre 14. C'est après la sortie 2, Neuville-sur-Saône.
1: Et puis, il y a aussi pas mal de monde en direction de la montagne. Y a-t-il toujours des bouchons sur l'A40?
2: Ah oui, il y a toujours un bouchon sur cette A40 en direction de Genève. Il y a eu un accident, kilomètre 87. La voie de droite est neutralisée. Ça fait 5-6 km de bouchon après la sortie 11 de Seyssel-Frangy. Ça commence à hauteur du kilomètre 90. Et puis, un petit peu d'attente aussi dans l'autre sens pour ceux qui roulent en direction de Paris et de Mâcon. Je vois que parfois, ça peut pas mal ralentir entre la sortie 10 de Bellegarde et la sortie 8 pour Hauteville-Laune.
1: Et vous surveillez bien les panneaux lumineux sur cette autoroute A40, puisqu'il y a des mesures de régulation de vitesse qui ont été mises en place pour limiter les risques de ralentissement. Des vitesses maximales autorisées à baisser, c'est aussi le cas dans quelques départements suite à des pics de pollution. Cela concerne notamment le Haut-Rhin, le Bas-Rhin, la Moselle. Vitesse maximale autorisée à baisser de 20 km/h. Là encore, je le répète, surveillez bien les panneaux lumineux qui jalonnent votre parcours. Oui, il y a Autoroute Info, mais pas que, pour surveiller ce qui se passe sur le réseau que vous empruntez actuellement. Bon, le mieux, c'est quand même Autoroute Info, on va pas se mentir. On s'intéresse maintenant à l'actualité nationale et internationale depuis la rédaction de France Info.
3: Marie-Marty Rossian, un adolescent de 16 ans grièvement blessé par balle près de Lyon la nuit dernière.
4: Son pronostic vital est engagé, indique le parquet. Une enquête est ouverte pour tentative de meurtre en bande organisée, transport et détention d'armes et association de malfaiteurs. Des renforts de CRS vont être déployés tout le week-end aux côtés des effectifs de police et ce dans plusieurs quartiers de Lyon et de Villeurbanne. Au Liban, 7 personnes sont mortes dans une frappe israélienne ce matin dans le sud du pays. L'armée israélienne déclare avoir visé des infrastructures terroristes du Hezbollah, ce que dément le Premier ministre libanais qui affirme que ces victimes n'étaient pas des cibles militaires. C'était annoncé et ça se confirme, vous êtes très nombreux sur les routes des vacances en ce jour férié couplé au week-end de chassé-croisé des vacances. 700 km d'embouteillage ont été enregistrés ce midi selon les derniers chiffres de Bison Futé. La journée qui est classée rouge dans le sens des départs comme pour le sens des retours. Et puis au championnat d'Europe de natation, le Français Maxime Groux s'est qualifié pour les demi-finales du 50 mètres nage libre, épreuve qui se tiendra ce soir un petit peu avant 19h.
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1: Bonnet M, Abba, c'est à suivre dans les prochaines minutes sur Autoroute Info, direction les années 80. Mais avant cela, on retrouve Adèle Castillon. Là, c'est une toute dernière nouveauté. Elle est en tournée un peu partout actuellement en France. Elle sera, tiens d'ailleurs, au Vendanges Musical à Charnel et Mâcon en septembre prochain. On retrouve tout de suite Adèle Castillon sur Autoroute Info.

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3: Vous êtes nombreux à faire la pause de midi en ce moment. Alors cela a parfois des conséquences avec des bouchons qui se forment dès les voies de décélération. Si on le disait il y a quelques secondes du côté de Mâcon ou encore de Troyes, c'est aussi vrai d'ailleurs du côté de Bourg-en-Bresse sur la 40. On aura l'occasion d'en reparler. Attention aussi évidemment, si vous êtes en voiture électrique, forcément à cette heure-ci, il y a plus d'attente que d'habitude. Ce que vous faites, vous rechargez tous votre voiture en mangeant, ce qui est plutôt logique. Donc surveillez bien les panneaux lumineux évidemment qui jalonnent votre parcours. Et puis sur l'autoroute A6, Emma, pour ceux qui n'ont pas fait la pause, il y a un bouchon.
4: Toujours en direction de Paris, dans le secteur de Chalon-sur-Saône. Ça fait suite à un accident qui s'était produit un peu plus tôt dans la matinée. Il faut encore compter une quinzaine de minutes pour faire 4 km après la sortie 25.2 de Chalon-Centre.
3: L'actualité trafic revient dans les toutes prochaines minutes. Pour l'instant, un souvenir. Oh si, si, les plus anciens forcément. Après, Emma, par exemple, vous n'avez pas fait la fête sur le titre qui va suivre, j'imagine.
4: Non, mais, ah oui, mais voilà. On aime quand même, c'est des classiques.
3: Voilà, c'est Bonnet M pour vous accompagner. Bonne route.

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1: 12h45, l'actualité trafic en ce milieu de journée. Emma Logerette, c'est un bouchon sur l'autoroute A6.
2: En direction de Paris, on est dans le secteur de Chalon-sur-Saône, juste après la sortie 25.2 de Chalon-Centre. Il y a encore 3 km de bouchon. Ça se résorbe tout doucement. Tout à l'heure, il y a eu un accident. C'est pour ça qu'un long bouchon avait le temps de se former. À hauteur de la zone de l'accident, il n'y a plus rien. Seulement, voilà, ça prend un peu de temps. Samedi 15 août, il y a beaucoup de monde sur la route, donc il faut s'armer d'encore un petit peu de patience. On estime à une dizaine de minutes le temps de parcours pour passer l'entièreté des perturbations.
1: Qu'en est-il sur l'autoroute A40?
2: Toujours un bouchon de 5 à 6 km suite à un accident sur l'A40 direction Genève, kilomètre 87, c'est après la sortie 11 pour Seyssel-Frangy. Là, c'est 15-20 minutes de temps de parcours pour passer ce bouchon. À noter que pour ceux qui vont dans l'autre sens en direction de Paris et de Mâcon, il faut être prudent. Il y a là aussi peut-être quelques ralentissements, quelques bouchons qui peuvent se former entre la sortie 10 de Bellegarde et la sortie 8 pour Hauteville-Lône.
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1: Allez, avant de retourner dans les années 80, dans les toutes prochaines minutes avec ABBA, on reste dans le présent avec un Australien et une Sud-Coréenne. Tame Impala et Jenny, c'est tout de suite sur Autoroute Info.

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18: Si vous êtes en train de faire une pause sur une aire de service, bon appétit. Mais avant d'arriver là, vous allez peut-être franchir un bouchon. Où en est-on, Emma Laugerette, sur l'autoroute A6?
19: La 6 direction Paris, là où il y a toujours un bouchon, en effet, dans le secteur de Chalon-sur-Saône. On est juste à hauteur de la sortie 25.2 de Chalon-Centre. Il faut toujours compter une dizaine de minutes pour faire 2 à 3 kilomètres de trafic perturbé.
18: Et puis cela va sans dire, mais ça va mieux en le rappelant quand vous faites la pause ou même quand vous roulez. On ne jette pas ses mégots par terre. Oui, c'est pas évident comme ça, mais visiblement ça l'est pas pour tout le monde, puisque je rappelle que 9 incendies sur 10 sont d'origine humaine. Donc n'hésitez pas, vous mettez le mégot dans votre cendrier, vous ne le jetez pas par terre, ni sur le siège passager d'ailleurs. Oui, c'est quand vous le jetez dehors, autant le jeter sur le siège passager pendant que vous y êtes. Ça évite de mettre le feu dehors, ça mettra dans la voiture. Non, le mégot, vous le mettez dans le cendrier. Si vous êtes sur une aire, il y a des cendriers aussi. Hein, donc vous ne jetez pas vos mégots. Enfin, en fait, globalement, vous ne jetez rien de votre voiture. En fait, on parle beaucoup des mégots parce que cela entraîne des incendies, mais ne balancez pas non plus votre canette ou votre bouteille ou tout ce que vous voulez. Enfin, les canettes et les bouteilles, en plus, avec le soleil, il y a quand même un risque important d'incendie. Donc, vous ne le faites pas, évidemment. Oui, je sais, je suis un peu lourdingue. Je fais d'honneur de leçon, mais bon, ça brûle, ne l'oublions pas. On se retrouve dans les toutes prochaines minutes pour revenir sur vos conditions de circulation. D'ici là, retour dans les années 80 avec ABBA. Ce sera à suivre juste après Damiano David.

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1: Avec des obstacles signalés dans la Nièvre, c'est sur la 77 en direction de Paris, au kilomètre 92, qu'il y a des débris de pneus éparpillés sur les voies. On est après la sortie 22, après encore la barrière de péage de Mienne. Levez le pied, la 77, direction Paris, kilomètre 92.

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2: Bon été à notre écoute, bienvenue, il est 13h.
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2: Et Emma Laugerette pour vous accompagner, qui surveille de très près ce qui se passe sur le réseau que vous empruntez actuellement. À noter que sur l'autoroute A6, vous restez toujours très nombreux en direction de Paris, mais la bonne nouvelle, c'est qu'il n'y a plus de bouchons sur cette autoroute A6. Bon, on est pas à l'abri de quelques ralentissements, mais bon, en tout cas, plus de bouchons. En revanche, dans la Nièvre, Emma, attention à tes obstacles sur les voies.
3: Il s'agit de débris de pneus sur les voies de l'A77, direction Paris, kilomètre 92, c'est après la barrière de péage de Mienne.
2: Sur l'autoroute A40, un bouchon est signalé, c'est en direction de la montagne.
3: Oui, toujours pour ceux qui roulent donc direction Genève, au kilomètre 87, c'est là qu'il y a eu un accident, voie de droite toujours neutralisée, donc ça fait un bouchon de 4 km après la sortie 11 de Seyssel-Frangy.
2: Et puis on va regarder de près avec vous, Emma, il y a aussi des aires de service où il y a des bouchons, hein, c'est ça?
3: Oui, c'est ça, généralement à 7h06, c'est encore l'heure de la pause déjeuner, nombreux sont ceux qui veulent s'arrêter sur les aires, là je vois en retour caméra de l'attente sur l'autoroute Assise dans l'entrée de l'aire de service de Mâcon-Lassalle, on est au kilomètre 375. Et puis sur l'autoroute A5, l'entrée de l'aire de Troyes, le Plessis, est au kilomètre 140. Il faut être prudent et parfois aussi un peu d'attente à l'entrée de l'aire de Bourg-Jasseron. On est sur la 40 au kilomètre 162.
2: Ne vous laissez pas surprendre évidemment à chaque fois que vous faites la pause dans ces zones. Des pauses que vous ferez peut-être au frais. Il y a encore plus de 60 départements qui sont classés en alerte orange canicule, mais j'allais dire la bonne nouvelle, oui quand même, c'est qu'il y a des orages qui arrivent par l'ouest. Alors bon, les orages, c'est pas forcément une bonne nouvelle, mais en attendant que cette dépression se décale vers l'est, eh bien une bonne partie de l'est du pays reste en alerte orange. Enfin, une grosse moitié ouest de la France est en alerte orange canicule. Donc évidemment, une fois que vous aurez repris la route, vous n'hésitez pas à vous arrêter plus souvent que d'habitude. On dit souvent toutes les deux heures la pause s'impose, mais franchement, avec ces températures-là, même si vous avez la clim dans la voiture, le soleil continue de taper sur les vitres. C'est particulièrement fatigant, donc n'hésitez pas à faire la pause. On fera la pause avec vous, tiens, d'ailleurs, ce sera à 13h50 avec Victor Simonet qui vous accompagne ce matin sur la route. On ira du côté de Langres pour faire la pause.

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1: On s'intéresse maintenant à ce qui se passe en France et dans le monde depuis la rédaction de France Info.
2: Avec Théo Metton-Régimbaud, des renforts de CRS dans le Rhône tout le week-end.
3: À Villeurbanne et à Lyon, à la demande du préfet, il l'annonce après cette fusillade. Un adolescent de 16 ans grièvement blessé par balle à Villeurbanne cette nuit, selon le parquet. Une autre fusillade a eu lieu cette nuit aussi, quartier de la Guillotière à Lyon, sans faire de blessés, deux suspects interpellés. Ce n'est pas complètement gagné, dit le maire de Garin sur France Info, alors que le feu dans la forêt des Landes de Gascogne s'est propagé à son village. Une centaine d'habitants évacués hier soir. Le feu a détruit près de 1600 hectares. Une centaine de vols EasyJet annulés en préventif sur l'ensemble du week-end en raison de la grève des personnels de cabine. Ils dénoncent des plannings trop changeants parfois du jour au lendemain. Maxime Grousset qualifié pour la demi-finale du 50 mètres nage libre au championnat d'Europe de natation de Saint-Denis. Très attendu ce soir, la finale du 200 mètres papillon avec Léon Marchand. Il est le grand favori malgré sa blessure.
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1: Le regretté Kavinsky en compagnie d'Angèle sur Autoroute Info sera dans une vingtaine de minutes dans la playlist d'Autoroute Info. Il y aura aussi Cyndi Lauper dans les prochaines minutes. Mais pour l'instant, on retrouve Bruno Mars.

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1: Avec un véhicule signalé en panne en Seine-et-Marne sur l'A6, quand vous êtes en direction de Lyon, c'est au kilomètre 56. Donc on est juste avant l'aire de service des Achères La Forêt. Attention, je vois en retour caméra que la voiture dépasse presque sur la voie de droite, d'autant plus que c'est un secteur en courbe de l'autoroute. Il faut ralentir bien serré sur la gauche pour respecter un corridor de sécurité. Je rappelle, on est sur l'A6, direction Lyon, kilomètre 56, c'est avant l'aire de service des

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2: À la une de l'actualité trafic, Emma Logerette, un véhicule où un départ de feu. Je ne sais pas si c'est un véhicule qui brûle, mais...
3: Ah, sur l'autoroute A40, oui, c'est un départ de feu. A priori, ce serait dans la forêt qui se trouve à côté des voies de l'autoroute A40. On est dans le secteur de Bourg-en-Bresse, à hauteur de la sortie 6 de Bourg-en-Bresse-Saint-Étienne-du-Bois. Pour le moment, pas plus d'informations. Évidemment, les pompiers se rendent sur place au plus vite.
2: Sur l'autoroute A77, on nous parle d'obstacles sur les voies.
3: On est dans la Nièvre, des débris de pneus sur la 77 direction Paris, kilomètre 92, c'est après la barrière de péage de Mienne.
2: On continue à suivre évidemment en temps réel l'évolution de vos conditions de circulation. On se retrouve peu après Cindy Lauper.

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1: Et attention à de la fumée qui pourrait gêner votre visibilité dans le département du Doubs sur la 36. Il y a les pompiers qui interviennent alors hors de l'autoroute. Mais la fumée, elle peut gêner votre visibilité. Tout de même, hein, si vous circulez notamment dans le secteur de Besançon sur l'autoroute A36, on est juste à hauteur de la sortie 3 Besançon-Planoise, Besançon.

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1: Et à la une de l'actualité trafic, comme trop souvent ces dernières semaines, des incendies à signaler sur l'autoroute A40 et possiblement peut-être aussi l'A36 à Malogerette.
2: Ah oui, et là, sur l'A40, c'est confirmé, je vois en retour caméra de la fumée noire qui se dégage dans le secteur de Bourg-en-Bresse, avec un départ de feu qui s'est déclaré dans la forêt, hein, juste à côté des voies de l'autoroute. On est à hauteur de la sortie 6 Bourg-en-Bresse-Saint-Étienne-du-Bois. Il faut donc lever le pied, la fumée peut gêner la visibilité. Vous l'avez évoqué, Xavier, dans le Doubs, sur l'A36, là aussi de la fumée. Alors là, les pompiers interviennent sur place, alors c'est hors de l'autoroute, mais c'est vrai que la fumée peut gêner la circulation, la visibilité, dans le secteur de Besançon, à hauteur de la sortie 3 pour Grès et Besançon-Planoise.
1: Y a-t-il toujours des obstacles sur l'autoroute A77?
2: Toujours, il s'agit de débris de pneus dans la Nièvre, sur la 77, direction Paris, kilomètre 92. C'est après la barrière de péage de Mienne.
1: Et pas très loin de là, même si ça ne gêne pas, signalons quand même un véhicule en panne.
2: Il est arrêté sur l'A6, direction Lyon, kilomètre 56. Alors certes, pas de gêne direct à la circulation, seulement j'ai un retour caméra. Ici en studio, je vois que la voiture dépasse presque sur la voie de droite. C'est un secteur en courbe de l'autoroute, donc ça peut surprendre. Levez le pied, serré sur la gauche. On est juste avant l'aire de service des HR.
1: Bon, pas très loin, 120 km d'écart quand même entre la 77 et le véhicule en panne. On va faire beaucoup plus de kilomètres maintenant, direction la Haute-Savoie et l'autoroute A40.
2: Bon, il y a toujours un bouchon sur cette A40 en direction de Genève. Ça fait suite à un accident qui s'était produit, kilomètre 87. On est après la sortie 11 pour Seyssel-Frangy, toujours 4 km de trafic perturbé.
1: Et attention, si vous faites la pause sur une aire où les prix des carburants sont plafonnés, en effet, vous êtes nombreux à vouloir le faire et il y a parfois des bouchons sur les voies de décélération qui vous permettent de rejoindre ces aires de service.
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1: Plus de 60 départements restent placés en alerte orange canicule, en gros sur les deux tiers est du pays, ce qui vous incite évidemment toujours à multiplier les pauses tout au long de votre parcours. Comment vont évoluer ces conditions météo au fil des heures? Est-ce que cela va se dégrader? La réponse avec les prévisions de Météo France.
3: Après une matinée plutôt lumineuse, les orages sont une nouvelle fois fortement pluvieux sur les Alpes cet après-midi. Ailleurs, entre la vallée du Rhône, l'Auvergne et en remontant jusqu'au nord-est et à l'Île-de-France, les nuages se partagent le ciel avec des périodes plus ensoleillées dans une ambiance lourde avec des orages qui peuvent également éclater localement. Dans le sud-ouest, les orages sont plus nombreux en soirée et peuvent montrer un caractère plus violent avec de très fortes pluies. Les plages d'Aquitaine restent sous un ciel parfois couvert avec des températures en baisse mais une eau à 24 degrés et avec une faible houle avant des orages plus costauds durant la nuit. Les températures baissent mais restent chaudes avec 32 degrés à Bordeaux, 35 à Grenoble, 36 à Auxerre, 37 à Bourges et Clermont-Ferrand, 38 à Nancy, Dijon et Lyon. Un mot de votre dimanche qui restera sous la menace des orages nombreux sur une grande partie de l'Hexagone et des températures qui continuent leur baisse. Adrien Varnant, Météo France pour Autoroute Info.
1: L'actualité trafic revient dans les toutes prochaines minutes. Pour l'instant, Youngeli en compagnie d'Emma, celle de la Star Academy, hein, pas celle d'Autoroute Info, parce que celle d'Autoroute Info, on va la garder, vous bougez pas Emma. On vous retrouve dans quelques minutes.

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5: Les services de sécurité sont en pleine intervention et Malaugerette suite à un incendie.
6: C'est sur l'autoroute A40. Pour ceux qui roulent en direction de Genève, la voie de droite est neutralisée à kilomètre 165. On est dans le secteur de Bourg-en-Bresse, un petit peu après la sortie 6, Bourg-en-Bresse-Saint-Étienne-du-Bois. Et vous parliez d'incendie, en effet. Donc il y a de la fumée qui se dégage. On le voit en retour caméra ici en studio. Donc il faut être prudent dans les deux sens de circulation.
5: Même cause, mêmes effets. Enfin, pas tout à fait, mais quand même de la fumée sur la 36.
6: Là, on est dans le département du Doubs, le secteur de Besançon. Une fumée qui peut gêner, en effet, la visibilité et donc la circulation à hauteur de la sortie 3, Grès Besançon Planoise.
5: Et on retrouve maintenant le quiz de l'été avec Franck Pélissier.
7: Le principe est simple, 4 questions de culture générale. Je pose les questions, vous avez quelques secondes de réflexion pour trouver et je donne la réponse dans la foulée. Tout le monde joue dans l'habitacle, parents comme enfants, et que le meilleur gagne. Et on commence avec une question qui va sans doute donner l'avantage aux parents. Qui est le dernier cycliste français à avoir remporté le Tour de France? Le dernier vainqueur français est Bernard Hinault. Le champion breton a gagné 5 Tours de France, le dernier en 1985. Cela fait donc plus de 40 ans que nous lui attendons un successeur. Mais qui sait si très bientôt, cette longue attente ne sera pas enfin récompensée.
8: Ah, il est prêt à se faire sauter le caisson aujourd'hui, Paul Sexas.
7: On poursuit avec une question sur laquelle les parents risquent bien de se casser les dents. Attention, qu'est-ce que le 6-7? Si les enfants viennent de faire un drôle de geste dans la voiture, c'est qu'ils ont sans doute la réponse. Le 6-7 est ce qu'on appelle un mème internet, une tendance qui consiste à effectuer un mouvement de balancier avec les bras, sans raison particulière, une gestuelle étonnante que les pré-ados du monde entier partagent sur les réseaux sociaux depuis 2025. Question cinéma à présent. Parents, enfants, soyez réactifs. Quel est le plus grand succès du cinéma français au box-office depuis sa création? Il fallait répondre, bienvenue chez les Ch'tis de Danny Boone, numéro 1 absolu avec plus de 20 millions d'entrées en salle.
8: Bravo Milote !
7: Intouchable avec le très populaire Omar Sy se classe 2e. Et le numéro 3 est ancien, c'est La Grande Vadrouille, sortie en 1966.
9: Tout à l'heure, you are French.
7: Allez, on termine par une question à la limite entre histoire et politique. Quel a été le dernier président américain à obtenir le prix Nobel de la paix ? Donald Trump en a rêvé, il en a même fait de gros caprices, mais il ne l'a pas obtenu. Il faut remonter à 2009 pour voir un président américain emporter le prestigieux prix. C'est Barack Obama qui en a été le lauréat.
10: You are fake news.
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5: On se retrouve dans quelques minutes pour revenir sur vos conditions de circulation. D'ici là, Louise attaque juste après Angèle en compagnie du regretté Kavinsky.

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2: 13h31, on fait un point complet sur vos conditions de circulation. Vous restez très nombreux en direction du nord et de l'est de la France, en provenance de Lyon, notamment sur la partie sud de l'autoroute A6. Ça se passe bien, mais on n'est pas à l'abri parfois de quelques ralentissements vu les taux de trafic. N'hésitez pas d'ailleurs à éviter cette autoroute A6 depuis Lyon en empruntant les autoroutes A42, A40, puis A39. Vous éviterez ainsi cette partie sud de l'A6, toujours très empruntée. Pour l'instant, on va s'intéresser à ce qui se passe Emma Logerette sur l'autoroute A40. Il y a un incendie.
3: Oui, un départ de feu qui s'est déclaré dans la forêt juste à côté de l'A40. Alors, en direction de Genève, la voie de droite est neutralisée. Kilomètre 165, c'est après la sortie 6. Bourg-en-Bresse, Saint-Étienne-du-Bois, il y a pas moins de 3 véhicules de pompiers qui interviennent sur place. Là, je vois en retour caméra qu'il y a déjà bien moins de fumée qui se dégage. Mais voilà, il faut être prudent, ça évolue assez vite. Dans le secteur de Bourg-en-Bresse, cette fumée qui peut gêner donc la visibilité dans les deux sens de circulation.
2: Et puis, il y a toujours un bouchon qui est signalé en Haute-Savoie.
3: C'est donc sur la 40 direction Genève. On est un peu plus loin, kilomètre 87, là où un accident s'était produit ce matin. La voie de droite est toujours neutralisée, donc ça ralentit un petit peu sur 2-3 kilomètres après la sortie 11 de Seyssel-Frangy.
2: On surveille ça de près, évidemment, tout au long de cet après-midi. On surveille aussi de près des obstacles signalés sur l'A77.
3: En direction de Paris, kilomètre 92. Il s'agit de débris de pneus un peu éparpillés sur toutes les voies. On est après la barrière de péage de Mienne.
2: Et puis, sur toutes les autres autoroutes que vous empruntez actuellement, même si on n'en parle pas, attention quand même, il y a parfois des véhicules en panne sur la bande d'arrêt d'urgence. Donc, il faut bien s'en éloigner, évidemment, à chaque fois pour respecter le corridor de sécurité. On signale aussi toujours des bouchons sur certaines aires, Emma ?
3: Toujours, oui, là je vois en retour caméra sur l'A6 direction Paris, le secteur de Mâcon, dans l'entrée de l'aire de service de Mâcon-Lassalle, il y a toujours un petit peu de ralentissement. Et puis sur l'autoroute A5, kilomètre 140, là on est dans l'entrée de l'aire de Troyes-le-Plessis. Je vois aussi qu'il faut s'armer d'un petit peu de patience avant de pouvoir faire la pause sur l'aire.
2: On fait le point maintenant sur l'actualité nationale et internationale depuis la rédaction de France Info.
4: De Romagnan, le pic de bouchon a été atteint, 712 km d'embouteillage cumulé.
3: C'était juste avant midi, patience sur les routes en ce week-end de chassés-croisés, des vacanciers. Bison Futé classe cette journée noire dans le sens des départs dans la région Auvergne-Rhône-Alpes. C'est rouge sur le reste du territoire, rouge également dans le sens des retours. EasyJet annule ce week-end une centaine de vols au départ de la France de manière préventive. Trois syndicats d'OTC et de stewards sont en grève pour dénoncer les conditions de travail et les changements de planning à la dernière minute. Deux footballeurs amateurs écopent de 20 ans de suspension après avoir agressé deux arbitres en Indre-et-Loire. Les faits se sont produits en avril dernier. Leur sanction disciplinaire a été actée cet été par la commission du district d'Indre-et-Loire. Au moins 38 morts en Indonésie après un séisme de magnitude 7,7 qui a touché l'est de l'archipel. Les autorités comptabilisent aussi 13 blessés, dont 2 graves. Et puis un séisme s'est produit également la nuit dernière en Espagne près de Grenade. Un tremblement de terre de magnitude 5 qui a fait des dégâts matériels mais pas de victimes.
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2: Vous pouvez le retrouver sur autoroute-info.fr en compagnie de beaucoup d'autres artistes que nous rencontrons régulièrement. Ils vous donnent des idées de voyage. Pierre Demar nous en a proposé quelques-unes, c'est à découvrir sur autoroute-info.fr. Et pour l'instant, on retrouve son tout dernier titre, c'est le premier extrait de son tout nouvel album.

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1: Les services de sécurité Emma Logerette sont toujours en intervention dans le département de l'Ain.
2: Ah oui, pas moins de 3 véhicules de pompiers sur place au niveau d'un départ de feu dans la forêt qui est juste à côté de l'A40. Direction Genève, au kilomètre 165, la voie de droite a été neutralisée pour permettre leur intervention. C'est après la sortie 6 de Bourg-en-Bresse et Saint-Étienne-du-Bois. Mais attention, ça concerne évidemment les deux sens de circulation. Il y a de la fumée, ça gêne la visibilité.
1: Et on vient de vous signaler un véhicule stoppé à proximité de la chaussée de l'autoroute A6.
2: C'est sur donc l'A6 en direction de Paris. Kilomètre 100, il y aurait une moto couchée sur la bande d'arrêt d'urgence. C'est peut-être donc un accident. Tout ça reste à confirmer. Il faut ralentir après la sortie 17 Courtenay.
1: Puis attention, hein, si vous êtes en voiture électrique, si vous avez prévu de recharger votre véhicule, il y a de l'attente sur l'aire de Tapona, sur l'A6 direction Paris. Il faut une heure avant de pouvoir charger votre véhicule. On aura l'occasion, tiens, justement, si tout va bien, de reparler des recharges de voitures. Ce sera dans une vingtaine de minutes. On fera la pause sur l'aire de Langres avec Victor Simonet qui vous accompagne ce matin sur la route. On parlera notamment donc de ces recharges électriques. On se retrouve dans quelques minutes, 13h40. 45 au plus tard pour revenir sur vos conditions de circulation. D'ici là, Fool's Garden, ce sera juste après Edouard Maillat.

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1: 13h46, Emma Logerette, un incendie a été signalé sur l'autoroute A40.
2: On est dans le département de l'Ain, le secteur de Bourg-en-Bresse. C'est juste à hauteur de la sortie 6, Bourg-en-Bresse-Saint-Étienne-du-Bois, kilomètre 165. Sur place, trois véhicules de pompiers qui interviennent. Il y a sans doute encore de la fumée qui gêne la visibilité. Il faut lever le pied dans ce secteur.
1: Risque de fumée aussi sur l'autoroute A36.
2: Cette fois-ci, on est dans le Doubs, du côté de Besançon, puisque là, les pompiers interviennent également. Alors c'est au-delà de l'autoroute, mais quand même la fumée peut venir gêner la visibilité à hauteur de la sortie 3 de Grès-Besançon-Planoise.
1: Pour le reste, ça se passe plutôt bien, même si le trafic reste très chargé sur la 6. On vous signale des choses en direction de Paris ou pas du tout, Emma?
2: Non, pas spécialement. Après, c'est vrai qu'on voit que c'est très chargé entre Lyon et Beaune. Pas de bouchons. Par contre, je vois en retour caméra, notamment dans le secteur de Chalon-sur-Saône, en effet, que ça peut parfois un tout petit peu freiner de façon un petit peu soudaine. Donc, il faut bien augmenter les distances de sécurité.
1: Une remarque qui est particulièrement vraie à hauteur des aires de service. D'abord parce que sur certaines, il y a des bouchons dans la voie qui permettent de rejoindre l'aire de service, ça peut arriver. Et puis aussi parce que avec un trafic toujours très important, quand ceux qui ont fait leur pause veulent revenir sur l'autoroute, ils sont obligés de s'insérer dans un trafic très chargé. Et conséquence, cela entraîne régulièrement des ralentissements à hauteur des aires de service, parce que évidemment, c'est toujours difficile de reprendre sa place dans un trafic qui est très important, comme c'est le cas actuellement sur l'autoroute A6. Donc attention, à hauteur de chaque aire de service, attendez-vous possiblement à une difficulté. Y a-t-il des difficultés sur les aires de service, et notamment, sur l'aire de Langres? On aura la réponse dans 5 minutes, puisque Victor Simonet est avec vous, là, sur l'aire, en ce moment. Il fait la pause, tout comme vous, et on ira le retrouver dans les prochaines minutes.
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1: En fait, c'est peu après Christophe Mahé que l'on retrouvera Victor sur cette aire de service. Christophe Mahé, que vous retrouverez un peu partout en France d'ailleurs, à la rentrée. Il fera une grosse tournée, on le retrouve tout de suite sur Autoroute Info.

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7: Et à 13h52, le nombre de voies Emma Laugerette reste réduit sur l'autoroute A40.
8: Pour ceux qui roulent en direction de Genève, au kilomètre 165, la voie de droite est neutralisée pour permettre l'intervention des pompiers à hauteur d'un départ de feu qui a été signalé dans la forêt qui se trouve juste à côté de l'autoroute A40. On est dans le secteur de Bourg-en-Bresse, aux alentours de la sortie 6, Bourg-en-Bresse-Saint-Étienne-du-Bois. Donc il faut être prudent. Dans les deux sens de circulation, il y a peut-être toujours de la fumée.
7: Oui, on continue à surveiller ça de près. Hein. Les incendies, il y en a encore beaucoup actuellement. Et donc, le risque reste très élevé. On le constate là tout de suite. Et dans ce contexte, certains comportements sont à proscrire. Le commandant Jean-Noël Chapuis du service départemental d'incendie et de secours de la Haute-Savoie, interrogé par Félix Toupin.
9: Quand on est sur la route en tant qu'usager, bien entendu, ne surtout pas procéder à des jets de mégots de cigarettes dans la nature. Puisque les bordures de route sont bien souvent composées d'une strate herbacée, hein, donc simplement de l'herbe qui est le premier niveau de végétation à réagir à la sécheresse et qui se trouve depuis bien longtemps jaunie du fait de l'absence d'humidité dans les végétaux. Typiquement, cette strate, elle va avoir tendance à permettre l'éclosion et la propagation d'un feu beaucoup plus facilement. Et je dirais que tout gel mégot va conduire de toute manière à l'inflammation de la végétation.
7: On se retrouve dans les toutes prochaines minutes, peut-être, malheureusement, pour reparler d'incendie. D'ici là, Ed Sheeran à suivre, juste après Madonna.

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1: Bon début d'après-midi, à notre écoute, il est 14h.
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1: Ou sur la route du retour de vacances. Vous allez me dire, le trajet, c'est toujours un peu les vacances. C'est pas faux, mais parfois, on a quand même envie d'être rentré avant de se préparer à la reprise. Ouais, on n'en est pas encore là. Allez, parlons de vos conditions de circulation avec Emma Laugerette qui surveille de près ce qui se passe sur le réseau que vous empruntez actuellement et notamment cette intervention qui est toujours en cours sur l'autoroute A40.
2: Oui, pas moins de 3 véhicules de pompiers qui sont sur place sur la A40, direction Genève, au kilomètre 165. La voie de droite a été neutralisée après la sortie 6 de Bourg-en-Bresse-Saint-Étienne-du-Bois. Il y avait un feu qui s'était déclaré dans la forêt à côté de l'autoroute. Ça a l'air d'être maîtrisé.
1: Sur les autres axes que vous empruntez en ce moment, ça se passe bien. Vous restez très nombreux sur l'A6, direction Paris, sur l'A31, direction 3, Nancy. Donc attention, il peut y avoir parfois quelques ralentissements. Ponctuellement, ça peut arriver. Augmentez bien les distances de sécurité avec les véhicules qui vous précèdent pour ne pas être surpris par ces difficultés. Et puis, si votre destination est Mulhouse, par exemple, sur l'A36, eh bien, dans le Haut-Rhin, le Bas-Rhin, et puis un peu plus au nord aussi, en Moselle, il y a des pics de pollution en ce moment. Vitesse maximale autorisée à baisser de 20 km/h. C'est obligatoire, hein, c'est pas seulement conseillé. Pour savoir si vous êtes concerné, vous surveillez bien les panneaux lumineux qui jalonnent votre parcours. Et nous faisons maintenant la pause, en effet, du côté de l'autoroute A31. Victor Simonnier, est-ce que vous êtes là ?
3: Et en effet, je suis bien là, Xavier. Je suis cette fois donc en direct de l'aire de Langres-Noidon avec beaucoup de voyageurs sur le retour et notamment à Michael. Ça y est, c'est fini les vacances, mais comment se passe le trajet jusque-là ?
4: Bah ça va, c'est notre premier voyage en électrique. On remonte de Fréjus là et on va dans les coins de Thionville, dans l'est de la France. Et non, ça se passe relativement bien.
3: Et avec une voiture électrique, vous la rechargez justement, parce que là on est au niveau d'une borne de recharge. Il y a les bornistes qui sont là, parce que c'est pas forcément, il y a beaucoup de monde, c'est dur de fluidifier tout ça, mais comment ça se passe jusque-là ?
4: Exactement, ça a l'air de bien se passer. Dès qu'il y a une voiture qui s'en va, ils mettent quelqu'un d'autre à la place, ils nous donnent un numéro et ça se passe très bien. Ouais.
3: Et il y a des règles à savoir, notamment le maximum.
4: La 80% maximum, oui, pour libérer la place rapidement, et puis les 20% aussi.
3: On sait bien, vous êtes bien au courant des règles. Et bon, nous on fera un point encore, je ferai un point avec vous dans 2 heures, cette fois sur les risques d'incendie. Avec la chaleur, évidemment, on se donne rendez-vous à l'aire de Dijon.
1: Eh bien, avec plaisir, Victor. On verra ça donc dans les toutes prochaines minutes. On fait le point maintenant sur l'actualité nationale et internationale depuis la rédaction de France Info.
5: 13h43, c'est avec Marie-Marty Rossian. Une enquête ouverte par le parquet de Lyon.
6: Après qu'un adolescent de 16 ans a été grièvement blessé par balle la nuit dernière, son pronostic vital est engagé selon le parquet. Des CRS vont être déployés en renfort à Lyon et à Villeurbanne. Les pompiers, aidés de plusieurs avions Dash pour lutter contre cette reprise du feu survenu tôt ce matin dans la forêt des Landes. L'incendie a brûlé un peu moins de 1600 hectares. Les pompiers évoquent toutefois une légère accalmie, notamment grâce à la baisse des températures sur place. Un nouveau visage dans l'effectif du Paris Saint-Germain, l'Espagnol Ferran Torres a signé au PSG pour les 5 prochaines saisons en provenance du FC Barcelone. L'attaquant de 26 ans est d'ailleurs l'auteur de l'unique but contre l'Argentine en juillet, en finale de la Coupe du Monde. Et puis patience si vous êtes dans les bouchons en route pour aller en vacances ou bien sur le retour. Dans les deux cas, vous êtes très nombreux. Le pic a été enregistré un petit peu avant midi avec plus de 700 km d'embouteillage en tout selon Bison Futé.
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1: Son prochain album est annoncé, ce sera le 28 août prochain. Les fans attendent avec impatience Wild Child. C'est le titre du dernier album d'Alex Warren, dont voici le premier extrait.

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1: Avec des obstacles signalés en Saône-et-Loire sur l'A6 en direction de Paris, kilomètre 375. Levez le pied, il s'agit de débris des pneus d'un poids lourd sur la voie du milieu. On est juste à hauteur de l'aire de service de Mâcon-la

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12: Des obstacles ont été signalés à Malaugerette en Saône-et-Loire.
13: Il s'agit des débris du pneu d'un poids lourd sur la 6 en direction de Paris au kilomètre 375. On est juste à hauteur de l'aire de service de Mâcon-la-Salle.
12: Et puis une intervention est toujours en cours sur l'autoroute A40.
13: Il y a les pompiers qui interviennent au niveau d'un départ de feu qui avait été signalé dans la forêt juste à côté de cette autoroute A40 en direction de Genève au kilomètre 165. La voie de droite reste neutralisée après la sortie 6. Bourg-en-Bresse, Saint-Étienne-du-Bois.
12: On continue à surveiller de près ce qui se passe sur le réseau autoroutier que vous empruntez actuellement. On aura l'occasion d'en reparler dans les toutes prochaines minutes. Pour l'instant, le groupe qui a fait connaître George Michael avant qu'il soit George Michael, c'est Wham, tout de suite sur Autoroute Info.

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1: 14h14, des obstacles et malogerettes sont signalés, c'est sur l'autoroute A6.
2: En direction de Paris, au kilomètre 375, là où il y a des débris de pneus sur les voies, on est donc après le secteur de Mâcon. En fait, c'est juste à hauteur de l'aire de service de Mâcon-Lassalle.
1: Et le patrouilleur vient d'arriver sur place, donc attention à lui. On ne passe pas juste à côté de lui. Dès qu'on voit le camion, on se déporte sur les deux voies de gauche, si c'est possible. Hein. C'est obligatoire d'ailleurs, pour respecter le corridor de sécurité. Nous partons maintenant dans l'Ain sur l'autoroute A40.
2: Sur la 40 en direction de Genève, où on parlait jusque-là d'un départ de feu, alors les pompiers sont intervenus sur place. Le feu a été maîtrisé, kilomètre 165. Par contre, la voie de droite reste neutralisée. Il y a encore beaucoup de monde sur les lieux, donc il faut lever le pied après la sortie 6, Bourg-en-Bresse, Saint-Étienne-du-Bois.
1: Et on continue évidemment à surveiller le grand axe Lyon-Nancy A6 A31. Il y a toujours beaucoup de monde, mais la bonne nouvelle, c'est qu'il n'y a pas de difficultés particulières à signaler. Vous ne surveillez pas que ce qui se passe sur les autoroutes, Emma. Vous avez aussi la difficile tâche de surveiller ce qui se passe sur certaines aires de service, parce que parfois, il y a des bouchons.
2: Et oui, il faut s'armer d'un petit peu de patience parfois pour faire le plein, recharger son véhicule électrique. C'est le cas sur l'A6 direction Paris, tout d'abord à hauteur de l'aire de Tapona, kilomètre 408, une heure d'attente estimée pour recharger le véhicule électrique. Il y a aussi un bouchon qui s'est formé dans l'entrée de l'aire de service de Beaune-Merceuil. Là, on est sur la 6, toujours direction Paris, au kilomètre 311. D'ailleurs, j'ai un retour caméra, je vois qu'il y a beaucoup de monde qui veut passer pour faire le plein. Donc là aussi, il faut s'armer de patience. Même cas de figure sur l'aire de Bourg-Jasseron, sur la 40, direction Paris, kilomètre 162, ainsi que sur l'aire de Dijon-Spois, la 31 direction Nancy, kilomètre 56. Là aussi, on parle d'une heure d'attente pour recharger son véhicule électrique.
1: En fait, il y a souvent des bouchons sur les aires de service où le pétrolier a plafonné les tarifs, puisque tout le monde veut faire le plein à cet endroit-là.
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1: Et puis on continue à surveiller les conditions météo, évidemment. Quelques gouttes de pluie possibles par-ci, par-là, du côté de Troyes, par exemple, sur l'autoroute A5 ou sur l'A6. Il y a eu quelques gouttes tout à l'heure. Il peut peut-être y en avoir. Alors pour l'instant, on ne parle que de quelques gouttes par-ci, par-là. On parle surtout, avant de parler pluie, des 63 départements qui sont toujours en alerte canicule, alerte orange canicule, sur les deux tiers est de la France.
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1: Je vous l'ai plus ou moins annoncé, mais ça va se dégrader dans les prochaines heures. On fait le point tout de suite là-dessus avec les prévisions de Météo France.
3: Après une matinée plutôt lumineuse, les orages sont une nouvelle fois fortement pluvieux sur les Alpes cet après-midi. Ailleurs, entre la vallée du Rhône, l'Auvergne et en remontant jusqu'au nord-est et à l'Île-de-France, les nuages se partagent le ciel avec des périodes plus ensoleillées dans une ambiance lourde avec des orages qui peuvent également éclater localement. Dans le sud-ouest, les orages sont plus nombreux en soirée, peuvent montrer un caractère plus violent avec de très fortes pluie. Les plages d'Aquitaine restent sous un ciel parfois couvert avec des températures en baisse mais une eau à 24 degrés et avec une faible houle avant des orages plus costauds durant la nuit. Les températures baissent mais restent chaudes avec 32 degrés à Bordeaux, 35 à Grenoble, 36 à Auxerre, 37 à Bourges et Clermont-Ferrand, 38 à Nancy, Dijon et Lyon. Un mot de votre dimanche qui restera sous la menace des orages nombreux sur une grande partie de l'Hexagone et des températures qui continuent leur baisse. Adrien Varnant, Météo France pour Autoroute Info.
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1: L'actualité trafic revient dans les toutes prochaines minutes. Pour l'instant, on prend la route avec Charlotte Cardin.

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6: Les services de secours Emma Logerette sont toujours en pleine intervention sur l'autoroute A40.
7: En direction de Genève, au kilomètre 165, la voie de droite est neutralisée. Il y a 3 véhicules de pompiers qui interviennent. On est dans le secteur de Bourg-en-Bresse. Après la sortie 6, Bourg-en-Bresse-Saint-Étienne-du-Bois, la raison, il y a eu un départ de feu dans la forêt à côté de l'autoroute, feu qui depuis a été maîtrisé.
6: L'occasion pour nous de rappeler que 9 incendies sur 10 sont d'origine humaine. L'Office national des forêts en appelle donc à la responsabilité de tous, à commencer par les automobilistes, Paulin Caillard.
8: Sur autoroute, jeter son mégot sur les voies n'est pas sans conséquence. Cela peut démarrer un incendie. On écoute Christophe Chantepie, expert en prévention des feux de forêt à l'Office national des forêts.
9: On parle souvent en feu de forêt de la règle des 3-30. 30 km de vent, moins de 30% d'hygrométrie et plus de 30 degrés. C'est un combo qui fait que la source d'énergie nécessaire pour faire démarrer un feu, elle est très basse. Et cette source d'énergie, elle peut tout à fait être apportée par un mégot de cigarette.
8: Le risque est connu. Et les autoroutes anticipent la saison sèche.
9: Les autoroutes doivent être débroussaillées dans les zones sensibles de part et d'autre de l'autoroute, ainsi que dans et tout autour des aires d'autoroute. Pour autant, ça c'est le gestionnaire qui prend à sa charge une partie de la prévention des incendies. Et la vraie prévention, c'est la personne qui ne jette pas son mégot de cigarette. Et ça effectivement, c'est tout un chacun qui doit veiller à ne pas être initiateur, générateur, d'un départ de feu.
8: Prévention d'autant plus importante qu'un feu démarré depuis l'autoroute est plus difficile à gérer.
9: Intervenir directement sur les premiers mètres carrés qui concernent un départ d'incendie, c'est très difficile au bord de l'autoroute. Parce qu'effectivement, et bien, notamment avec le flot de circulation, les pompiers n'ont pas la possibilité d'intervenir directement sur le départ de feu. Il ne peut pas être traité directement par les moyens aériens. Un avion bombardier d'eau n'allant pas larguer de l'eau à proximité des véhicules qui vont circuler. Donc un départ de feu dû à l'autoroute a plus de mal à être circonscrit dans les premiers mètres carrés qu'un feu qui démarrerait sur un autre type d'espace.
8: Malheureusement, tous les ans, des dizaines d'incendies plus ou moins graves se déclenchent. Les mégots peuvent donc être dévastateurs et je vais laisser le mot de la fin à Christophe Chantepie.
9: Votre mégot de cigarette, c'est important de l'écraser dans un cendrier. On ne le jetterait pas sur le siège passager, donc il ne faut pas le jeter non plus à l'extérieur.
6: Les classiques d'Autoroute Info, c'est à suivre tout de suite avec Yazoo dans quelques minutes. Ce sera juste après Michel Tellio.

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1: Il est 14h30, merci d'être avec nous sur cette antenne pour faire le point sur vos conditions de circulation en cette journée classée rouge, voire noire, dans les deux sens de circulation d'ailleurs, même si en ce moment c'est quand même très nettement dans le sens dit des retours en direction du nord et de l'est que vous êtes les plus nombreux. Bon, la bonne nouvelle quand même, c'est que ça se passe bien, notamment sur les autoroutes A6 et A31, les deux axes les plus empruntés actuellement. En revanche, Emma Laugerette, on notera deux zones de l'autoroute à 40 où le nombre de voies est réduit.
2: En direction de Genève à chaque fois. Alors tout d'abord, on s'arrête kilomètre 165, voie de droite neutralisée puisqu'il y a des pompiers en intervention à hauteur d'un départ de feu qui avait été signalé dans le secteur de Bourg-en-Bresse. C'est après la sortie 6 Bourg-en-Bresse-Saint-Étienne-du-Bois. Alors feu qui a été maîtrisé depuis, mais les pompiers sont toujours sur place. Et sur la 40, direction Genève toujours, mais cette fois-ci on est au kilomètre 107. Il y a une voiture qui est en panne. La voie de droite a été neutralisée dans le tunnel de Saint-Germain, un tunnel qui se trouve après la sortie 9 Saint-Germain-de-Joux.
1: À chaque fois, on adapte sa vitesse, évidemment, au nombre de voies disponibles. Et je le disais, hein, sur toutes les autres autoroutes que vous empruntez en ce moment, ça se passe bien. Est-ce qu'il y a toujours, Emma, des difficultés au niveau de l'accès à certaines aires de service?
2: C'est le cas encore sur l'autoroute A6 pour ceux qui roulent en direction de Paris et qui ont prévu de faire la pause sur l'aire de service de Beaune-Merceuil. On est au kilomètre 311. Je vois qu'il y a encore pas mal d'attentes dans l'entrée de cette aire et surtout de l'attente pour faire le plein.
1: De carburant à prix plafonné, parce que c'est ce qui explique qu'il y ait beaucoup de monde sur ces aires de service. Ça peut aussi parfois être vrai sur l'A5, par exemple, sur l'aire de Troyes. Le Plessis, c'est le même pétrolier, ce qui explique qu'au kilomètre 140 de cette autoroute A5, qu'il y ait la même difficulté. Et puis, pendant ce temps-là, une nouvelle perturbation vient d'apparaître sur nos écrans, Emma.
2: Des obstacles signalés dans le Rhône sur l'A46 en direction de Marseille, c'est au kilomètre 2. Donc on est juste après la sortie 1 pour Quincieux. Après la jonction avec l'autoroute A6, il faut évidemment ralentir. Pas plus d'informations pour le moment.
1: On fait le point maintenant sur l'actualité nationale et internationale depuis la rédaction de France Info.
2: Mathilde Romagnan, le feu est encore très actif dans les Landes, selon le préfet.
3: J'ai Claverol qui espère l'arrivée de la pluie pour contenir les flammes. Le feu a parcouru 1600 hectares de forêt à Garin, près de Luglon, et au total 650 personnes ont été évacuées depuis jeudi. EasyJet annule ce week-end une centaine de vols au départ de la France de manière préventive. Trois syndicats d'hôtesses et stewards sont en grève aujourd'hui et demain pour dénoncer des conditions de travail dégradées, selon eux. Un nouveau séisme a touché l'Indonésie, le deuxième en une journée. Ce tremblement de terre de magnitude 6,9 s'est produit dans l'ouest de l'archipel et le premier d'une magnitude 7,7 s'est déclenché ce matin dans l'est. Ce premier séisme a fait au moins 40 morts. Le footballeur espagnol Ferran Torres rejoint le PSG. L'attaquant de 26 ans est l'auteur du seul but qui a permis à l'Espagne de gagner la Coupe du Monde de football le mois dernier. Ferran Torres s'engage avec le club de la capitale jusqu'en 2031 pour un montant estimé à 50 millions d'euros.
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1: À suivre dans la prochaine demi-heure, l'actualité trafic bien sûr en temps réel, mais pas que, dans la playlist d'Autoroute Info, comme d'habitude, des classiques pour vous accompagner, Joan Jett par exemple, ou encore les Midnight Oil, ou encore les derniers titres à découvrir parfois sur Autoroute Info. Vous n'avez peut-être pas encore entendu parler d'Oria, c'est bien dommage parce qu'elle fait ce qu'elle fait est quand même plutôt pas mal. On la retrouvera d'ailleurs début novembre en concert à Paris à la Scala, et on la retrouve tout de suite sur Autoroute Info.

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3: Des obstacles et malogerettes viennent d'être signalés, c'est sur l'autoroute A46.
4: Il s'agit de planches de bois sur l'A46, direction Marseille, kilomètre 2. Donc on est juste après la sortie 1 pour Quincieux, c'est après la jonction avec l'autoroute A6.
3: Et puis pour ceux d'entre vous qui vont direction l'Alsace, notez qu'il y a un pic de pollution actuellement dans le Haut-Rhin, dans le Bas-Rhin, il y a la Moselle aussi qui est concernée. Vitesse maximale autorisée abaissée de 20 km/h. Si vous roulez en voiture électrique, vous n'oubliez pas, quand vous allez recharger votre véhicule, de vous arrêter à 80%, hein, puisqu'il faut autant de temps pour les 80% que pour les 20 qui restent. Donc autant remplir à 80%, charger à 20%. Cela permet de gagner du temps et de faire gagner du temps à tout le monde. On se retrouve dans les toutes prochaines minutes avec un titre qui est malheureusement d'actualité, même si c'est un titre qui ne date pas d'aujourd'hui, qui parlait déjà d'incendie, qui parlait déjà d'écologie. On retrouve les Australiens de Midnight Oil sur Autoroute Info avec Beds Are Burning.

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1: 14h44, des planches sont signalées, Emma Laugerette, en région lyonnaise.
2: C'est sur l'A46, direction Marseille, au kilomètre 2. Il y a les services de sécurité qui sont en route pour aller les ramasser. Il faut ralentir après la sortie 1 pour Quincieux.
1: Ah tiens, je vous propose de faire une partie de la route dite des retours avec vous, Emma. Ça se passe comment ?
2: Globalement, ça se passe plutôt bien entre Lyon et Beaune. Alors, il y a du monde, certes, mais il n'y a pas de gros bouchons à signaler. Seulement, parfois, un petit peu d'attente pour ceux qui veulent faire la pause ou faire le plein de carburant, recharger aussi la voiture électrique sur les aires. C'est le cas pour ceux qui vont passer donc par l'aire de service de Tapona. On est donc sur l'autoroute A6 direction Paris, au kilomètre 408. Il y a une heure d'attente pour recharger son véhicule électrique et puis de l'attente pour faire le plein de carburant. C'est sur l'aire de Beaune-Merceuil, sur la 6, direction Paris, kilomètre 311.
1: Et attention à chaque fois au risque de ralentissement à hauteur de ces aires de service. En effet, quand on a fini la pause, il faut se réinsérer dans un trafic très important. Et cela entraîne parfois des coups de frein, ce qui peut avoir des conséquences pour tous ceux d'entre vous qui êtes sur l'autoroute quand vous passez à hauteur de cette aire de service. Par défaut, dites-vous qu'il y a peut-être un ralentissement. Comme ça, vous pouvez anticiper ces difficultés.
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1: Il sera présent au Golden Coast à Dijon. C'est le plus grand festival de rap français. Ce sera à la fin du mois. On retrouve tout de suite This Is. Bon, dans le cas présent, il n'est pas tout seul. Il est en compagnie de Théodora.

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6: L'actualité trafic en ce début d'après-midi, Emma Lougeret, ce sont des obstacles signalés au nord de Lyon.
7: Sur la 46, pour ceux qui roulent direction Marseille, c'est au kilomètre 2, donc on est dans les tout premiers kilomètres de cette autoroute, hein, juste après la jonction avec l'autoroute A6, il y a des planches en bois sur les voies.
6: On continue bien sûr à surveiller tout ça au fil des minutes. Et puis vous, n'oubliez pas, c'est important tout le temps, ça l'est d'autant plus en ce moment où les taux de trafic sont très importants. Vous respectez bien les distances de sécurité avec les véhicules qui vous précèdent. Je vous rappelle qu'entre chaque véhicule, il doit y avoir 2 secondes. Bon, vous allez me dire, 2 secondes, ça me fait une belle jambe. Ouais, je vous l'accorde. Et c'est à 130 km/h, c'est 2 bandes blanches de bandes d'arrêt d'urgence, tout simplement. C'est ce qu'il doit y avoir entre vous et le véhicule qui est devant vous lorsque vous roulez à 130. Alors, ça paraît beaucoup, sauf que entre le moment où vous avez décidé de freiner et le moment où vous freinez, hein, pour de vrai, il se déroule 1 seconde. Et en 1 seconde, vous avez déjà parcouru 1 bande blanche de bandes d'arrêt d'urgence. D'où l'importance de bien respecter ces distances de sécurité pour pouvoir réagir à temps en cas de perturbation. Vous ne bougez pas, on se retrouve dans quelques minutes au plus tard à 15h ou avant, évidemment, en cas d'urgence. Pour l'instant, vous l'avez reconnu, c'est Gwen Stefani tout de suite sur Autoroute Info. Bonne route.

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1: Et avec vous sur la route des retours, hein, visiblement, puisque c'est quand même dans ce sens de circulation que vous êtes les plus nombreux. On va en reparler dans un instant. Avant cela, avec vous, Emma Laugerette, on s'intéresse à des obstacles sur la chaussée.
2: C'est sur la 46, on est du côté de la région lyonnaise, la 46 direction Marseille, kilomètre 2, il y a des planches en bois sur les voies après la jonction avec l'autoroute A6.
1: Plus à l'est, on notera aussi la présence d'un patrouilleur sur la bande d'arrêt d'urgence.
2: Elle est à hauteur d'une voiture qui est en panne sur la 42 direction Lyon, kilomètre 48, là c'est juste après la sortie 9 pour Pondin.
1: Et je le disais, toujours beaucoup de monde en direction du nord et de l'est du pays, ça se passe comment ?
2: Globalement, ça se passe plutôt bien. Alors, en effet, c'est entre Lyon et Beaune, en direction de Paris, qu'il y a du monde. On le voit en retour caméra, hein. Le trafic est très chargé. Cependant, il n'y a pas de bouchon à proprement parler pour le moment. Il faut quand même faire attention pour ceux qui veulent faire la pause ou faire le plein de carburant, le plein de recharge pour les véhicules électriques, le plein de batterie, on va dire. Eh bien, il y a parfois un petit peu d'attente. Là, je vois en retour caméra sur l'autoroute A5 pour ceux qui vont en direction de Paris, kilomètre 140, on est au niveau de l'aire de Troyes, le Plessis. Il y a de l'attente aussi sur l'aire de service de Beaune-Merseuil, c'est sur la 6, kilomètre 311.
1: Oui, de toute façon, dans tous les cas, le petit dessin sur le tableau de bord, il fait le plein. Voilà, que ce soit de l'essence ou de l'électricité. Bon, c'est vrai que ça prend un peu plus de temps quand même pour la voiture électrique. On ne va pas se mentir, on n'oublie pas qu'on ne recharge pas au-delà de 80%, parce que les 81%, c'est aussi long que les 20 derniers. Donc, on se contente de 80%, ça va plus vite. Et puis ça permet à ceux qui attendent leur tour de pouvoir passer plus rapidement. Et puis vous n'hésitez pas depuis Lyon à éviter la 6, toujours très empruntée, on vous le disait à l'instant. Pour cela c'est facile, vous prenez la 42 direction Genève, puis la 40 direction Paris, puis la 39 en direction de Dijon. Vous rejoindrez ensuite la 31 si nécessaire, ou même d'ailleurs la 6, hein, puisque vous pouvez depuis la 39 prendre A36 et A31 pour rejoindre ensuite l'autoroute A6 du côté de Beaune. On s'intéresse maintenant à ce qui se passe en France et dans le monde depuis la rédaction de France Info.
2: 36, Théo, mettons Régimbault, une centaine de vols EasyJet annulés.
3: Et jusqu'à demain, en raison de la grève des personnels de cabine, 68% de ceux qui travaillent ce week-end ont cessé le travail. Selon un syndicat, ils dénoncent des plannings trop changeants, parfois du jour au lendemain. La compagnie dit avoir proposé des ajustements pour répondre aux demandes. Un village de Belgique en cours d'évacuation à l'est du pays en raison d'un incendie qui a détruit plus de 1600 hectares depuis hier. Il s'est accéléré dans la nuit dans cette grande zone boisée proche de l'Allemagne. Au moins 40 personnes sont mortes dans un séisme de magnitude 7,7 sur une île indonésienne ce matin. Un second d'une magnitude un peu plus faible a été relevé également quelques heures plus tard. Il y a des blessés et des personnes ensevelies. L'université de Paris-Saclay, toujours la première française au classement de Shanghai, 13e au niveau mondial. 27 établissements français figurent dans les 1000 universités du classement.
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1: À suivre dans les prochaines minutes, bien sûr, l'actualité trafic en temps réel, mais pas que, pour vous accompagner. Mano, à suivre dans les toutes prochaines minutes. Il y aura aussi les frères Odé La Vega. Pour l'instant, c'est Temper City dans la playlist d'Autoroute Info.

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2: Un animal vient d'être signalé à proximité des voies, Emma Laugerette.
3: À proximité des voies de la 6 dans le département de l'Yonne, vu dernièrement sur la bande d'arrêt d'urgence au kilomètre 192. Il faut être prudent, c'est surtout à hauteur de la sortie 21 pour Nitry.
2: On continue bien sûr à parler de vos conditions de circulation dans les toutes prochaines minutes. Pour l'instant, c'est un peu passé inaperçu, on va pas se mentir, mais ils ont sorti un album début 2026 qui s'appelle « Encore un peu de temps ». Oui, ils en veulent encore du temps. Et pourtant, on ne connaît qu'un titre de Mano. En tout cas, c'est celui qu'on connaît le mieux. La tribu de Dana, c'est tout de suite sur Autoroute Info.

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1: 15h15, ça se passe plutôt bien sur le réseau autoroutier que vous empruntez actuellement. Attention quand même, sur la 6, il y a un animal qui a été signalé, Emma Laugeret.
2: Il a été vu sur la bande d'arrêt d'urgence dans le département de Lyon, sur la 6, donc au kilomètre 192. On est vers le secteur d'Auxerre, à hauteur de la sortie 21 pour Nitry.
1: Et puis donc, il y a toujours beaucoup de monde en direction du nord et de l'est, que ce soit sur la 6 ou sur la 31. La bonne nouvelle, c'est que ça se passe bien. Alors attention quand même, hein, on n'est pas à l'abri par-ci, par-là, de quelques ralentissements. Mais en tout cas, pas de perturbations signalées sur le réseau que vous empruntez en ce moment. N'hésitez pas quand même à éviter la partie sud de la 6, notamment entre Lyon et Beaune, si vous êtes en région lyonnaise, en empruntant les autoroutes A42, A40, puis A39. Cela vous évitera cette partie sud de l'autoroute A6.
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1: Plus de 60 départements restent placés en alerte orange canicule sur les deux tiers est du pays. Conséquence de cette canicule, bon, au-delà de la chaleur évidemment qui vous encourage à vous arrêter très souvent, il y a aussi des pics de pollution. Vitesse maximale autorisée a baissé de 20 km/h dans le Haut-Rhin, le Bas-Rhin et la Moselle.
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1: Comment vont évoluer ces conditions météo au fil des heures? Éléments de réponse avec les prévisions de Météo France.
3: Après une matinée plutôt lumineuse, les orages sont une nouvelle fois fortement pluvieux sur les Alpes cet après-midi. Ailleurs, entre la vallée du Rhône, l'Auvergne et en remontant jusqu'au nord-est et à l'Île-de-France, les nuages se partagent le ciel avec des périodes plus ensoleillées dans une ambiance lourde avec des orages qui peuvent également éclater localement. Dans le sud-ouest, les orages sont plus nombreux en soirée, peuvent montrer un caractère plus violent avec de très fortes pluies. Les plages d'Aquitaine restent sous un ciel parfois couvert avec des températures en baisse mais une eau à 24 degrés et avec une faible houle avant des orages plus costauds durant la nuit. Les températures baissent mais restent chaudes avec 32 degrés à Bordeaux, 35 à Grenoble, 36 à Auxerre, 37 à Bourges et Clermont-Ferrand, 38 à Nancy, Dijon et Lyon. Un mot de votre dimanche qui restera sous la menace des orages nombreux sur une grande partie de l'Hexagone et des températures qui continuent leur baisse. Adrien Varnant, Météo France pour Autoroute Info.
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1: Il s'est fait une spécialité des reprises version électro. On retrouve tout de suite Sound of Legend sur Autoroute Info avec San Francisco.

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9: Le trafic est fluide sur le réseau que vous empruntez actuellement, mais comme le trafic reste très important en direction du nord et de l'est, attention quand même aux quelques ralentissements qui peuvent se produire tout au long de votre parcours. Et puis attention, si vous avez prévu de faire le plein du carburant dans une station-service où les prix sont plafonnés, il y a parfois des bouchons, et c'est le cas par exemple si vous êtes sur l'A5 en direction de Paris et que vous avez prévu de vous arrêter au kilomètre 140 sur l'aire de Trois, Le Plessis, il faut compter pratiquement une dizaine de minutes de perturbation avant de pouvoir rejoindre la station service. Vous êtes très nombreux à vous arrêter en ce moment, en particulier donc sur ces aires. La route des vacances, c'est aussi souvent celle des souvenirs. Aujourd'hui, on fait un bond dans les années 2000 avec Myriam Boyed et Elliot Monod.
10: Retour à l'été 2003.
11: Débardeur à fines bretelles, jean taille basse et Converse aux pieds, les téléphones portables dernier cri sont à clapper et dans la poche arrière des ados, tandis que les Nokia 3310 sont accrochés à la ceinture des parents.
10: C'est la grande époque des forfaits limités, des télés cathodiques et des premiers appareils photo numériques.
11: Les plus jeunes passent leur soirée à s'envoyer des whiz sur MSN, racontent leur vie sur Skyblog, découvrent MySpace, bref, les réseaux sociaux avant l'heure.
10: Côté cinéma, 2003, c'est l'année de sortie de Taxi 3, du premier volet des Pirates des Caraïbes et des aventures du légendaire Jack Sparrow.
11: Une autre légende est attendue cette année-là.
12: Pour Frodon.
11: Aragorn s'apprête à accomplir son destin dans le dernier volet du Seigneur des Anneaux, le Retour du roi.
10: Sur les autoroutes, les monospaces sont à la mode. Renault Scénic, Citroën Picasso ou Peugeot 806 qui roulent cet été-là sous un soleil de plomb.
13: 11 435 personnes n'ont pas survécu à la canicule, un désastre sanitaire et humain.
11: C'est d'ailleurs après ce drame qu'a été créé le plan national canicule en France.
14: Notre maison brûle et nous regardons ailleurs. Nous ne pourrons pas dire que nous ne savions pas.
10: C'est aussi sous la présidence de Jacques Chirac que la sécurité routière connaît un tournant avec la mise en place des premiers radars fixes.
11: Entre deux bulletins météo annonçant chaque jour un nouveau record de température, la radio navigue entre pop-rock et rap R&B. On écoute les Black Eyed Peas, Avril Lavigne, Robbie Williams, Leslie ou encore Sniper.
10: Les boîtes à gants débordent de CD, de compiles dans des voitures où le confort s'installe, climatisation quasi généralisée, vitres électriques et premiers régulateurs de vitesse.
11: À l'arrière, les enfants joue à Pokémon, 13 des Scooby-Doo et attendent chaque semaine avec impatience la trilogie du samedi soir.
10: Et oui, cet été-là, c'était comme ça. Allez, Pokémon Go, toujours en 2000, mais cette fois 2000, tout court, avec The Shop Shop Song, et c'est en compagnie de Cher sur Autoroute Info.

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1: Avec un obstacle signalé et un obstacle imposant puisqu'il s'agirait d'un matelas qui est tombé sur les voies de l'A5A. Vous êtes concerné quand vous quittez Paris, c'est juste après la jonction avec la Nationale 104. Un matelas qui se trouverait sur la voie la plus à droite, donc ralentissez. Je rappelle, on est sur l'A5A juste après la bifurcation avec la Nationale 104.

0: 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Xavier Ferrand.
1: 15h30, le trafic reste toujours très important en direction du nord et de l'est de la France. Visiblement, pour beaucoup d'entre vous, c'est déjà la fin des vacances. Encore quelques-uns qui partent quand même, qui ont la chance d'être sur la route des vacances, alors que pour la majorité quand même, c'est pas le cas. On va faire un point complet tout de suite sur vos conditions de circulation avec vous, Emma Laugerette. On commence avec un obstacle sur la chaussée.
2: On est en région parisienne, c'est sur l'A5A qu'un matelas serait tombé sur les voies, c'est juste après la jonction avec la Nationale 104. Le matelas se trouverait sur la voie la plus à droite.
1: Sur l'autoroute A39 maintenant, même si ça ne gêne pas, il y a une intervention à proximité de la chaussée.
2: Une voiture qui est en panne sur la 39 direction Dijon, kilomètre 142. C'est juste après la jonction avec l'autoroute A40. On est du côté de Bourg-en-Bresse et vous le disiez, Xavier, il y a du monde en intervention sur place, donc il faut être prudent.
1: Toujours un trafic très important sur la partie sud de l'A6 depuis Lyon, direction Paris, direction le nord, l'est du pays, mais ça se passe bien, hein. Il n'y a pas de difficulté à vous signaler, même si parfois il y a peut-être quelques ralentissements, ça peut toujours arriver. En revanche, parfois, Emma, il y a aussi des perturbations quand on veut faire la pause.
2: Et oui, on le voit actuellement pour ceux qui circulent sur l'autoroute A5 en direction de Paris et qui font la pause sur l'aire de service de Troyes-le-Plessis, kilomètre 140. La particularité de cette aire, c'est que la voie pour y accéder est assez longue. On a donc pas mal de bouchons. Il faut compter un petit peu moins d'une dizaine de minutes pour pouvoir atteindre correctement l'air et pouvoir y faire la pause.
1: Bah restons sur l'autoroute A5 puisqu'un nouvel événement vient de nous être signalé.
2: Et oui, un obstacle signalé sur l'A5 direction Paris, kilomètre 147. Là, c'est après la sortie 22 pour Brienne-le-Château. On est à l'approche du secteur de Troyes.
1: On s'intéresse maintenant à ce qui se passe en France et dans le monde depuis la rédaction de France Info.
3: Marie-Marty Rossian, une enquête est ouverte par le parquet de Paris.
4: Après cette cyberattaque qui a visé le système d'information du fisc, un piratage qui a permis d'extraire des données de contribuables et d'entreprises, près de 700 000 usagers sont concernés par cette cyberattaque. 64 départements toujours en vigilance orange pour canicule en France, mais le thermomètre descend petit à petit dans l'ouest et dans le sud-ouest de l'Hexagone où des orages sont attendus. Une baisse des températures qui pourra faciliter la lutte des pompiers. Ils l'espèrent, ils sont mobilisés sur ces incendies en cours, notamment dans les Landes où le feu a parcouru près de 1600 hectares. Il n'est pas encore fixé. L'Indonésie, frappée par deux séismes ces dernières 24 heures, un deuxième tremblement de terre a frappé l'archipel d'Asie du Sud-Est tout à l'heure. Au moins 40 personnes sont mortes. Des milliers d'habitants ont quitté les côtes par crainte d'une montée des eaux. Et puis cette nouvelle médaille pour la délégation tricolore au championnat d'Europe d'athlétisme en Angleterre, c'est Aurélien Quignon qui a décroché le bronze sur l'épreuve du marathon marche. À suivre parmi les finales de ce soir, le saut en hauteur femme à 21h et le 10 000 mètres homme vers 21h30.
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1: Et dans la playlist d'Autoroute Info, maintenant une toute jeune mariée. C'était il y a un tout petit peu plus d'un mois et 11 jours pour être précis. C'était le jour de la fête nationale américaine. C'était le 4 juillet dernier que Taylor Swift disait oui à Travis Kelce, le joueur de football américain.

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1: Un bouchon vient de se former, Emma Logerette, c'est sur l'autoroute A5.
2: Et ça concerne ceux qui roulent en direction de Paris. Alors en fait, au kilomètre 147, on a un retour caméra. On voit en effet un gros obstacle sur la voie de droite. Il y a aussi un camping-car qui est arrêté sur la bande d'arrêt d'urgence dans ce même secteur. C'est après la sortie 22 pour Brienne-le-Château. Donc seule la voie de gauche est disponible à la circulation. On voit aussi en retour caméra qu'il y a tout le monde qui passe sur la bande d'arrêt d'urgence. Évidemment, ça c'est interdit, hein, cette bande d'arrêt d'urgence. Elle est réservée au service de sécurité. Il ne faut pas l'encombrer puisqu'il y a du monde qui va arriver sur place dans les prochaines minutes. Donc il faut bien passer sur la voie de gauche. Et au niveau du bouchon, on parle de 3 km de bouchon. Il faut 15-20 minutes pour les parcourir.
1: Oui, puis au-delà du fait que la bande d'arrêt d'urgence c'est fait pour les services d'urgence, il y a aussi le véhicule dont le pneu a éclaté qui est juste après. Donc c'est quand même particulièrement dangereux. Donc on se déporte bien sur la voie de gauche et non pas sur la bande d'arrêt d'urgence, comme vous le disiez à l'instant, Emma. Et puis à noter sur votre carnet de route, si vous avez une voiture électrique, il vous faudra patienter si vous êtes sur l'autoroute A31 en direction de Nancy sur l'aire de Sandaucourt. Il y a une heure d'attente avant de pouvoir recharger votre véhicule. On se retrouve dans les toutes prochaines minutes. Pour l'instant, Rapid Eyes Movement, mouvement rapide de l'œil, ou REM si vous voulez, c'est quand même beaucoup plus simple. Et c'est tout de suite sur Autoroute Info.

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1: Avec un obstacle signalé en Seine-et-Marne, c'est sur l'A5, direction Nancy et Dijon, juste avant la barrière de péage des Éprunes. On est au kilomètre 1 et il y aurait un matelas sur les voies.

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1: 15h45, on va beaucoup parler dans ce point trafic de l'autoroute A5 ou de l'autoroute A5. Il y a eu plusieurs événements ces dernières minutes. On commence bien sûr avec ce bouchon qui s'est formé sur l'autoroute A5, Emma Logerette.
2: Et ça concerne ceux qui roulent en direction de Paris. On est un petit peu avant le secteur de la ville de Troyes, après la sortie 22 Brienne-le-Château. Presque 4 km de bouchon à présent. La raison, eh bien, il y a vraisemblablement un véhicule qui a perdu des obstacles. Il y a un véhicule sur bande d'arrêt d'urgence, des obstacles sur la voie de droite. Tout le monde est obligé donc de serrer sur la gauche pour pouvoir passer et ça passe vraiment au ralenti. Temps de parcours estimé, une quinzaine de minutes pour parcourir ces 4 km de bouchons.
1: Tiens, puisqu'on est là, on notera aussi que 8 km plus loin, il faut un peu de patience avant de pouvoir s'arrêter sur l'aire de Troyes, le Plessis. Beaucoup de monde pour faire le plein de carburant, puisque le pétrolier plafonne les prix sur cette aire. Et donc, il faut compter bien 5-10 minutes avant de pouvoir atteindre les stations service. On continue sur l'autoroute A5 et ou sur l'autoroute A5A, parce que il y a deux événements qui vous ont été signalés, Emma, dans le même sens de circulation, à peu de choses près au même point kilométrique, mais pas sur les mêmes autoroutes.
2: Oui, sur l'autoroute A5A, là on est juste après la jonction avec la Nationale 104, on est du côté donc de la région parisienne. Un matelas qui a été signalé sur la voie de droite et un peu plus loin sur l'A5 en direction de Nancy et de Dijon. Donc là, c'est pour ceux qui viennent de l'autoroute A5A qui bifurque sur l'autoroute A5. On parle aussi d'un matelas, c'est peut-être le même signalement, on n'est pas sûr, mais il faut faire attention, ou alors c'est peut-être un vendeur de matelas qui a perdu plusieurs matelas sur les bancs.
1: J'avais pas pensé à ça, bien vu.
2: Ah, ça peut être une théorie. En tout cas, c'est juste avant la barrière de péage des Éprouines qu'il y a un autre matelas sur les voies.
1: Il va pas gagner sa journée. Nous partons maintenant sur l'autoroute A6 avec vous, Emma. Toujours beaucoup de monde, mais vous me confirmez que ça se passe bien?
2: Ouais, globalement, ça se passe plutôt bien. Alors oui, il y a du monde, c'est les vacances et surtout la route des retours entre Lyon et Beaune où le trafic est très chargé, mais pour le moment, pas de bouchons.
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1: Bon souvenir pour certains, mauvais souvenir pour d'autres. Retour à la Coupe du Monde de football d'il y a quelques semaines grâce à l'hymne officiel Shakira en compagnie de Burna Boy. C'est tout de suite sur Autoroute Info.

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9: Emma Logerette, on va s'intéresser à un bouchon qui s'est formé, c'est dans l'Aube.
10: Pas moins de 15 minutes, c'est le temps de parcours estimé pour passer 4 km de bouchon sur la 5 direction Paris, kilomètre 147, là où il y a un camping-car visiblement qui est arrêté sur bande d'arrêt d'urgence. Il y avait pas mal de débris sur la voie de droite, donc ça ne circule que sur la voie la plus à gauche après la sortie 22 Brienne-le-Château.
9: Et nous faisons maintenant une pause avec Victor Simonet. Est-ce que vous êtes là, Victor ?
11: Et en effet, je suis bien là, Xavier. Je suis sur l'aire de Dijon, Brognon, au bord de la 31, où le thermomètre affiche pratiquement 38 degrés. Donc évidemment, il fait très chaud. Oh, et il faut s'adapter. Justement, je suis avec Raphaël et Sophie. Sophie, comment vous arrivez à faire face à la chaleur lors de votre voyage ?
12: Alors d'abord, on a la clim dans la voiture, ça c'est la première chose. Et puis, on a pris des bouteilles d'eau qu'on a mis dans notre glacière, donc qui est bien fraîche. Et puis, on fait des pauses. Et on a aussi un brumisateur dans la voiture. Donc on arrive vraiment à faire face.
11: Et qui dit chaleur dit également sécheresse et surtout risque d'incendie assez fort. Alors, je me tourne vers vous, Raphaël, vous qui êtes fumeur. J'imagine que vous avez toutes les précautions en tête.
13: Déjà, j'arrête de fumer dans la voiture. Je m'interdis de fumer dans la voiture pour éviter de jeter le mégot par le carreau. Ensuite, il y a de ça 2 heures, je me suis arrêté dans une aire de repos où il n'y avait pas d'espace fumeur. Je n'ai pas fumé. J'ai attendu qu'on mette un plein d'essence où je pouvais trouver un espace fumeur pour pouvoir fumer. Seulement, j'ai fait 100 mètres entre la station essence et l'espace fumeur et j'ai trouvé plein de mégots à terre.
11: Bon voilà, donc bien évidemment, ça c'est des choses à pas faire. On jette les mégots dans le cendrier et à la poubelle au pire des cas. Voilà, merci à vous Xavier, je vous laisse continuer en tête.
9: Merci Victor et bon retour et merci à vous de nous avoir accompagnés tout au long de cet après-midi. L'actualité trafic revient dans les toutes prochaines minutes sur Autoroute Info. Plus tard à 16h, Sarah Gabzi aura l'honneur de vous accompagner tout au long de cette fin d'après-midi. D'ici là, Manu Chao à suivre, juste après Nina sur Autoroute Info.

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1: Plusieurs difficultés à vous signaler actuellement. Des obstacles tout d'abord signalés sur l'autoroute A6 en direction de Paris. C'est au kilomètre 444. Attention au niveau de la bifurcation avec l'A89. D'autres obstacles à vous signaler sur l'autoroute A5, kilomètre 6. Ça vous concerne si vous roulez en direction de Nancy et de Dijon. Attention après la barrière de péage des Éprunes. C'est au niveau de la sortie 15 pour Meaux et Vaux-le-Vicomte. Et puis dernière difficulté à vous signaler en Seine-et-Marne, c'est sur la 5A. Un véhicule accidenté se trouve au kilomètre 4 dans la bretelle qui vous permet de rejoindre l'autoroute A5A en direction de Paris, de la Nationale 104. L'entrée donc qui se trouve à ce niveau-là depuis le secteur de Lieusaint. Attention, si vous rejoignez la

0: On va faire un point complet sur vos conditions de circulation tout de suite et parler d'obstacles qu'on nous a signalés très récemment sur l'autoroute A6. Pour commencer, on est dans le Rhône, kilomètre 444. Attention, si vous roulez en direction de Paris, en quittant Lyon, direction le Nord Paris sur l'autoroute A6, obstacle signalé au niveau de la bifurcation avec la 89. On ne sait pas de quoi il s'agit. Pour l'instant, des obstacles aussi à signaler, cette fois-ci en Seine-et-Marne, on est sur la 5 direction Nancy et Dijon, ça vient d'arriver, c'est au kilomètre 6. Attention, après la barrière de péage des Éprunes et au niveau de la sortie 15 pour Meaux et Volvicomte. Des obstacles qui restent signalés aussi dans l'Aube sur la 5 toujours, pour vous qui êtes en direction de Paris. D'ailleurs, un bouchon s'est formé suite à cet incident, ces obstacles et un véhicule arrêté au même endroit, kilomètre 147. Les gendarmes se sont positionnés sur la voie de droite, vous roulez que sur celle de gauche, ce qui explique le bouchon de 4 km qui s'est formé direction Paris sur l'autoroute A5. Bouchon que vous allez rencontrer à l'approche de Troyes une fois passé la sortie 22 pour Brienne-le-Château. D'ailleurs, pour rejoindre l'aire de service qui se trouve juste après l'aire de Troyes, le Plessis, il y a toujours un petit peu d'attente. Il faut compter 5 à 10 minutes pour rejoindre l'aire et faire la pause en ce moment. On quitte l'Aube pour la Haute-Savoie, l'autoroute A40. Un bouchon s'est formé direction Genève et Chamonix. Bouchon que vous allez rencontrer après la sortie numéro 10 pour Bellegarde. C'est suite à un accident qui s'est produit ce matin et la circulation reste ralentie à ce niveau-là. Et puis attention aussi à tous les véhicules arrêtés sur bande d'arrêt d'urgence principalement. Décalez-vous bien si c'est possible pour respecter le corridor de sécurité. C'est indiqué à chaque fois sur les panneaux lumineux qui se trouvent au-dessus des voies. On va retrouver maintenant les titres de l'actualité de ce samedi, des titres présentés depuis la rédaction de France Info.
1: Une enquête après la cyberattaque des impôts.
2: Le parquet de Paris confie cette enquête à l'office anti-cybercriminalité après donc cette cyberattaque qui a visé les données de presse de près de 700 000 particuliers et professionnels stockés par la Direction générale des finances publiques. L'attaque a été revendiquée sur un forum où ces données sont proposées à la vente. La lutte très intense des pompiers va prendre encore un peu de temps dans la forêt des Landes de Gascogne, prévient sur France Info le préfet. La pluie attendue avec impatience dans la zone de Luglon où près de 1600 hectares ont brûlé depuis jeudi. La Belgique aussi touchée par des incendies dans l'est du pays. Un feu qui progresse très rapidement depuis hier. 1650 hectares ont brûlé. Un village est menacé d'évacuation. Des renforts de pompiers européens sont attendus sur place. Le pic d'embouteillage est passé. Il a atteint 710 km en cumulé en France à midi en ce samedi 15 août, et le chassé-croisé, c'est rouge partout dans les deux sens de circulation et même noir en Auvergne-Rhône-Alpes.
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0: Et vous ne bougez pas, on va se retrouver dans 5 minutes pour reparler de vos conditions de circulation. Retour de l'actu, trafic après un extrait du dernier album de Zao avec MC Solar. C'est comme Caroline sur Autoroute Info.
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0: Nous serons en Île-de-France. Un obstacle à vous signaler de nouveau, ça vous concerne. Si vous êtes en ce moment sur l'autoroute A5B en direction de Demelin, obstacle qu'on nous a signalé dans la bretelle qui permet de continuer en direction de l'autoroute A5. On est au kilomètre 6 de l'autoroute A5B. Faites attention, il y aurait un matelas dans la bretelle. Un patrouilleur se rend sur place.

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13: Vos conditions de circulation n'ont pas changé ces dernières minutes. Vous êtes toujours aussi nombreux sur la route des départs et puis surtout des retours de vacances avec des difficultés qui sillonnent votre trajet, des obstacles. Il y en a sur l'autoroute A5 dans l'Aube, en Île-de-France aussi, ainsi que sur l'A6, des bouchons pour rejoindre les aires de service, des bouchons pour passer des difficultés. C'est le cas par exemple sur l'autoroute A5 en direction de Paris, bouchon qui s'est formé à l'approche de 3. Il y a 4 km de bouchons à passer une fois la sortie numéro 22 dépassée, la sortie Brienne-le-Château et Bar-sur-Seine. Et j'apprends à l'instant un nouvel accident qu'on nous signale en Côte d'Or sur l'A31 direction Beaune et Lyon. Pas plus d'informations à vous donner pour l'instant, c'est au kilomètre 6. Accident avec possible gêne au trafic, c'est dans le secteur de Beaune. Après la sortie numéro 1 pour Nuit-Saint-Georges. On va se retrouver pour en reparler à 16h15. Le retour de l'actu trafic, ce sera juste après In Excess.

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1: Attention, un véhicule tombé en panne sur l'A6 en Bourgogne. C'est en direction de Paris au kilomètre 331. On est dans le secteur de Chalon-sur-Saône. Le patrouilleur est là aussi. Voiture sur bande d'arrêt d'urgence après la sortie numéro 26. Monceau-les-Mines, Le Creusot. Attention, respectez si c'est possible le corridor de sécurité.

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1: 16h15, merci d'écouter Autoroute Info. On va faire un point sur vos conditions de circulation et parler de la dernière difficulté signalée en Côte d'Or. C'est sur l'autoroute A31, direction Beaune et Lyon. Un accident s'est produit au kilomètre numéro 6. Une voie de droite qui est en train d'être neutralisée. Le patrouilleur vient d'arriver. Plusieurs véhicules sont impliqués et arrêtés au même endroit, à 31 km 6 en direction de Beaune et de Lyon. L'accident s'est produit après la sortie numéro 1 pour Nuit Saint-Georges. On part maintenant dans l'Aube sur la 5 où un bouchon s'est formé. Presque 5 km de bouchon, 20 minutes pour le passer. C'est en direction de Paris à l'approche de Troyes. Bouchon qui s'est formé suite à un incident impliquant un fourgon et des débris sur les voies aussi. C'est après la sortie 22 Brienne-le-Château. Il y a toujours du monde sur place. Et puis sur la 5, des obstacles à vous signaler. Si vous êtes cette fois-ci en Seine-et-Marne, en direction de Nancy et de Dijon. Attention au kilomètre 6, c'est au niveau de la sortie 15 Meaux-Vaux-le-Vicomte. Et puis toujours en Ile-de-France sur la 5B. Si vous roulez en ce moment en direction de Melun et que vous souhaitez bifurquer pour rejoindre la 5 direction 3, kilomètre numéro 6, attention, un matelas est signalé dans la bifurcation. Un patrouilleur se rend sur place. On va partir maintenant en région lyonnaise. La 6, en quittant Lyon, un obstacle a été signalé il y a quelques minutes sur les voies, il y a quelques dizaines de minutes. C'est en direction de Paris à la sortie de Lyon, kilomètre 444. Attention au niveau de la bifurcation avec la 89. Et puis attention aussi aux véhicules en panne arrêtés plus ou moins proche des voies. C'est signalé à chaque fois sur les panneaux lumineux que vous retrouvez sur l'autoroute. Attention à chaque fois, véhicules sur bande d'arrêt d'urgence, lorsque vous les croisez, vous respectez bien le corridor de sécurité.
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1: Et puis il y a aussi à l'actualité météo de ce samedi. 64 départements sont toujours placés en vigilance orange pour la canicule. Il continue de faire très chaud ce week-end et aujourd'hui. Donc faites attention, pensez à faire la pause régulièrement sur les aires de service qui sont climatisées. Et puis restez bien hydratés aussi. Comment ça va évoluer, la réponse tout de suite avec les prévisions météo. On écoute tout de suite Adrien Varnant de Météo France.
2: Après une matinée plutôt lumineuse, les orages sont une nouvelle fois fortement pluvieux sur les Alpes cet après-midi. Ailleurs, entre la vallée du Rhône, l'Auvergne et en remontant jusqu'au nord-est et à l'Île-de-France, les nuages se partagent le ciel avec des périodes plus ensoleillées dans une ambiance lourde avec des orages qui peuvent également éclater localement. Dans le sud-ouest, les orages sont plus nombreux en soirée et peuvent montrer un caractère plus violent avec de très fortes pluies. Les plages d'Aquitaine restent sous un ciel parfois couvert avec des températures en baisse mais une eau à 24 degrés et avec une faible houle avant des orages plus costauds durant la nuit. Les températures baissent mais restent chaudes avec 32 degrés à Bordeaux, 35 à Grenoble, 36 à Auxerre, 37 à Bourges et Clermont-Ferrand, 38 à Nancy, Dijon et Lyon. Un mot de votre dimanche qui restera sous la menace des orages nombreux sur une grande partie de l'Hexagone et des températures qui continuent leur baisse. Adrien Varnant, Météo France pour Autoroute Info.
1: Vous les retrouvez tout au long de votre trajet. Vous venez peut-être à l'instant de passer devant l'un d'entre eux dans quelques minutes. Vous ne bougez pas, on ira à la rencontre de l'une des illustratrices des panneaux touristiques marrons que l'on retrouve le long des autoroutes. Ce sera après le prochain point sur vos conditions de circulation. Et Bruno Mars tout de suite sur Autoroute Info.

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1: Des obstacles à vous signaler sur l'A36, on est dans l'est de la France, dans le secteur de Belfort. Attention si vous roulez en direction de Mulhouse, obstacle à signaler à l'instant au kilomètre 42. C'est après la sortie numéro 10, Grand Charmont-Texas.

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7: Merci d'écouter Autoroute Info. Attention à deux nouvelles difficultés qu'on apprend à l'instant. La première, c'est sur la 42 à l'est de Lyon. Un véhicule est tombé en panne au moment de rejoindre l'autoroute A42 direction Genève dans la bretelle d'entrée Ballan-Dagneux qui permet de rejoindre l'autoroute A42 au kilomètre 18. Attention à ce véhicule arrêté qui est peut-être gênant. Et puis, dans l'est de la France, la 36 direction Mulhouse, véhicule arrêté aussi. On ne sait pas sur qu'elle voit pour l'instant, c'est au kilomètre 43 de la 36 direction Mulhouse, après la sortie 10 Grand Charmont Technoland. Avant de se retrouver pour reparler de vos conditions de circulation à 16h30, on va s'intéresser au design singulier des panneaux touristiques marrons que l'on retrouve le long des autoroutes. Rencontre avec l'une des illustratrices de ces panneaux, Zoé, qui est au micro d'Emma Laugerette.
8: Alors moi, je suis l'illustratrice dédiée à l'A31. L'A31 qui va de Beaune à Luxembourg. Et j'ai travaillé pour 4 départements. La Côte d'Or, la Haute-Marne, la Meurthe-et-Moselle et je termine par les Vosges.
9: Et le travail d'illustration des panneaux marrons vient avec son lot d'exigences techniques.
8: Alors effectivement, il y a des contraintes très fortes.
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7: Et c'est sur l'autoroute A31 en Meurthe-et-Moselle qu'un obstacle vient tout juste d'être signalé. Attention si vous roulez en direction de Nancy, kilomètre 225. Obstacle qui est signalé au niveau de la barrière de péage de J. C'est une fois passé la sortie numéro 11, Colombey-les-Belles. Faites attention, un patrouilleur se rend sur place.
8: Choisir 3. Donc c'est assez réduit, mais de la contrainte justement naît le plaisir, en tout cas pour un illustrateur, parce que comme on a vraiment cette difficulté immense de devoir s'adapter, et ben finalement on trouve des idées très originales. Je travaille avec un directeur de création qui fait le lien entre tous les panneaux, parce que c'est très important que l'harmonie soit respectée entre tous les artistes.
9: Ajoutez à cela une contrainte de visibilité, puisque rappelons qu'à 130 km/h, les voyageurs disposent d'un temps très court pour capter le message du panneau.
8: Donc j'ai vraiment simplifié à l'extrême les formes avec des traits très très simples parce que le conducteur n'a que 3 secondes pour comprendre de quoi ça parle. Donc on peut vraiment pas se lancer dans des détails qui seraient contre-productifs et empêcheraient l'œil de comprendre le message. Moi je me suis particulièrement amusée à créer un style entre l'illustration et la signalétique.
9: La mission de Zoé et des autres illustrateurs sur les autoroutes APRR et AREA touche à sa fin, la quasi-totalité des panneaux ayant été produits et installés.

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1: Ravie d'être avec vous ce samedi après-midi, les 16h30, et dans l'actualité à trafic, des difficultés qui sont nombreuses, beaucoup d'obstacles à vous signaler sur votre route. Avant d'en parler, on va s'intéresser à un accident qui s'est produit en Bourgogne, c'est sur l'autoroute A31 pour vous qui êtes en direction de Beaune et de Lyon. Attention, la voie de droite est neutralisée dans le secteur de Beaune après la sortie numéro 1 Nuit Saint-Georges, c'est au kilomètre 6. Plusieurs véhicules accidentés, dont une voiture sur la voie de droite. Les pompiers viennent d'arriver sur place, le patrouilleur est déjà là. Attention, il y a une voie en moins pour rouler sur une petite partie de l'autoroute A31. Autoroute A31 où des obstacles ont été signalés aussi récemment. On est cette fois-ci en Meurthe-et-Moselle, direction Nancy, au kilomètre 225, c'est dans le secteur de Toul. Une plaque de fer a été vue sur les voies au niveau de la barrière de péage de J. C'est après la sortie numéro 11. Des obstacles que l'on retrouve un petit peu partout sur l'autoroute A5, sur l'autoroute A36 aussi. Si vous êtes sur la 5, c'est au kilomètre 6 direction Nancy et Dijon. Attention au niveau de la sortie numéro 15 pour Meaux et Volvicon. Sur l'autoroute A36, on est dans l'est de la France. Des débris ont été vus sur les voies et restent signalés en direction de Mulhouse dans le territoire de Belfort. C'est au kilomètre 42. Attention car au même endroit, on a 5 véhicules arrêtés sur la bande d'arrêt d'urgence et des piétons qui tournent autour aussi. C'est après la sortie numéro 10. Grand Charmont Techno. En plus de tous ces obstacles, il y a aussi parfois des bouchons. C'est le cas sur l'autoroute A5. Si vous roulez en direction de Paris, on est dans l'Aube. À l'approche de Troyes, bouchon qui s'est formé tout à l'heure après la sortie 22 Brienne-le-Château suite à un incident. Il y avait des débris sur les voies, un fourgon arrêté aussi. C'est terminé, mais il faut toujours 20 minutes pour passer le bouchon qui s'est formé. 2 à 3 km de perturbation. Et puis, dans le prolongement, on a l'air de service de Troyes-le-Plessis, un petit peu d'attente. Hein. Pour rejoindre cette aire en ce moment. C'est le cas aussi sur d'autres aires de service qui se trouvent notamment sur la 6 en Bourgogne. On va s'intéresser maintenant aux titres de l'actualité. Ils sont présentés depuis la rédaction de France Info.
2: Une enquête est ouverte après la cyberattaque qui a touché l'administration fiscale.
3: Annonce tout à l'heure du parquet de Paris au surlendemain d'une cyberattaque qui a touché 678 000 usagers de l'administration fiscale et qui a permis d'extraire des données de contribuables et d'entreprises. Le feu est encore très actif dans les Landes selon le préfet Gilles Clavreul qui espère l'arrivée de la pluie pour contenir les flammes. Le feu a parcouru 1600 hectares de forêt à Garin près de Luglon et au total 650 personnes ont été évacuées depuis jeudi. Un violent incendie est également en cours en Belgique. 1650 hectares parcourus. La surface brûlée a doublé en quelques heures seulement. Un village est menacé d'évacuation. EasyJet annule ce week-end une centaine de vols au départ de la France. 3 syndicats d'hôtesses et de stewards sont en grève aujourd'hui et demain pour dénoncer des conditions de travail. Cette suppression est faite à titre préventif par la compagnie low cost. L'Indonésie touchée par un deuxième séisme en seulement une journée, un tremblement de terre de magnitude 6,9 qui s'est produit dans l'ouest de l'archipel. Le premier séisme d'une magnitude de 7,7 s'est déclenché ce matin dans l'est. Il a fait au moins 40 morts.
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1: On voyage avec vous 24 heures sur 24 et 7 jours sur 7. Vous ne bougez pas, on va se retrouver d'ailleurs dans les prochaines minutes pour reparler de vos conditions de circulation. Avant ça, c'est un extrait du premier album de Naïka qu'on écoute sur Autoroute Info.
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16: On va faire un focus sur un accident qui s'est produit près de Beaune sur l'autoroute A31. C'est en direction de Lyon et de l'autoroute A6. Accident impliquant plusieurs véhicules. Un des véhicules se trouve sur la voie de droite qui a été neutralisé. Il y a les pompiers, les gendarmes sur place. Le dépanneur va arriver aussi. Intervention, grosse intervention qui a lieu au kilomètre 6 de l'autoroute A31 près de Beaune. C'est après la sortie numéro 1 pour Nuit-Saint-Georges. On va se retrouver pour en reparler, pour reparler de vos conditions de circulation. Ce sera dans moins de 5 minutes, juste le temps d'écouter Laura Branigan sur Autoroute Info. Bonne route à tous et bonnes vacances.

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1: Bienvenue à tous. Si vous venez d'arriver dans l'actu trafic sur Autoroute Info à 16h45, un nouvel incident à vous signaler. Ça vous concerne en Meurthe-et-Moselle sur la 31. Un véhicule est arrêté au milieu d'une grande barrière de péage. C'est en direction de Nancy. Il s'agit de la barrière de péage de J qui se trouve dans le secteur de Toul. Péage qui se situe après la sortie numéro 11, Colombey-les-Belles. C'est au kilomètre 225. Attention en approchant de cette barrière de péage. On va rester sur la 31, on change complètement de région, on est en Côte d'Or, près de Beaune. Attention, si vous roulez en direction de Lyon, de l'autoroute A6, un accident s'est produit, vous avez une voie en moins pour rouler. Il s'agit de celle de droite qui est neutralisée, c'est après la sortie numéro 1 pour Nuit-Saint-Georges. Il y a toujours les pompiers, les gendarmes et le patrouilleur sur place, on attend aussi l'arrivée du dépanneur. Attention aussi aux obstacles que vous pouvez retrouver sur votre trajet. Il y en a par exemple dans l'est de la France, sur l'A36 dans le territoire de Belfort. Des débris signalés sur les voies en direction de Mulhouse après la sortie 10. Grand Charmont, Technoland. D'ailleurs, 5 véhicules sont aussi arrêtés au même endroit sur la bande d'arrêt d'urgence. Il s'agit peut-être d'un accrochage qui s'est produit entre ces véhicules arrêtés. Il y a des piétons qui tournent autour des véhicules. Donc, restez extrêmement prudents. A36 direction Mulhouse au kilomètre 43. C'est après la sortie numéro 10. Vous êtes nombreux ce samedi sur la route des départs, mais surtout des retours de vacances. Beaucoup de monde, beaucoup de circulation sur l'A6 principalement en Bourgogne entre Lyon et Beaune pour vous qui êtes en direction de Paris. Beaucoup de monde aussi qui souhaite faire la pause et rejoindre certaines aires de service. Il peut y avoir ponctuellement un petit peu d'attente pour rejoindre ces aires. Une attente estimée à chaque fois entre 5 et 10 minutes. Et puis si vous souhaitez recharger votre voiture électrique, ça peut être le cas aussi ce samedi après-midi. Ça concerne certaines aires de service, notamment une aire à cette heure-ci, l'aire de Tapona, qui est située sur l'autoroute A6 à direction Paris. Il faut une heure avant de pouvoir recharger votre voiture électrique. Une aire qui se trouve dans le secteur de Villefranche-sur-Saône, au kilomètre 408 de l'A6 direction Paris.
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1: Dans quelques minutes, nous partirons à la rencontre de l'un des membres du groupe de rock Last Train. Ce sera après le retour de l'actu trafic. Et Gims, tout de suite sur Autoroute Info.

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1: Attention dans le secteur de Beaune sur l'A36. Un piéton a été signalé il y a quelques instants. Piéton qui a été vu au kilomètre 210. Attention, si vous quittez l'A31 pour rejoindre l'A36 direction Mulhouse, c'est dans ce sens-là que le piéton a été vu. L'alerte est donnée après la bifurcation avec l'autoroute.

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15: Si vous roulez près de Beaune sur l'A31, je vous rappelle qu'une intervention continue. Ça vous concerne si vous roulez en direction de Lyon, en direction de l'A6. Un accident s'est produit tout à l'heure au kilomètre 6. La voie de droite reste neutralisée. Il y a toujours beaucoup de monde sur place. Le dépanneur qui vient d'arriver, les pompiers et les gendarmes sont là. Vous roulez sur deux voies au lieu de trois après la sortie numéro 1 pour Nuit-Saint-Georges. On va se retrouver pour reparler de vos conditions de circulation sur Autoroute Info. Ce sera à 17h. On retrouvera aussi les titres de l'actualité. Avant ça, on va prendre la route avec un groupe de rock à l'occasion d'une tournée estivale qui les a conduits en Savoie. Le groupe Last Train a fait une halte au micro d'Autoroute Info et c'est Jean-Noël, le chanteur, qui a répondu aux questions de Véronique Voiron.
16: Born to complain, I'm not meant to go back.
17: Last Train, bonjour.
18: Bonjour, c'est Jean-Noël, salut.
17: Alors Jean-Noël, chanteur, mais également guitariste.
18: Oui, tout à fait, exactement.
17: Vous êtes actuellement en tournée. Comment vous vivez ça, la tournée, les déplacements?
18: Un des buts, en fait, un des objectifs de faire de la musique, c'était de pouvoir faire des concerts, de pouvoir partir en tournée. C'est un peu le rêve de gamin, en fait. On a la chance de partir de plus en plus loin pour pouvoir partager notre musique en France, en Europe, mais aussi en dehors des frontières européennes. Et donc, oui, non, on vit notre meilleure vie.
17: L'ambiance dans le tourbus, c'est quoi?
18: On est studieux, parce qu'en fait, on considère la chance qu'on a de monter sur scène, d'autant plus qu'on est un groupe de rock indépendant. On n'est pas beaucoup à avoir cette chance-là. Donc, autant être dans les meilleures dispositions pour pouvoir le faire. Et donc, non, il y a une ambiance qui est géniale entre nous, mais par contre, tout le monde prend son boulot très au sérieux.
17: Est-ce que vous avez des anecdotes de tournée?
18: Une des tournées qui nous a le plus marqué, c'est finalement la toute première tournée qu'on a donnée avec les garçons, une tournée qu'on avait montée nous-mêmes en Europe. On faisait 15 dates en 15 jours, grosso modo. Et on s'était acheté un petit van qui tombait en panne absolument tous les jours de la tournée. Et donc, on s'est retrouvé dans des galères absolument pas possibles, à avoir branché des batteries en série, parce que notre alternateur du van, il marchait plus. Il y avait des étincelles qui explosaient dans le van. On était au milieu de l'Angleterre, tous les quatre. On se disait, mais qu'est-ce qu'on fait là, quoi? Ce qui est génial, c'est qu'on vit ça et on traverse ça tous les quatre en tant que meilleurs copains. Et c'est ce qui nous donne beaucoup, beaucoup de force.
17: Quel type de conducteur vous êtes?
18: On est les mêmes conducteurs que ce qu'on est dans notre vie professionnelle. On est studieux, on est attentif, parce qu'en fait, ça sert juste à rien de se mettre en danger, d'autant plus quand tu trimballes tes potes et quand tu trimballes tout ton matos. Et donc, en fait, on est très, très, très attentif à ça. Mais c'est pas parce qu'on est sur Autoroute Info que je raconte ça. C'est simplement qu'en fait, c'est notre vie qui est en jeu, au-delà même de notre carrière. C'est la vie de nos meilleurs potes et on se permettra jamais de jouer avec ça.
17: Un message aux éditeurs d'Autoroute Info, qu'est-ce que vous leur diriez?
18: Profitez de ce temps de route pour écouter de la musique ou non, pour réfléchir aussi à vous sur vos vies. Et surtout, prenez soin de vous, roulez doucement.
17: Noël Lastrain, merci d'avoir fait ces quelques kilomètres en notre compagnie.
18: Merci beaucoup, à très bientôt.

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Et merci d'écouter Autoroute Info ce samedi après-midi. On va faire un point complet sur vos conditions de circulation et démarrer ce point trafic tout de suite sur l'autoroute A31 où une nouvelle difficulté vient tout juste d'être signalée. Il y aura un obstacle sur les voies. On est en Côte d'Or, A31 en direction de Nancy. C'est dans le secteur de Dijon. Il y aurait un animal écrasé, peut-être un chevreuil sur les voies au kilomètre 39. Une difficulté à vous signaler au niveau de la bifurcation avec l'autoroute A39. Direction Nancy.

0: rejoindre l'autoroute A42 par le diffuseur Ballan d'Agneux. On est à l'est de Lyon. Attention, un véhicule serait arrêté dans la bretelle d'entrée en direction de Genève. C'est au kilomètre 18 de l'autoroute A42. Voilà pour les différents incidents que vous rencontrez sur votre parcours ce samedi de départ ou de retour de vacances. Vous êtes toujours nombreux sur la route, principalement sur l'autoroute A6 en direction de Paris. C'est là que se concentre le plus gros du trafic dans la traversée de la Bourgogne. Globalement, pas de difficulté à vous signaler sur cette portion de l'autoroute A6, même si vous êtes nombreux à circuler. On va s'intéresser maintenant à ce qui se passe en France et dans le monde. On retrouve tout de suite les titres de l'actualité de France Info.
1: Département en vigilance orange canicule, ils seront moitié moins demain.
2: La lente baisse des températures se poursuit. 29 départements resteront en orange canicule demain après 6 heures selon le dernier point de Météo France. Le parquet de Paris ouvre une enquête après la cyberattaque du fisc. Près de 700 000 usagers sont concernés. Les investigations sont confiées à l'office anti-cybercriminalité. Les attaques ont été revendiquées par un cybercriminel sur un forum de revente de données de ce qu'on appelle le dark web, la partie cachée d'internet. En Indonésie, 2 séismes en une seule journée. L'un dans l'Est, il a fait au moins 40 morts. L'autre dans l'Ouest, là, aucun dégât ni aucune victime signalée dans l'immédiat. Les autorités craignent une montée des eaux. Et puis, 712 km de bouchons cumulés, c'est ce qu'a relevé Bison Futé. Peu avant midi, le pic de la journée, chassé croisé entre retour et départ en vacances, classé rouge et même noir en Auvergne-Rhône-Alpes. La journée demain sera aussi difficile sur la route, mais classée orange.
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0: Le retour de l'actu trafic, ce sera dans 5 minutes. Vous ne bougez pas. En attendant, on continue de voyager ensemble. On va écouter celle qui sera en tournée dans toute la France début 2027. Elle passera par Grenoble, par Lille ou encore par Paris. C'est Adèle Castillon sur Autoroute Info.
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0: Attention, dans le Rhône, sur le contournement est de Lyon, la 46, un obstacle vient d'être signalé. Attention, si vous roulez en ce moment en direction de Marseille, à 46, au kilomètre 23, un obstacle qui est signalé juste après la sortie numéro 4, Caluire et Rieux. Un patrouilleur se rend sur place.

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8: 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Si vous roulez sur l'autoroute A46, le contournement est de Lyon, attention en direction de Marseille. On nous a signalé il y a quelques minutes un obstacle très volumineux. Il s'agirait d'un meuble d'après des informations dont on dispose. Obstacle A46, on est au kilomètre 23. C'est juste après la sortie numéro 4, Caluire et Rieux. Le retour de l'actu trafic, ce sera à 17h15 sur Autoroute Info. Juste le temps d'écouter Star Sailor.

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1: Attention sur la 6, un véhicule est arrêté sur la voie spéciale véhiculant, la voie la plus à droite. On est en Côte d'Or, en Bourgogne, c'est en direction de Lyon que l'information nous a été donnée au kilomètre 283. Attention après la bifurcation avec l'autoroute A38, véhicule arrêté sur la voie de droite, un patrouilleur se rend sur place.

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1: Bel été à tous, merci d'écouter Autoroute Info ce samedi. Dans l'actu trafic à 17h15, une nouvelle difficulté d'ailleurs à vous signaler sur l'A6 en direction de Lyon. Un véhicule est arrêté sur la voie réservée aux véhicules lents. Il s'agit de la voie la plus à droite au kilomètre 283. C'est signalé après la bifurcation avec l'autoroute A38. Attention car le secteur n'est pas encore sécurisé. Un patrouilleur se rend sur place. Attention, A6 à l'approche de Beaune au kilomètre 283. Sur l'A31 dans le secteur de Beaune, un accident s'est produit un peu plus tôt dans l'après-midi. L'intervention continue sur la voie de droite qui reste neutralisée en direction de Lyon. On est au kilomètre 6 de l'A31 après la sortie 1 pour Nuits-Saint-Georges. Il reste 2 voies au lieu de 3 pour rouler les pompiers. Et les gendarmes sont toujours là. Sur l'autoroute A46, on quitte la Bourgogne pour le Rhône, le contournement est de Lyon. Un obstacle très imposant, un meuble a été vu sur les voies direction Marseille au kilomètre 23. C'est juste après la sortie numéro 4 pour Caluire et Rieux, patrouilleurs qui seront sur place. Et puis sur l'autoroute A36, si vous êtes direction Mulhouse, un piéton reste signalé au kilomètre 210. Une alerte qui peut vous concerner si vous quittez l'A31 pour rejoindre l'A36 en direction de Mulhouse dans le secteur de Beaune.
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1: Et vous ne bougez pas, dans quelques minutes, on ira dans les coulisses du tunnel du Mont-Blanc qui relie Chamonix à Courmayeur. On verra comment s'organise la sécurité à l'intérieur de ce tunnel transalpin qui est très emprunté l'été pour rejoindre l'Italie. Ce sera après le retour de l'actu trafic dans un instant. Et Teddy Swims tout de suite sur Autoroute Info.

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1: Attention à la sécurité d'un patrouilleur qui se trouve aussi sur l'autoroute A46 en ce moment, le contournement est de Lyon. Il est là pour ramasser un obstacle, un meuble signalé il y a quelques minutes en direction de Marseille. Intervention qui a lieu au kilomètre 23. L'obstacle se trouve sur la voie de droite, juste après la sortie numéro 4. Caluire, Rieux, faites attention et privilégiez les voies qui se trouvent sur votre gauche pour

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14: Si vous êtes en ce moment sur l'A6 en Bourgogne, je vous rappelle qu'un véhicule est arrêté toujours sur la voie la plus à droite, c'est en direction de Lyon. Véhicule qui est sur la voie réservée aux véhicules lents, kilomètre 283. On est après la bifurcation avec l'A38. Un patrouilleur se rend sur place. Attention, privilégiez les voies qui se trouvent sur votre gauche pour rouler. Le secteur n'est pas encore sécurisé. Les tunnels autoroutiers sont parmi les zones les plus surveillées sur la route, avec une fréquentation de 4000 véhicules par jour en moyenne. Celui du Mont-Blanc en est le parfait exemple. Curtis Thévenot nous emmène à la rencontre de ceux qui organisent la sécurité sous les Alpes.
15: Gianni, ascolta, posso entrare dalla pista di servizio sud per tornare a nord?
16: Va bene.
17: En tant que responsable sécurité et trafic du tunnel du Mont-Blanc, Paolo Verratz est constamment en communication avec ses équipes, en surveillance 24 heures sur 24 pour intervenir sur les potentiels problèmes qui peuvent aller de simples pannes à des événements bien plus gênants.
15: Les événements les plus impressionnants, on les simule dans les exercices qu'on fait tous les ans. On en fait 4 trimestriels, plus un binational qui est géré par les préfectures. Et ça, c'est des exercices monstres, très, très, très impressionnants.
17: Et on se prépare au pire, en espérant que ça n'arrive jamais, en fait.
15: Et mes équipes, ils sont toujours en formation pour être toujours prêts pour chaque événement.
17: Un véhicule a été pensé dans le but de supprimer rapidement tout départ de feu. Il a été baptisé Artemis. David Giuliani, chef service sécurité incendie.
18: Nous avons 12 000 litres d'eau, une pompe qui est capable de générer 4 500 litres minute, deux lance-canons sur le pare-choc, donc qui sont capables de projeter soit de l'eau, soit de la mousse en quantité importante, de l'ordre de 2 000 litres minute. On est capable, avec un seul véhicule en autonomie complète, de remplir l'équivalent de 3 piscines individuelles de mousse.
17: L'entièreté du tunnel est truffée d'équipements électroniques pour alerter les services de sécurité dès qu'un véhicule s'arrête à l'intérieur. Erika Noro, responsable communication du tunnel du Mont-Blanc.
19: Dans le tunnel, nous avons un système de 160 caméras reliées à un système de détection automatique. Donc, dès qu'un véhicule s'arrête au niveau de la chaussée ou à l'intérieur d'un garage, les caméras le détectent. Et en temps réel, ça se déclenche une alerte au personnel parmi les radios pour intervenir immédiatement et donner une aide à l'usager qui est tombé en panne.
17: Au total, plus de 300 personnes travaillent sur les 12 km du tunnel du Mont-Blanc, soit 25 agents par kilomètre.

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1: On continue de faire la route ensemble ce samedi sur Autoroute Info. Bienvenue à tous. À 17h30 dans l'actu trafic, un nouvel incident à vous signaler. On va commencer par ça. C'est sur l'autoroute A40 que ça vous concerne pour vous qui êtes en direction de Paris, de l'autoroute A6. Attention, un véhicule est tombé en panne. Véhicule qui est arrêté dans la sortie numéro 1 Mâcon Centre. Donc secteur de Mâcon A40. Faites attention au moment de quitter l'autoroute. Au kilomètre 204, un véhicule se trouve dans la bretelle. Un patrouilleur se rend sur place. Nouvelle perturbation qu'on apprend aussi à l'instant sur la 5 dans l'Aube. Un obstacle vient tout juste d'être signalé en direction de Paris au kilomètre 180. Obstacle qui se trouve après la sortie 23 pour Châtillon-sur-Seine. On ne sait pas de quoi il s'agit. Pour l'instant, un patrouilleur se rend sur place. En Bourgogne, sur l'autoroute A31, un accident s'est produit près de Beaune. C'est en direction de Lyon. Kilomètre 6, la voie de droite reste neutralisée. En regardant la caméra qu'on a sur place, je vois que les pompiers repartent un à un. Il reste encore quelques véhicules des services de sécurité sur place, mais l'intervention se termine petit à petit. Attention, lorsque les véhicules repartent, décalez-vous bien sur la voie la plus à gauche, kilomètre 6 de la 31 direction Lyon. C'est après la sortie 1 pour Nuit-Saint-Georges. Vous êtes encore un peu nombreux sur la route des vacances, des retours de vacances principalement. C'est sur l'autoroute A6 entre Lyon et Beaune que le trafic est le plus chargé, avec un petit peu d'attente pour rejoindre certaines aires de service et faire le plein. 5 à 10 minutes d'attente à chaque fois pour rejoindre l'aire de Mâcon-Lassalle qui se trouve direction Paris sur la 6 au kilomètre 375. De l'attente aussi pour faire la pause sur la 5 sur l'aire de Troyes, le Plessis qui se trouve au kilomètre 140 de la 5 direction Paris. Et puis j'apprends à l'instant une nouvelle difficulté, un nouvel accident, c'est sur la 40 direction Chamonix au kilomètre 152. On n'en sait pas plus pour l'instant. Accident qui est signalé après la sortie 7 pour Tossia et le secteur de Bourg-en-Bresse. Voilà pour vos conditions de circulation. On va s'intéresser maintenant à ce qui se passe en France et dans le monde. On retrouve tout de suite les titres de l'actualité de France Info.
2: Marie-Marty Rossian et une enquête ouverte par le parquet de Paris.
3: Après cette cyberattaque massive qui a visé le fisc et 700 000 de ses usagers, un piratage qui a permis d'extraire les données de contribuables et d'entreprises, les investigations sont confiées à l'Office anti-cybercriminalité. Un incendie en cours depuis ce matin dans les Ardennes au nord de Charleville-Mézières. Une dizaine d'hectares de forêt ont brûlé. Ce feu évolue défavorablement selon la préfecture du département. Un avion Dash est mobilisé depuis le milieu d'après-midi. La mairie de Nomexi dans les Vosges va déposer plainte après que des tags anti-Rassemblement National ont été découverts hier sur les murs de cette mairie RN. Sur ses réseaux sociaux, le maire Yann Traiteur, âgé de 19 ans, ajoute que les auteurs devront répondre de leurs actes. Et puis une nouvelle recrue pour le Paris Saint-Germain, c'est l'Espagnol Ferran Torres qui vient de signer pour les 5 prochaines années dans le club de la capitale. L'attaquant de 26 ans, champion du monde avec l'Espagne, est en provenance du FC Barcelone.
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1: De retour de l'actualité trafic sur Autoroute Info, ce sera dans 5 minutes après le tube de cet été, c'est Dracula. Et on écoute Tame Impala et Jenny sur Autoroute Info. Merci d'être avec nous ce samedi après-midi.

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10: On va faire tout de suite un focus sur un accident qui s'est produit, accident sur la 40 dans l'Ain, c'est en direction de Genève, de Chamonix, une fois passé Bourg-en-Bresse. On a une voiture sur le toit et sur la voie de gauche. Attention au kilomètre 151 de 152 de l'autoroute A40 direction Genève, accident qui s'est produit quelques kilomètres après la sortie 7 pour Tosia. Le secteur n'est pas encore sécurisé. Le patrouilleur doit arriver sur place, les services de secours également. On va se retrouver dans 5 minutes pour en reparler, pour faire un point complet sur vos conditions de circulation. Ce sera juste après Mylène Farmer.

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1: Merci d'être avec nous sur Autoroute Info à 17h45 dans l'actualité trafic. Un accident à vous rappeler, il s'est produit sur l'A40. Avant d'en parler, on va s'intéresser à une toute nouvelle difficulté qui apparaît à l'instant sur mes écrans. C'est sur l'A6 en Bourgogne. Un véhicule serait arrêté, peut-être sur les voies, peut-être sur la bande d'arrêt d'urgence, on ne sait pas encore. C'est en direction de Lyon, en Saône-et-Loire, au kilomètre 341 de l'autoroute A6. Attention, après la sortie 26, le Creusot-Montceau-les-Mines, c'est au sud de Chalon-sur-Saône. On se rend maintenant sur l'autoroute A40 où un bouchon s'est formé suite à un accident. C'est après Bourg-en-Bresse, si ça vous concerne, si vous roulez en direction de Genève, de Chamonix. L'accident s'est produit au kilomètre 152. On a une voiture sur le toit qui se trouve sur la voie de gauche. Vous roulez que sur la voie de droite, là où le véhicule est immobilisé. Je vois à l'instant que les pompiers viennent tout juste d'arriver sur place. Les gendarmes sont là aussi. Un bouchon d'un kilomètre s'est formé avant l'accident, bouchon que vous traversez en 10 minutes à l'heure actuelle d'après les remontées GPS. C'est après la sortie numéro 7 pour Tosia que vous allez rencontrer cette difficulté. Sur l'autoroute A5 dans l'Aube, un obstacle, un vélo a été signalé sur les voies en direction de Paris. Obstacle qui se trouve au kilomètre 180 de la 5, c'est après la sortie 23 Châtillon-sur-Seine, patrouilleur qui se rend sur place. Et puis sur l'autoroute A31, une intervention qui se termine petit à petit dans le secteur de Beaune. Tout le monde repart progressivement du kilomètre 6, là où un accident s'est produit. La voiture accidentée a été évacuée. Les pompiers sont repartis aussi. La voie de droite reste encore neutralisée. Direction Lyon sur l'A31 au kilomètre 6. C'est après la sortie 1 pour Nuits-Saint-Georges. Et si vous souhaitez faire la pause, vous arrêter sur une aire de service en ce moment, il peut y avoir un petit peu d'attente, des bouchons pour rejoindre certaines aires. C'est le cas, par exemple, sur l'A6, direction Paris, pour rejoindre l'aire de Mâcon-Lassalle, qui se trouve au kilomètre 375. Un bouchon est présent dans la bretelle d'entrée et pour accéder à la station service. Même chose sur l'aire de Troyes-le-Plessis. On est sur l'A5 au kilomètre 140 en direction de Paris. Il faut à chaque fois entre 5 et 10 minutes pour rejoindre ces deux aires.
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1: Dans quelques minutes, les enfants auront la parole sur Autoroute Info. On écoutera Andrea, 10 ans, qui nous a demandé pourquoi on ne pouvait pas faire demi-tour sur l'autoroute. La réponse dans les prochaines minutes. Ce sera après le prochain rendez-vous trafic et Miles Smith tout de suite sur Autoroute Info.

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12: De retour sur Autoroute Info pour vous parler d'un accident qui s'est produit sur l'autoroute A40. C'est en direction de Genève, de Chamonix. L'intervention a commencé après Bourg-en-Bresse. Vous roulez sur une voie au lieu de trois. L'accident implique une voiture qui se trouve sur le toit, sur la voie de gauche et la voie du milieu. Les pompiers sont là. Il faut désincarcérer une personne qui est bloquée dans le véhicule. Un bouchon s'est formé puisque vous avez plusieurs voies en moins pour rouler. Bouchon d'un kilomètre que vous allez rencontrer une fois passé la sortie numéro 7 pour Tossia A40 en direction de Genève et de Chamonix. Avant le retour de l'actualité à trafic à 18h, on va retrouver notre rubrique « Dis pourquoi ?» On répond aux questions posées par les plus jeunes voyageurs qui empruntent l'autoroute. Véronique Voiron.
13: Pourquoi c'est comme
14: après ça?
13: Ça veut dire quoi
14: maman,
13: ça?
14: Pourquoi?
15: Question posée par Andrea, 10 ans.
16: Pourquoi on ne peut pas faire demi-tour quand papa s'est trompé sur l'autoroute?
15: Comme Andrea, tu t'es peut-être déjà demandé pourquoi on ne pouvait pas faire tout simplement demi-tour quand on s'est trompé de direction. Eh bien, sur une autoroute, les voitures roulent très vite, souvent à plus de 100 km/h, sur plusieurs voies et dans le même sens, ce qui rend la circulation plus sûre. Si une voiture faisait demi-tour, elle se retrouverait alors à rouler en sens inverse des autres véhicules. On appelle ça un contresens. C'est l'une des situations les plus dangereuses sur l'autoroute. Imagine la scène. Tu es en voiture avec ta famille. Tout à coup, quelqu'un regarde les panneaux et s'écrie « Oh non, on a raté la sortie. Il faut vite faire demi-tour. » Très mauvaise idée. Vous circuleriez dans le mauvais sens et croiseriez les autres conducteurs qui ne s'attendent absolument pas à voir arriver une voiture en face d'eux. Surpris, ils n'auraient alors que très peu de temps pour comprendre ce qui se passe et freiner ou changer de direction pour éviter l'accident. Les accidents qui se produisent dans ces cas-là sont souvent des chocs frontaux, c'est-à-dire des collisions de face particulièrement graves. Selon les responsables des autoroutes, lorsqu'un accident est causé par un contresens, il est mortel dans environ un cas sur deux. Chaque année, plus d'un millier de situations de contresens se sont détectées sur les autoroutes françaises. Heureusement, la plupart sont repérées rapidement avant qu'un accident ne se produise. Voilà, tu comprends à présent pourquoi il est strictement interdit de faire demi-tour ou de reculer sur l'autoroute. Perdre quelques minutes est beaucoup moins grave que de mettre sa vie et celle des autres en danger. Et sur l'autoroute, la règle est simple, on avance toujours tous dans le même sens pour que tout le monde arrive à bon port. En résumé, la prochaine fois que quelqu'un dira « Zut, on a manqué la sortie !» La bonne solution sera de continuer tout simplement jusqu'à la sortie suivante, puis de reprendre la route dans le bon sens. Tu te poses des questions, nous, on y répond.

0: À tous, bienvenue, il est 18h.
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0: Dans l'actualité, trafic de cette fin d'après-midi, une intervention qui continue. On est sur l'autoroute A40 en direction de Genève et de Chamonix. Un accident s'est produit il y a une demi-heure, kilomètre 152. Les pompiers sont là. Vous roulez sur une voie, celle de droite, au lieu de trois. Une voiture accidentée est toujours immobilisée sur la voie de gauche. Il faut désincarcérer une personne bloquée dans le véhicule. Intervention des secours qui continue. Un bouchon s'est formé suite à l'accident. Il y a un kilomètre de perturbation avant la zone d'accident. Un bouchon que vous mettez 10 minutes à passer. Il se situe après la sortie numéro 7 pour Tossia, une fois passé le secteur de Bourg-en-Bresse. C'est la seule intervention à vous rappeler, à vous signaler sur la 40 partout ailleurs. Le trafic s'écoule correctement, mis à part dans les bretelles d'entrée de certaines aires, des aires de service où vous pouvez faire le plein. Il faut entre 5 et 10 minutes à chaque fois de patience.

0: judiciaire de Patrick Bruel assouplie.
1: Assouplissement portant sur son interdiction de quitter le territoire français dans le cadre de sa mise en examen dans 4 affaires pour des faits de viol, tentative de viol, d'agression sexuelle et de harcèlement sexuel. Le chanteur peut donc voyager librement à l'étranger, mais le parquet de Nanterre a fait appel. Une enquête ouverte après la cyberattaque du fisc. Près de 700 000 usagers sont concernés. Attaque revendiquée par un cybercriminel. Les investigations sont confiées par le parquet de Paris à l'office anti-cybercriminalité. Israël souhaite des discussions plus sérieuses avec le Liban. Un peu plus tôt, le Hezbollah a menacé de représailles alors que des frappes israéliennes ont tué au moins 11 personnes dans le sud libanais. Les deux pays sont censés se rencontrer début du mois prochain à Rome pour un nouveau cycle de négociations. Et puis on l'attend de pied ferme sur les bords du bassin olympique de Saint-Denis. Léon Marchand s'apprête à disputer la finale du 200 mètres papillon au championnat d'Europe de natation. C'est dans 3 quarts d'heure et à suivre sur France Info.
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3: Et le voyage, on le continue ensemble. On va se retrouver dans les prochaines minutes, dans 5 minutes, pour reparler de vos conditions de circulation sur Autoroute Info. Ce sera juste après Ed Sheeran.

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11: On va faire le point sur vos conditions de circulation et sur un accident qui s'est produit sur l'autoroute A40. C'est en direction de Genève, de Chamonix. Un bouchon de 2 km s'est formé après la sortie 7 pour Tossia, après Bourg-en-Bresse. Sur place, on a toujours du monde. Les pompiers, les gendarmes qui interviennent. Vous roulez sur la voie de droite uniquement. La voiture accidentée se trouve, elle, sur la voie de gauche, sur le toit. Ça peut être assez impressionnant en passant à côté. Faites attention, il y a toujours du monde sur place. Une intervention qui continue au kilomètre 152 de la 40 direction Chamonix. On va se retrouver dans 5 minutes pour en reparler. Ce sera après Laurent Voulzy, tout de suite sur Autoroute Info.

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1: Merci d'écouter Autoroute Info en cette fin de journée à 18h15 dans l'actu trafic. Une intervention qui continue sur la 40, un bouchon qui s'est formé, c'est suite à un accident direction Genève et Chamonix. Accident qui s'est produit après Bourg-en-Bresse et la sortie 7 pour Tossia. Il y a 2 km de bouchon et un temps de parcours de 10 minutes pour le passer d'après les remontées GPS. Sur place au niveau de l'accident, kilomètre 152, il y a toujours du monde, les gendarmes, les pompiers aussi qui interviennent sur la voie de gauche. On a une voiture accidentée qui se trouve sur les voies et sur le toit. Il faut désincarcérer une personne qui est bloquée dans le véhicule. Faites attention en passant à proximité. Ailleurs, sur votre route, ça se passe bien, pas d'autres difficultés à vous signaler. C'est la seule intervention en cours actuellement. Vous êtes toujours nombreux, alors de moins en moins quand même, mais nombreux tout de même sur la route des retours de vacances, principalement sur la 6 dans la traversée de la Bourgogne entre Lyon et Beaune. Un trafic chargé, mais pas de gros bouchons, de gros ralentissements à vous signaler sur les voies de l'autoroute A6. Là où ça peut encore ralentir, c'est pour rejoindre certaines aires de service et faire la pause près de Mâcon, par exemple, sur l'aire de Mâcon-Lassalle, A6 direction Paris, ou encore sur l'autoroute A5 pour rejoindre l'aire de Troyes-Le Plessis, située en direction de Paris.
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1: Dans quelques minutes, on embarquera à bord d'un fourgon de patrouilleurs autoroutiers. On verra quels outils existent pour intervenir en cas d'urgence. Ce sera après le retour de l'actu trafic et Jérémy Frérot tout de suite sur Autoroute Info.
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12: Sur l'autoroute A40, je vous rappelle qu'un accident s'est produit, c'est la seule intervention en cours en ce moment. Accident qui s'est produit en direction de Genève, de Chamonix, au kilomètre 152. La voie de droite est l'unique voie disponible pour rouler au niveau de l'intervention. C'est après Bourg-en-Bresse et la sortie 7 pour Tossia que vous allez rencontrer cette difficulté et le bouchon qui s'est formé suite à l'accident. Vous mettez 10 minutes pour passer, un petit peu moins de 2 km de bouchon d'après les remontée GPS. Allez, on va maintenant se plonger dans les coulisses de l'autoroute à la rencontre de ceux qui veillent sur votre sécurité au quotidien. Elliot Monod a suivi un patrouilleur et s'est glissé dans son fourgon pour découvrir tout l'équipement indispensable à ses interventions.
13: Si les agents autoroutiers interviennent parfois à pied sur les voies de circulation, ils disposent aussi d'un certain nombre d'outils pour mener à bien leur travail et surtout le faire en sécurité. Au volant de son fourgon, Julien Pitot, patrouilleur sur la 79, nous détaille quelques-uns des équipements dont il dispose.
14: Donc au poste de conduite, ce qu'on va retrouver en premier lieu, ça va être la commande du panneau de toit que vous voyez sur tous les fourgons de patrouilleurs. Via cette commande, je peux choisir d'allumer mes gyrophares bleus, gyrophares orange, d'informer le client en mettant en divers messages, donc obstacles, chaussées glissantes, fumée. Je vais également avoir accès à la FLU, la flèche d'urgence, pour neutraliser en urgence une voie en cas d'accident sur voie de gauche ou voie de droite.
13: Et pour se repérer sur le terrain, le patrouilleur dispose d'outils GPS afin de savoir en temps réel à quel point kilométrique il se trouve.
14: On va avoir en plus de ça un déroulé des zones de visibilité pour poser cette fameuse flèche d'urgence. On est soumis à des règles, on doit avoir une visibilité de 300 mètres et ce petit outil vient nous faire une aide à la décision. Enfin, je vais avoir un autre écran, donc pareil avec un GPS, l'autoroute qui défile devant moi. Donc ça, c'est une main courante numérique. Si le PC m'appelle pour un accident ou un obstacle, je vais l'avoir directement en affichage sur la tablette.
13: Enfin, les autres éléments indispensables au travail des patrouilleurs se trouvent à l'arrière du fourgon. Julien Pitot.
14: Je vais avoir évidemment les cônes, l'élément de base pour poser un balisage. Je vais avoir tout un rack à panneaux. Ces panneaux, ils vont me permettre de pouvoir éventuellement, pour un camion en panne, poser un balisage et pouvoir quitter les lieux et reprendre ma patrouille. Ils vont pouvoir me permettre, en cas de mauvaise visibilité, de pallier à la flèche d'urgence que je ne pourrais pas forcément poser. Ensuite, on va avoir tous les équipements classiques d'un agent des routes, on va dire. Donc le balai, la pelle, de l'absorbant pour les hydrocarbures qui se seraient déversés. De l'équipement lumineux également pour venir renforcer de nuit notre balisage.
13: Sur le site de Dompierre, où travaille Julien le long de la 79, 5 patrouilleurs et une dizaine d'agents autoroutiers se relaient pour assurer votre sécurité de jour comme de nuit, tout au long de l'année.

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1: Nouvelle perturbation à vous signaler sur l'A42. Un piéton a été signalé près des voies au niveau de la barrière de péage de Bénaud. Une difficulté signalée au kilomètre 9 de l'A42 à l'est de Lyon. C'est en direction de Lyon-Centre au niveau d'une grande barrière de péage. Et c'est après la bifurcation avec l'A432 que vous serez concerné par la difficulté.

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1: Ravie de faire la route avec vous ce samedi. Bienvenue à tous. À 18h30 dans l'actualité trafic, une intervention à vous rappeler. Elle continue sur l'A40 en direction de Genève et de Chamonix, là où un accident s'est produit. Vous circulez que sur la voie de droite au lieu de trois voies suite à l'accident. Les blessés ont été évacués. Il reste maintenant à retirer la voiture accidentée des voies. Le dépanneur est là. Les pompiers sont repartis. C'est après Bourg-en-Bresse et la sortie 7 pour Tossia que l'accident s'est produit au kilomètre 152 de l'A40. L'autre conséquence de l'accident, c'est qu'un bouchon s'est formé. Un kilomètre de bouchon que vous traversez en 10 minutes, d'après les remontées GPS. On va se rendre maintenant à l'est de Lyon, sur l'autoroute A42. Un piéton a été aperçu au niveau d'une grande barrière de péage, celle de Bénaud. On est au kilomètre 10 de l'autoroute A42, à l'approche de Lyon. Faites attention après la bifurcation avec la 432. Voilà pour les différentes interventions ou incidents qui peuvent vous concerner en ce qui concerne le trafic, la circulation ce samedi de départ, de retour de vacances. Ça se passe bien après une journée chargée sur les routes. Vous êtes moins nombreux et la circulation s'effectue globalement correctement. Là où vous êtes le plus nombreux, c'est pour rejoindre certaines aires de service et faire la pause ou faire le plein. Il y a notamment de l'attente pour rejoindre l'aire de Mâcon, La Salle, située sur la 6 direction Paris, au kilomètre 375. De l'attente aussi pour recharger votre voiture électrique sur l'autoroute A6 direction Paris. On est sur l'aire de Tapona qui se trouve au kilomètre 408 dans le secteur de Villefranche-sur-Saône. On va s'intéresser maintenant à ce qui se passe en France et dans le monde. On retrouve tout de suite les titres de l'actualité. Ils sont présentés depuis la rédaction de France Info.
2: Anne Pinson-Ducel, à la une, Patrick Bruel a de nouveau le droit de voyager à l'étranger.
3: Son contrôle judiciaire a été assoupli. Le parquet de Nanterre confirme à France Info cette information de Mediapart. Le chanteur qui est mis en examen pour viol et agression sexuelle a pu récupérer son passeport. Il a donc le droit de quitter la France. Le parquet a décidé de faire appel. La Belgique est en train de vivre le plus gros feu de son histoire. 1650 hectares déjà parcourus par les flammes. Alors ça peut sembler dérisoire presque face au feu de cet été en France, mais c'est du jamais vu en Belgique. Des villages de l'est du pays sont en train d'être évacués. Une toute jeune gymnaste qui enchaîne les médailles, Elena Kola, elle a 16 ans. Elle vient de remporter la médaille d'argent au sol au championnat d'Europe de gymnastique artistique il y a quelques minutes seulement. Elle a remporté la médaille d'or déjà à la poutre. En tennis de table, Alexis Lebrun s'arrête en quart de finale du Grand Smash d'Europe. Son frère Félix, qui est 5e mondial, dispute son quart de finale ce soir. Les frères Lebrun jouent en ce moment en double contre une paire de joueurs hongkongais.
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1: Le retour de l'actualité trafic, ce sera dans 5 minutes sur Autoroute Info. Juste le temps d'écouter Mauvais Joe, très bonne route à tous, bienvenue si vous venez d'arriver.

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11: Si vous êtes sur l'autoroute A40, attention à un bouchon qui s'est formé en fin d'après-midi suite à un accident. C'est en direction de Genève et de Chamonix. Vous roulez toujours que sur une seule voie au lieu de trois au niveau du kilomètre 152, là où l'accident s'est produit. La voiture accidentée est en train d'être évacuée. C'est après la sortie 7 pour Tossia que vous allez rencontrer le bouchon après le secteur de Bourg-en-Bresse. Il faut 10 minutes toujours pour le passer. On va se retrouver dans les prochaines minutes pour en reparler. 18h45, le retour de l'actu trafic sur Autoroute Info. Ce sera après Tracy Chapman dans un instant et De Palmas tout de suite dans la playlist de l'été.

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1: Merci d'écouter Autoroute Info. Bienvenue à tous dans l'actualité trafic à 18h45. Une intervention qui se termine sur l'A40, là où un accident s'est produit en fin d'après-midi. Tout le monde est reparti. Vous roulez de nouveau sur toutes les voies, sur celle de gauche, celle du milieu et celle de droite. Après la sortie 7 pour Tossia, le bouchon qui s'est formé suite à l'accident va donc se résorber petit à petit. Il reste qu'un léger ralentissement. À l'heure où je vous parle, sur l'autoroute A40, à l'est de Lyon. Un piéton a été vu près de la barrière de péage de Bénaud, c'est en direction de Lyon-Centre, au kilomètre 10. Piéton qui se trouve donc au niveau du péage qui est après la bifurcation avec la 432. Un patrouilleur se rend sur place. Si vous souhaitez recharger votre voiture électrique sur la 6, notez qu'il y a toujours une heure d'attente avant de pouvoir recharger sur l'aire de Tapona qui se trouve au nord de Lyon, dans le secteur de Villefranche-sur-Saône. C'est l'aire qui est sur la 6 en direction de Paris. Et puis, il peut y avoir ponctuellement un petit peu d'attente pour rejoindre certaines aires de service et faire le plein. Ça peut concerner notamment l'aire de Mâcon-Lassalle, à 6 direction Paris, au kilomètre 375. Et on retrouve tout de suite le vrai faux d'Autoroute Info. On répond aux questions que vous pouvez vous poser sur l'autoroute.
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2: Vrai ou faux, il faut désactiver le régulateur de son véhicule quand on traverse une zone balisée en raison de travaux.
3: C'est vrai, même si ce système d'aide à la conduite permet de garder une vitesse constante sans avoir à appuyer sur l'accélérateur, il ne faut pas l'utiliser pour passer une zone de chantier. À la longue, il peut entraîner une perte de vigilance en raison d'une conduite trop monotone. Et pour traverser un secteur en travaux, il faut vraiment garder tous ses sens en éveil.
2: C'est une question de sécurité alors ?
3: C'est ça, le conducteur doit avoir le contrôle de son véhicule dans ces secteurs plus sensibles où les chaussées peuvent être réduites et où des agents autoroutiers et autres ouvriers se trouvent proches de la voie circulée. Donc, on désactive son régulateur.
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1: Et nous, on va se retrouver dans 5 minutes pour reparler de vos conditions de circulation. On ira aussi dans un instant en Charente-Maritime pour découvrir les tours de La Rochelle. Elles sont gérées par le Centre des Monuments Nationaux. Ce sera après le retour de l'actu trafic. Et tout de suite, Youngeli et celle qui a participé à la Star Academy, Emma, en duo. C'est tout de suite sur Autoroute Info.

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12: Attention, si vous êtes à l'est de Lyon sur la 42, une alerte concernant un piéton est toujours en cours. Piéton qui a été vu au niveau de la barrière de péage de Bénaud, située au kilomètre 10 de la 42 direction Lyon. C'est après la bifurcation avec la 432. Le retour de l'actualité trafic, ce sera à 19h au plus tard sur Autoroute Info. Avant ça, on va retrouver Jérémy Esclavard. Il est allé au Vieux-Port de La Rochelle pour découvrir les tours de la ville. Elles sont trois et ce sont les derniers vestiges des fortifications maritimes médiévales de la cité. On commence par la tour Saint-Nicolas avec Stéphanie Lortolari.
13: C'est une tour qui est assez massive. Voilà, c'est un gros cylindre flanqué de quatre tourelles avec un éperon sur la mer puisque c'est une tour de défense à la base. C'était là où on surveillait le port. Il y a un capitaine qui habite avec sa famille à l'année dans cette tour. Il y a une garnison de soldats. L'originalité de cette tour, c'est qu'elle est en matière d'architecture. Elle a des doubles circulations. Donc on a l'impression des fois d'être dans un labyrinthe. Moi-même, je me suis beaucoup perdue la première fois. On a construit le monument de fait que les parties privées ne se croisent pas avec les parties militaires.
14: Maintenant, on va parler de la tour de la chaîne. Pourquoi ça s'appelle Tour de la chaîne?
13: Là, c'est pareil. On a un capitaine qui habite dans cette tour, mais il a une fonction différente. Lui, il perçoit la taxe. Les navires ne peuvent pas rentrer dans le port de La Rochelle sans payer une taxe. La chaîne est dans la tour de la chaîne et on tire la chaîne tous les soirs pour fermer le port.
14: Quand on arrive, elle est un petit peu différente par rapport à la tour Saint-Nicolas.
13: Alors, elle a une histoire, cette tour. C'est vrai que ça fait un gros cylindre. Il y a moins d'architecture. On a l'impression qu'elle est plus petite. Alors, il faut savoir qu'à l'époque, elle était aussi grande que la tour Saint-Nicolas. Mais au moment de la fronde, les frondeurs, en fait, ils ont stocké le stock de poudre dans la tour. La tour a explosé et elle est restée à ciel ouvert jusqu'en 1920.
14: On termine cette présentation des trois tours de La Rochelle avec la tour de la lanterne. Stéphanie Lortolari.
13: C'est un ancien phare médiéval, donc on a le lanterneau qui permet d'éclairer les navires. Et sa particularité, on voit cette flèche monumentale, c'est un point d'amer et un point de repère pour les navires. On dit qu'elle a une architecture gothique flamboyante. Dans les flèches, on trouve ça plutôt dans les églises, les cathédrales, donc c'est inhabituel pour une tour, c'est vraiment sa particularité. Et puis, c'est une tour qui a eu plusieurs vies. Au départ, il y a aussi un capitaine qui habite dans cette tour et lui, son rôle, c'est de désarmer les navires. On ne peut pas rentrer dans le port armé, donc on désarme les navires dans cette tour. Et puis, au fur et à mesure, elle va évoluer en prison, prison maritime, puis une prison militaire. Elle aura la fonction de prison militaire jusqu'au milieu du 19e siècle. C'est peut-être la tour qui a le plus de vie par rapport aux deux autres.
14: À noter que les murs de la tour de la Lanterne abritent plus de 600 graffitis gravés par les prisonniers. Plus d'informations sur tour-la-rochelle.fr.

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1: Très bonne route à tous, bienvenue, il est 19h.
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1: On est là pour vous accompagner sur la route ce samedi, de départ, de retour, de vacances, peut-être pour vous, week-end de chassé croisé qui s'est annoncé chargé sur la route. Pour l'instant, ça se passe bien, ça se passe mieux même, comparé à cet après-midi. Vos conditions de circulation sont bonnes partout où vous roulez. Il n'y a pas d'incident ou d'accident à vous signaler. Un trafic qui est fluide sur tous les axes autoroutiers que vous empruntez, comme sur l'autoroute A6, l'axe Paris-Lyon. Il n'y a pas de difficulté à vous signaler, que vous soyez en direction du nord ou du sud. Pas de difficulté de trafic en cette fin de journée. Pas d'intervention qui vient gêner votre parcours, peu importe l'autoroute sur laquelle vous roulez. En ce qui concerne la météo, il continue de faire chaud, très chaud. Des orages vont arriver aussi progressivement. Plusieurs dizaines de départements, 64 en tout, restent placés en vigilance orange pour canicule aujourd'hui. On va s'intéresser maintenant aux titres de l'actualité. Ils sont présentés depuis la rédaction de France Info.
2: 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Léon Marchand complète son immense palmarès.
3: Avec le seul titre qui lui manquait, un sacre européen que le Français vient donc de remporter il y a quelques minutes sur le 200 mètres papillon à Saint-Denis. Le combat va encore durer dans les Landes pour les pompiers, mais l'incendie n'a pas progressé, dit le préfet. À l'instant, l'incendie de Luglon l'après-midi a été plus favorable. On en reste à 1600 hectares parcourus. Israël utilise l'option militaire, mais ne veut pas écarter la diplomatie. Selon le porte-parole du premier ministre israélien, les frappes contre le Hezbollah devraient relancer des négociations plus sérieuses avec le Liban, et ce sous médiation américaine. Ce matin, 11 personnes ont été tuées dans des bombardements israéliens dans le sud du Liban. Et puis, plus d'un an et demi après le passage du cyclone Chido, le premier ministre veut faire un point sur l'état de Mayotte. Sébastien Lecornu se rendra les 26 et 27 août sur l'archipel pour parler reconstruction, lutte contre l'immigration clandestine ou encore rentrée des classes.
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1: Le retour de l'actu trafic, ce sera dans quelques minutes sur Autoroute Info. Avant ça, on va écouter un nouvel extrait de l'album de ceux qui viennent de terminer la plus grande tournée de l'histoire en France. C'est Indochine sur Autoroute Info.

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3: Vos conditions de circulation n'ont pas changé ces dernières minutes. Il n'y a pas d'incident ou d'accident à vous signaler sur votre route. Tout se passe bien dans la traversée de la Bourgogne, par exemple, sur la 6 entre Beaune et Lyon, là où il y a eu beaucoup de circulation tout au long de la journée. On va se retrouver dans les prochaines minutes pour refaire un point sur l'actualité de votre route. Ce sera après Joe Dassin sur Autoroute Info.
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1: Bienvenue à tous, merci d'écouter Autoroute Info ce samedi soir. Dans l'actualité, trafic de cette fin de journée, un véhicule arrêté en panne, c'est sur l'autoroute A5 dans l'Aube, véhicule qui se trouve en direction de Nancy sur la bande d'arrêt d'urgence. Il s'agit d'un camping-car. Le conducteur du véhicule se trouve près des voies, faites attention au kilomètre 101 de la 5 direction Nancy-Dijon. Une intervention, un incident à vous signaler après la sortie 19 Saint-Florentin, c'est à l'approche de la ville de Troyes. C'est le seul incident à vous signaler partout ailleurs, ça se passe bien ce samedi soir, pas d'autres difficultés à vous signaler sur les autres axes autoroutiers sur lesquels vous êtes.
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1: Dans quelques minutes, nous verrons que les poids lourds sont scrutés sous tous les angles avant de passer le tunnel du Fréjus en Savoie. Ce sera après le retour de l'actu trafic dans un instant. Et tout de suite, un extrait du premier album de la chanteuse Naïka sur Autoroute Info.

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6: Vos conditions de circulation n'ont pas évolué ces dernières minutes. Vous passez toujours à proximité d'un camping-car en panne. Si vous roulez sur la 5 en direction de Nancy et de Dijon, véhicule qui est arrêté sur la bande d'arrêt d'urgence au kilomètre 101 de la 5. C'est après la sortie 19 Saint-Florentin et à l'approche de la ville de Troyes. Respectez bien le corridor de sécurité. Le retour de l'actualité trafic, ce sera à 19h30 sur Autoroute Info. Avant ça, on va partir sur l'autoroute A43, un axe qui permet de se rendre en Italie et qu'emprunte de nombreux poids lourds. Avant de traverser le tunnel du Fréjus, en Savoie, ils doivent se soumettre à des contrôles très précis. Adeline Després.
7: Lors d'un trajet vers l'Italie, vous avez certainement remarqué une file de camions à l'entrée du tunnel du Fréjus, même quand le trafic est fluide. Ils doivent tous passer sous l'un des deux portiques thermographiques avec des missions bien précises. Aurélien Pardin, directeur technique de l'ouvrage.
8: La première, c'est de contrôler la hauteur du poids lourd et la seconde fonction, c'est de détecter les éventuels points chauds sur celui-ci. Nous avons des caméras thermiques en fait, donc qui vont reconstituer l'image du poids lourd et cette image, elle va être comparée à une base de données de plus de 6000 poids lourds. En cas d'écart entre l'image et les modèles de cette base de données, une alarme donc retentit pour signaler une anomalie sur le poids lourd.
7: Donc là, il y a une alarme. Qu'est-ce que vous allez devoir faire?
9: J'ai pris la perche parce que c'est une alarme de gabarit.
7: Cyril Clément, pompier sécurité tunnel au Fréjus.
9: Donc j'ai mesuré le camion, il a modifié son chargement et donc il va ressortir du portique. Il va refaire demi-tour à 1 km à l'échangeur pour remonter, repasser, pour l'analyser et que tout soit bon.
7: Alors ça, c'est pour le hors gabarit. Il y a aussi les points chauds. Comment ça se passe?
9: Si c'est au niveau roulant, on fait appel à l'assistance. Par contre, si c'est pas roulant, dans tous les cas, on passe une caméra thermique et on regarde les points chauds et avec ces points chauds, on laisse refroidir le camion 15 minutes et après il refait un passage dans le portique pour confirmer que le point chaud est parti.
7: Geoffrey Hubinet a d'ailleurs l'habitude, avec son camion, il se rend souvent en Italie.
10: Ouais, on fait attention à ça, mais après, les camions, ils sont tous les week-ends, ils sont un peu inspectés, donc les pneus, tout ça, nous, on n'a pas de problème. Enfin, après, ça peut arriver, un problème technique, mais enfin, moi, perso, j'ai jamais eu de problème, en tout cas.
7: Et cette fois-là non plus, quand il reprend la route direction Turin, Cyril Clément surveille de près.
9: Là, il est analysé, il avance, et il va arriver en barrière de sortie. Il n'y a pas de problème, donc il peut transiter.
7: Un troisième portique va bientôt compléter ce système. Environ 2500 poids lourds traversent en moyenne chaque jour le tunnel du Fréjus.

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1: Bonne route et bonne soirée à tous. Merci d'écouter Autoroute Info ce samedi. Dans l'actu trafic du moment, un véhicule en panne à vous signaler sur l'autoroute A5. C'est en direction de Nancy au kilomètre 101 que ça vous concerne. Un camping-car est arrêté près des voies sur la bande d'arrêt d'urgence. Le conducteur du véhicule se trouve très proche des voies aussi. Donc faites attention, A5, direction Nancy, Dijon au kilomètre 101. C'est après la sortie 19 pour Saint-Florentin. Et à l'approche de la ville de Troyes, respectez bien le corridor de sécurité. Partout ailleurs, ça se passe globalement bien. Pas d'autres interventions à vous signaler. Si vous souhaitez faire la pause, notez qu'il y a toujours de l'attente pour rejoindre certaines aires de service. C'est le cas par exemple pour rejoindre l'aire de Mâcon-Lassalle, située sur l'A6 direction Paris, au kilomètre 375. De l'attente avant de pouvoir regagner la station service de l'aire. Ça peut être le cas aussi ponctuellement sur l'autoroute A5 pour rejoindre l'aire de Troyes, le Plessis, situé en direction de Paris. Concernant les conditions météo, attention, il continue de faire très chaud aujourd'hui. 64 départements sont placés en vigilance orange pour canicule. Ce sera le cas aujourd'hui. Demain, ce sera aussi le cas demain dimanche. On va s'intéresser maintenant aux titres de l'actualité. Ils sont présentés depuis la rédaction de France Info.
2: Avec vous, Philippine Thibaudeau, et le préfet des Landes a fait le point sur l'incendie.
3: Le feu n'est pas fixé, mais il n'a pas progressé. Toujours 1600 hectares brûlés, 550 pompiers, 4 Canadair, 2 avions Dash et un hélicoptère Chinook australien toujours déployé. Une enquête ouverte par le parquet de Paris après la cyberattaque du fisc. Près de 700 000 usagers sont concernés. Attaque a été revendiquée par un hacker. Les investigations sont confiées à l'office anti-cybercriminalité. Au Maroc, plusieurs dizaines de migrants interpellés. Opération pour prévenir les tentatives de migration irrégulière. Alors que sur les réseaux sociaux circulait un appel à franchir la frontière. Il y a 2 semaines, plusieurs dizaines de milliers de personnes l'ont traversée pour se rendre dans l'enclave espagnole de Ceuta. Sébastien Lecornu, le Premier ministre, se rendra à Mayotte la semaine prochaine. Objectif, faire un point complet, dit Matignon, sur l'avenir de l'archipel, un an après le lancement du plan quinquennal. Et puis après le bronze, voilà que Elena Kolar a remporté l'argent et l'or au championnat d'Europe de gymnastique artistique à Zagreb. À seulement 16 ans, c'est sa première saison chez les seniors.
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1: Et le voyage, on continue en musique avec Alex Warren sur Autoroute Info. On se retrouve juste après pour le point sur vos conditions de circulation.

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1: Vos conditions de circulation n'ont pas évolué ces dernières minutes. Elles restent globalement bonnes. Il n'y a qu'une seule intervention à vous rappeler. Elle a lieu sur la 5 dans l'Aube, à l'approche de la ville de Troyes. C'est en direction de Nancy et de Dijon. Un camping-car est arrêté sur la bande d'arrêt d'urgence au kilomètre 101 après la sortie 19 pour Saint-Florentin. Faites attention et décalez-vous bien sur la voie la plus à gauche. On va se retrouver dans les prochaines minutes, 19h45, pour le retour de l'actu trafic. Ce sera après Charles et Eddy dans un instant et tout de suite Rihanna sur Autoroute Info. 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
1: Merci d'écouter Autoroute Info. Bienvenue à tous dans l'actualité à trafic de cette fin de journée. À des véhicules en panne, c'est le cas sur l'A5A en Seine-et-Marne. Si vous êtes en direction de l'A5 et de 3, attention au kilomètre 2. Véhicule en panne arrêté sur la bande d'arrêt d'urgence au niveau de la sortie 10B pour Sénart. Un patrouilleur se rend sur place. Et puis sur l'A5, si vous êtes dans l'Aube à l'approche de 3, c'est un camping-car que vous allez peut-être croiser. Véhicule arrêté en direction de Nancy et de Dijon après la sortie numéro 19 à Saint-Florentin. Faites attention et respectez bien le corridor de sécurité kilomètre 101 de l'autoroute A5. Partout ailleurs, ça se passe bien. Pas d'autres difficultés à vous signaler en cette fin de journée. Des conditions de circulation qui restent bonnes actuellement sur les différents axes autoroutiers où vous êtes. Et puis, si vous roulez en ce moment en Île-de-France ou encore dans le Haut-Rhin, attention, car à cause de pics de pollution, vous devez abaisser obligatoirement votre vitesse de 20 km/h. Ça concerne donc le Haut-Rhin, le Bas-Rhin et la Moselle. Et puis, en Île-de-France aussi, attention, vitesse limitée et abaissée, et qui doit être abaissée de 20 km/h.
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1: Le retour de l'actualité trafic, ce sera dans 5 minutes, pas plus sur Autoroute Info. Après ça, on ira aussi visiter Vézelay dans le département de l'Yonne, une commune qui est labellisée plus beau village de France. Pour le moment, c'est Oria qu'on écoute sur Autoroute Info.

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17: Si vous roulez sur l'autoroute A5A en Seine-et-Marne, je vous rappelle qu'un véhicule est toujours arrêté sur la bande d'arrêt d'urgence. C'est en direction de l'A5 et de Troyes au kilomètre 2. Véhicule qui est au niveau de la sortie 10B pour Sénart. Faites attention. Le patrouilleur vient d'arriver sur place. Le retour de l'actualité trafic, ce sera à 20h ou plus tard sur Autoroute Info. Avant ça, on va visiter l'un des plus beaux villages de France. On part à la découverte de la petite commune de Vézelay, située dans l'Yonne, avec Jérémy Esclavard.
18: Pour visiter la petite cité de 450 habitants, je rejoins Mélanie Logre de l'Office de tourisme du Grand Vézelay. On se retrouve devant une magnifique porte datant du Moyen-Âge.
19: On est juste face à la porte neuve de la ville, qui est une porte fortifiée qui appartient donc à ces murs d'enceinte du village. C'est une porte qui date de la fin du 15e siècle et que les plus fins cinéphiles reconnaîtront parce que ça a servi de décor au film La Grande Vadrouille.
18: On poursuit notre déambulation dans Vézelay et on s'arrête à présent devant le monument emblématique de la commune, la basilique Sainte-Marie-Madeleine. Face à nous se dresse la façade occidentale de cet édifice classé à l'UNESCO.
19: Cette façade, elle fait à peu près 40 mètres de haut. Ce qu'on voit tout de suite quand on est en face, c'est le tympan qui est assez majestueux face à nous, mais qui en fait, contrairement à ce qu'on pourrait croire, ne date pas du Moyen-Âge. La basilique, elle a été restaurée par Viollet-le-Duc, à peu près au milieu du 19e siècle, parce qu'elle était vraiment dans un état pitoyable. Mais pour ce qui est de l'intérieur et de l'art roman à l'intérieur. C'est un exemple sublime mais en même temps étonnant parce que c'est quand même assez lumineux et l'ensemble de la construction a été vraiment orienté en fonction des jeux de lumière et du passage de l'ombre vers la lumière. L'intérieur est vraiment sublime mais il faut absolument venir en vrai pour le voir. Le décrire, les mots suffisent pas.
18: La basilique attire de très nombreux visiteurs à Vézelay, Mais ce n'est pas le seul point d'intérêt de cette commune, labellisée plus beau village de France. Mélanie Logre.
19: Vous avez notamment un très très beau musée qui s'appelle le Musée départemental d'art moderne, situé dans l'ancienne maison de Romain Rolland, qui est un écrivain qui a eu le prix Nobel début du XXe siècle. Ce musée conserve des collections d'art moderne absolument sublimes, notamment des œuvres de Picasso, Miro, Kandinsky, Ernst. Vraiment, c'est quelque chose à voir. Et surtout aussi, quand on sort de la basilique, faut pas hésiter à aller juste derrière où on a une grande esplanade avec un point de vue magnifique sur le parc du Morvan aux alentours. Puis il faut surtout aussi venir à Vézelay pour s'imprégner vraiment de l'esprit de Vézelay et de cette ambiance particulière.
18: Vézelay est accessible depuis les sorties 21 et 22 de l'autoroute A6.

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1: Un accident à vous signaler sur la 6 dans Lyon. Attention, si vous roulez en direction de Paris, trois voitures accidentées sont arrêtées en ce moment près des voies, kilomètre 110, peut-être sur la bande d'arrêt d'urgence ou la voie de droite. Attention, après la sortie 17 pour Courtenay, c'est 1 km après la sortie 17. Trois voitures accidentées sur la 6, un patrouilleur se rend sur place. On en reparle dans moins de 3 minutes sur

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1: Bonne soirée et bienvenue à tous, il est 20h.
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1: Et on va commencer ce point trafic sur l'autoroute A6. Un accident s'est produit. Trois voitures accidentées sont sur la bande d'arrêt d'urgence. A6 direction Paris au kilomètre 110. L'accident s'est produit juste au niveau de la bifurcation avec la 19. Juste après plutôt la bifurcation avec la 19. Si vous êtes en direction de la capitale, faites attention. Respectez bien le corridor de sécurité. Les secours, les gendarmes se rendent sur place. Il y aurait un blessé à évacuer. De nombreux piétons se trouvent près des voies en ce moment, donc faites très attention, décalez-vous bien sur la voie la plus à gauche, kilomètre 110 de la 6, direction Paris. Sur l'autoroute A5A, je vous parlais d'un véhicule en panne, il a pu être évacué de la bande d'arrêt d'urgence, kilomètre numéro 2. Partout ailleurs, sinon ça se passe bien. En cette fin de journée, pas d'autres difficultés à vous signaler, mis à part cet accident sur l'autoroute A6. Partout ailleurs, le trafic s'écoule bien en cette fin de journée. On va faire maintenant un détour par la rédaction de France Info. On retrouve tout de suite les titres de l'actualité de ce samedi soir.
2: Et ce feu qui ne progresse plus mais qui n'est pas fixé dans les Landes.
3: Le préfet a fait un point ce soir. Le feu a donc parcouru pour le moment 1600 hectares et les conditions sont plutôt favorables aux pompiers. Plusieurs dizaines de migrants interpellés aujourd'hui en direction de Ceuta, l'enclave espagnole au nord du Maroc. Ils ont été interpellés par les forces de sécurité marocaines. Le Maroc a annoncé cette semaine avoir renforcé les mesures pour éviter une nouvelle vague migratoire. Patrick Bruel, mis en examen pour viol et agression sexuelle, mais autorisé à voyager à l'étranger. Son contrôle judiciaire a été assoupli. Il a donc autorisation de quitter la France. Le parquet de Nanterre a décidé de faire appel. La natation, vous venez de le vivre avec nous sur France Info. Le Français Sacha Velli qui arrive au pied du podium, quatrième au 1500 mètres nage libre. L'Allemand Johannes Liebmann a pulvérisé le record du monde. Un peu plus tôt, Léon Marchand a remporté son premier titre européen sur le 200 mètres papillon.
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1: On va se retrouver dans quelques minutes, moins de 5 minutes, pour reparler de vos conditions de circulation sur Autoroute Info. Ce sera après Angèle, son nouveau titre, c'est tout de suite. Bonne route à tous et bonne soirée.

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2: Sur la 6, je vous rappelle qu'un accident s'est produit. On est dans Lyon, c'est en direction de Paris. 3 voitures accidentées sont sur la bande d'arrêt d'urgence au kilomètre 311 au niveau de la bifurcation avec l'autoroute A19. Faites attention, les services de sécurité se rendent sur place. Il y a des piétons, hein, plusieurs passagers de ces véhicules arrêtés qui se trouvent très près des voies. Donc respectez bien le corridor de sécurité A6 direction Paris, à kilomètre 111. Le retour de l'actu trafic, ce sera juste après. Train dans un instant et Céline Dion tout de suite sur Autoroute Info.

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1: Bonne route à tous et bienvenue sur Autoroute Info. Dans l'actu trafic du moment, un accident à vous rappeler. Il s'est produit sur l'autoroute A6 en direction de Paris. On a trois voitures accidentées au kilomètre 111. C'est au niveau de la bifurcation avec la 19 et de la sortie 17 pour Courtenay que l'accident s'est produit. Il y a de nombreux piétons près des voies aussi. Faites attention, direction Paris. Les véhicules de secours vont arriver aussi. Kilomètre 111, décalez-vous bien sur la voie la plus à gauche pour respecter le corridor de sécurité. Autre difficulté à vous signaler sur la 6, c'est en Côte d'Or cette fois-ci. Il s'agit d'un chevreuil qui a été vu près des voies au kilomètre 250. Il est signalé entre la sortie 23 Bière-lès-Semur et la bifurcation avec l'autoroute A38 qui permet notamment de rejoindre Dijon. Attention dans les deux sens de circulation. Partout ailleurs, ça se passe bien. Il n'y a pas d'autres difficultés à vous signaler sur la route ce samedi soir.
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1: Dans quelques minutes, on ira dans le sud-ouest pour visiter le PC sécurité de l'A65. Ce sera après le retour de l'actu trafic dans un instant. Et Adèle Castillon tout de suite sur Autoroute Info.

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1: De retour pour parler de vos conditions de circulation sur Autoroute Info et d'un accident qui s'est produit tout à l'heure sur la 6 direction Paris. Il y a 3 véhicules arrêtés sur la bande d'arrêt d'urgence. Le patrouilleur vient d'arriver au kilomètre 111 de la 6 direction Paris. C'est après la bifurcation avec la 19 et au niveau de la sortie 17 pour Courtenay que l'accident s'est produit. Patrouilleur sur place et services de sécurité qui doivent arriver aussi, hein, de services de secours, notamment les pompiers et les gendarmes. Avant le retour de l'actu trafic à 20h30, on part entre Bordeaux et Pau, dans le sud-ouest de la France. Xavier Ferrand s'est arrêté au PC Sécurité qui gère le trafic de l'A65. Sur place, il a rencontré le responsable des lieux.
2: Sylvain Rodois, responsable péage et PC A65.
3: Il y a des écrans un peu partout. Est-ce que vous pouvez nous décrire ça? Alors d'abord, là sur le côté gauche, juste à côté de nous, dites-moi ce qu'on voit.
2: Là, on a le côté assistance client qui nous permet de prendre les clients en voie qui ont des petits problèmes de paiement ou de compréhension du fonctionnement de la voie.
3: Il y a notamment toutes les caméras, vous voyez tout le temps?
2: On voit tous les péages en direct, que ce soit l'entrée ou la sortie. On peut utiliser toutes les commandes mises à disposition pour régler des problèmes de monnaie, de compréhension ou d'insertion de carte.
4: Il n'a pas de bip dans son véhicule.
5: Non, il n'a pas de bip, il n'a pas de laissez-passer, il n'a rien en fait.
4: Le souci, c'est que sans présentation d'un justificatif, je suis obligé d'appliquer un tarif. Hein.
5: Vous allez payer?
6: Oui.
5: Là, il va payer le monsieur. Restez dans votre monsieur. Mettez le frein à main.
4: Là. Et okay, il va bien,
5: il va payer, du coup.
4: Ok.
5: Ça marche.
4: Okay. Bah, merci quand même.
3: Ensuite, on va se décaler un peu sur la droite. Il y a encore un immense écran face à moi. C'est quoi?
2: Là, on passe plutôt du côté sécurité, c'est-à-dire des bornes d'appel d'urgence et tout ce qui est vidéo-surveillance du tracé.
3: Il y a aussi les panneaux qui sont le long de l'autoroute, là, c'est ça que je vois?
2: Oui, on a des panneaux à message variable sur la chaussée. Donc, voilà, ils sont accessibles à partir de ce PC-là.
3: Il y a un écran, là, juste en face, avec des traits rouges dans tous les sens, c'est quoi?
2: Ça, c'est la géolocalisation des véhicules qui sont en service aujourd'hui.
3: Et puis, il y a aussi A65, alarme, ça veut dire quoi?
2: Oui, ça, c'est une GTC, c'est-à-dire une gestion technique centralisée pour connaître tous les événements qui se passent sur nos sites le long de l'autoroute.
7: Nous sommes aussi passés devant l'intercom. Cet outil permet aux opérateurs de nous transmettre les informations que nous vous donnerons ensuite sur Autoroute Info.

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1: Bonne route à tous, bienvenue si vous venez d'arriver sur Autoroute Info. On va faire à 20h30 un point complet sur vos conditions de circulation et parler d'un accident qui s'est produit dans Lyon sur la 6 direction Paris. La voie de droite est neutralisée au kilomètre 111. C'est juste après la bifurcation avec la 19 et la sortie à 17 pour Tour Courtenay. Il y a 3 voitures accidentées sur la bande d'arrêt d'urgence. Les pompiers viennent d'arriver sur place aussi. Intervention en cours. Les gendarmes sont là, ça fait du monde près des voies. Donc faites attention en passant à proximité de l'intervention qui a lieu, je vous le rappelle, sur la 6 direction Paris au kilomètre 111. Sur la 6 toujours, mais dans le Rhône, en quittant Lyon, vous allez peut-être passer à proximité d'un véhicule arrêté en panne sur la bande d'arrêt d'urgence au kilomètre 430. Le patrouilleur va se rendre sur place, véhicule qui se situe après la bifurcation avec la 466. Sur l'autoroute A39, une alerte concernant un chevreuil a été donné, c'est dans le Jura qu'il a été vu au kilomètre 57 entre la sortie 6 pour Dole Centre et la sortie 7 Poligny-Pontarlier. Attention dans les deux sens, hein, que vous soyez en direction de Dijon ou en direction de Bourg-en-Bresse. Et puis ailleurs, ça se passe bien si vous êtes par exemple à Lyon en ce moment sur le contournement est de Lyon, ça se passe bien sur la 46, sur la 42 aussi, pas de difficultés non plus à vous signaler si vous êtes par exemple sur l'autoroute A31 entre Beaune et Nancy ou dans l'Est, sur la 36 entre Beaune et le secteur de Mulhouse. On va s'intéresser maintenant à ce qui se passe en France et dans le monde. On retrouve tout de suite les titres de l'actualité de France Info.
2: Spinelli, les pompiers sont loin d'avoir fixé l'incendie dans les Landes.
3: Ouais, la déclaration du préfet sur France Info il y a quelques minutes qui évoque quand même une après-midi plus favorable. Gilles Clavreul qui rappelle aussi que de la pluie est attendue dans la soirée. Ça n'a pas bougé. 1600 hectares de terrain parcourus dans le secteur de Luglon. Une surface équivalente a brûlé depuis hier dans la province de Liège en Belgique. C'est l'un des pires incendies de l'histoire du pays. 500 personnes ont dû être évacuées. L'indignation de deux ministres devant une vidéo montrant une commerçante tenir des propos antisémites en Isère. Laurent Nunez, le ministre de l'Intérieur, a annoncé l'ouverture d'une enquête. Selon Aurore Berger, chargée de la lutte contre les discriminations, la mise en cause devrait être auditionnée par la gendarmerie aujourd'hui. Et puis donc, 2 médailles en une course au championnat d'Europe de natation pour la France à l'instant. Le titre pour Marie-Ambre Molu sur 100 mètres d'eau et la 3e place pour Pauline Maillot.
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1: Et le voyage, on continue en musique avec Tame Impala et Jenny sur Autoroute Info.

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2: Une intervention qui continue, c'est sur l'autoroute A6 dans l'Yonne. La voie de droite a été neutralisée suite à un accident. Les pompiers et les gendarmes sont là. C'est en direction de Paris. Accident qui s'est produit au kilomètre 111 de l'autoroute A6. Donc juste après la bifurcation avec l'A19 et la sortie 17 pour Courtenay. Le retour de l'actualité à trafic sur Autoroute Info, ce sera à 20h45. On fera un point complet sur vos conditions de circulation après la playlist de l'été des vacances. C'est les Beach Boys qu'on écoutera dans le prochain quart d'heure. Thérapie Taxi aussi à suivre sur Autoroute Info juste après Bob Marley.

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1: À 20h45, on va commencer ce point trafic par une nouvelle difficulté signalée en Haute-Marne sur la 31. Un véhicule et une caravane sont arrêtés sur la bande d'arrêt d'urgence au kilomètre 96. C'est en direction de Nancy. Véhicule qui se trouve dans une courbe. C'est dangereux. Faites attention, respectez bien le corridor de sécurité après la sortie 5 Châtillon-sur-Seine et à l'approche de Langres. Sur la 6, une intervention qui continue dans Lyon. C'est sur la voie de droite et la bande d'arrêt d'urgence qu'il y a du monde. Un accident s'est produit en direction de Paris au kilomètre 111. Voie de droite qui est neutralisée. Les pompiers et le dépanneur sont toujours là en pleine intervention. Privilégiez bien la voie de gauche pour rouler à ce niveau-là. Un accident qui s'est produit après la bifurcation avec la 19 et la sortie 17 pour Courtenay. Ça s'appelle quelques centaines de mètres après ces deux bretelles que l'intervention continue. Sur la 6, on va y rester. Il y a un autre véhicule arrêté près des voies, cette fois-ci dans le Rhône. C'est en quittant Lyon, direction Paris, au kilomètre 430. Véhicule qui est sur la bande d'arrêt d'urgence après la bifurcation avec l'autoroute A466. Et puis attention, un dernier véhicule en panne qu'on nous a signalé dans l'Ain sur l'A404 près d'Oyonnax. C'est en direction de Lyon, de Genève. Véhicule sur la bande d'arrêt d'urgence au kilomètre 10 après la barrière de péage de Groissia. Patrouilleur qui est en route. Et puis, je vous rappelle aussi qu'une interdiction de circulation pour les poids lourds de plus de 7,5 tonnes est toujours en vigueur ce week-end et jusqu'à demain, 22h en France. Donc, interdiction pour ces poids lourds de rouler. En Italie, l'interdiction reste valable aussi aujourd'hui jusqu'à 22h.
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1: Le retour de l'actualité trafic sur Autoroute Info, ce sera au plus tard à 21h. Vous retrouverez Vivien Topa qui sera là pour vous accompagner sur la route ce soir et cette nuit. Retour de l'actu trafic après la playlist de l'été. C'est Stevie Wonder qu'on écoutera dans le prochain quart d'heure après Passenger. Et tout de suite, Shakira en duo avec Burna Boy sur Autoroute Info.

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1: En Isère, sur la 432, en direction de Grenoble, dans la sortie 3 de Mézieux-Pontchéry, un véhicule est arrêté. Pourrait gêner la circulation, soyez

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1: Un poids lourd est en panne sur la 46 en direction de Paris au niveau du kilomètre 9. Le kilomètre 9, c'est la sortie numéro 2, Trévoux, Neuville-sur-Saône, zone industrielle Lyon-Nord. Le poids lourd en panne, des débris de pneus aussi à ses côtés sur la chaussée. Donc soyez prudents au niveau de cette bretelle d'entrée de la zone industrielle Nord.

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1: Bon début de soirée à tous, il est 21h.
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1: Bonsoir, heureux de vous retrouver. Je vous accompagne ce soir et cette nuit sur les routes de ce samedi 15 août. On va aller tout de suite dans l'Aube sur l'autoroute A5 puisqu'on apprend la présence d'un obstacle sur l'A5 direction Paris, signalé au kilomètre 147. Obstacle tombé après la sortie de Forêt d'Orient, Bar-sur-Seine-Brienne-le-Château, la sortie 22. Un patrouilleur va se rendre sur place, adapter votre vitesse. D'autres événements, des véhicules en panne principalement. On a un poids lourd en panne dans le Rhône sur l'A46 direction Paris. Celui-ci est au kilomètre 9 dans la bretelle d'entrée numéro 2 de la zone industrielle Lyon-Nord. C'est une crevaison, donc il y a des débris de pneus sur les voies. Soyez là aussi très prudents. Un patrouilleur va se rendre sur place. Dans l'Isère, sur la 432 en direction de Grenoble, dans la sortie 3 de Mézieux, un véhicule est en panne. Les gendarmes sont sur place en protection. Un poids lourd a été abandonné sur la 79 dans l'Allier, au niveau de l'échangeur avec l'autoroute A71. Un patrouilleur est en protection, pas de chauffeur en vue. Et puis, il y a dans le Cher un véhicule en panne sur la 71 direction Bourges au kilomètre 269. C'est un véhicule qui a percuté des morceaux de panneaux solaires. Véhicule désormais qui est sur la bande d'arrêt d'urgence dans l'attente de l'intervention d'un dépanneur. Et le dépanneur est sur place, hein, je viens de le voir sur les caméras de contrôle. Donc vous ne roulez pas sur la voie de droite, vous laissez la voie de droite libre, vous mettez sur la voie de gauche et ça semble être respecté par les personnes qui roulent sur place. C'est très bien. À 71 direction Bourges, c'est au kilomètre 269. Et puis en Haute-Marne, sur la 31, on a un véhicule tractant une caravane qui est tombée en panne. Celui-ci est dans un virage, c'est la difficulté, c'est au kilomètre 96 sur la 31 direction Nancy, après la sortie 5 de Tilchâtel. Et nous faisons un point sur l'actualité tout de suite avec la rédaction de France Info.
2: La soirée parfaite des Français à Saint-Denis.
3: Oui, au championnat d'Europe de natation, 2 médailles d'or et 1 en bronze. Léon Marchand a décroché son premier titre européen sur 200 mètres papillon. Marie-Ambre Mollu, sacrée, elle, sur 100 mètres d'eau. Course où Pauline Mailleux hérite de la 3e place. Même si le temps a été plus clément cet après-midi dans les Landes, les pompiers ont encore beaucoup de travail à Luglon et aux alentours. Le feu n'est pas fixé, a indiqué le préfet ce soir, mais la surface parcourue reste bloquée à 1600 hectares. Patrick Bruel peut quitter le territoire français. Son contrôle judiciaire a été allégé selon le parquet de Nanterre qui a fait appel de cette décision d'un juge. Le chanteur de 67 ans est mis en examen en France dans 4 affaires de viol, tentative de viol, agression et harcèlement sexuel. Et puis Mayotte attend la venue de Sébastien Lecornu. Ça sera les 26 et 27 août. Le Premier ministre viendra constater notamment l'avancée de la reconstruction de l'archipel plus d'un an et demi après le passage du cyclone Chido qui avait tué 40 personnes.
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1: Et en voyage avec le son de David Guetta. Il était au Stade de France pour 3 dates. Il a fait le plein. C'était au mois de juin dernier. Le voici tout de suite sur Autoroute Info avec Gone, Gone, Gone.

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1: Attention aux intempéries ce soir, puisqu'il y a des secteurs où le vent est assez fort, notamment certains secteurs dans les Alpes. On a aussi la 75 en Auvergne qui est traversée par de la pluie. De la pluie, vous en avez aussi dans le sud-ouest. Hein. Pas mal d'épisodes orageux ce soir, même si on reste en vigilance canicule. Dans les secteurs où ça tombe, ça peut être un peu violent. Adaptez bien votre vitesse. Retour de la musique. Dieu que c'est beau, l'un de mes titres préférés de Daniel Balavoine arrive dans les prochaines minutes. Je vous retrouverai à 21h15 pour un nouveau point sur vos conditions de circulation. Tout de suite, c'est Jamélia avec Superstar sur Autoroute Info.

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1: Le 21h15 et un patrouilleur est en train de traverser les voies de l'autoroute A5 dans le département de l'Aube au kilomètre 151. On est après la sortie de Forêt d'Orient, sortie numéro 11. Soyez prudents avec cette intervention pour ramasser des débris de pare-chocs sur les voies. Sur la 31 dans les Vosges, un chevreuil animal errant a été signalé. Il a été aperçu sur la 31 direction Beaune vers le kilomètre 176 à la hauteur de la sortie 9 de Vittel. Un accident vient de se produire sur l'autoroute A5. Je viens de recevoir l'alerte. C'est sur l'A5 direction Nancy-Dijon. Il se serait produit au kilomètre 180, cet accident. Donc après Châtillon-sur-Seine, une fois dépassé à l'aire de Mondeville, les secours vont se rendre sur place. Un poids lourd est en panne. Il y a des débris de pneus dans le Rhône sur la 46, direction Paris. Au niveau de la sortie numéro 2, en fait, c'est dans la bretelle d'entrée, celle qui permet d'entrer et d'accélérer pour aller sur la 46 lorsque vous venez de la zone industrielle de Lyon-Nord. Prudence, débris de pneus et poids lourd en panne dans ce secteur. En Isère, sur la 432, un véhicule est en panne, direction Grenoble. Il est au kilomètre 20 dans la bretelle de sortie 3 de Mézieux. Les gendarmes sont en protection. En Haute-Marne, sur la 31, un véhicule est en panne et il traque une caravane. Il est dans un virage. C'est là la difficulté. C'est au niveau de Tilchâtel, la sortie 5. Sur la 31, direction Nancy, au kilomètre 96. Et puis, il y avait un accident sur la 6 dans Lyon. L'accident vient de se terminer. Donc, c'est terminé. Toutes les voies sont rouvertes au niveau de Courtenay, la sortie 11. Enfin, il y a un poids lourd qui a été abandonné. Et oui, ça arrive parfois. Et le poids lourd a été abandonné sur la 79, direction Montluçon, au niveau de l'échangeur avec la 71. Il y a un patrouilleur en protection derrière ce véhicule dans l'attente de retrouver le chauffeur.
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1: Allez, retour de la musique sur Autoroute Info avec Temper City et Self Aware. Bonne soirée, bonnes vacances.

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1: Un accident a été signalé sur l'autoroute A5 dans l'Aube. A5 direction Nancy, ça se passerait au kilomètre 180, un tout petit peu avant la sortie 23 de Château-Vilain. Si vous êtes dans ce secteur, une fois que vous avez dépassé Mondeville, adaptez votre vitesse puisque 4-5 kilomètres après, il se pourrait que vous tombiez sur des véhicules accidentés. Les secours se rendent sur place. Nous partons maintenant dans l'est de la France sur l'A36 pour assister à un contrôle de poids lourd. Notre journaliste Xavier Ferrand est accompagné des agents de la douane.
2: Il est 9h du matin, on est sur une aire de repos de l'autoroute A36. Il y a un poids lourd avec un gigantesque bras. Vous êtes chef divisionnaire des douanes dans la région. Il se passe quoi sur cette aire ce matin?
3: Nous sommes sur l'aire du bois de Frachère, en contrôle avec les motards et la brigade de Besançon. Et les agents de la brigade SMS de Paris qui viennent installer le camion SMS.
2: C'est le grand camion avec le bras là.
3: Voilà, exactement. Donc les collègues ciblent des camions sur l'autoroute, les rabattent sur l'air.
2: Alors je suis à bord là d'une voiture des douanes. On est sur l'autoroute A36. Gilles, vous venez d'appuyer sur un écran là. J'ai pas le même dans ma voiture à moi. Vous avez fait quoi?
4: J'ai mis le deux tons, j'ai mis les bleus. Voilà, j'ai regardé le chauffeur pour lui indiquer de nous suivre. Et j'ai également indiqué, donc sur un panneau défilant, douane, suivez-nous pour pouvoir le ramener en toute sécurité sur l'aire de contrôle.
5: Un polonais, Golf Mike, 63, Mike. Il nous fait un Espagne-Kazakhstan. Il transporte des graines de tournesol.
2: Maintenant que le camion a été intercepté, on va monter à bord du camion qui scanne.
6: Bonjour.
2: Bonjour. Il y a deux agents à bord du camion là qui va scanner le poids lourd.
7: On a on a le scan du véhicule qui est sous le bras et l'ordinateur va commencer à nous renvoyer l'image. Et en fonction de cette image, c'est un peu comme un bagage X à l'aéroport. On va pouvoir travailler dessus en fonction de la densité, l'organique, le matériel, etc., etc. C'est du tabac, par exemple, c'est souvent des cartouches, des choses comme ça. Donc à ce moment-là, on aura vraiment la forme des cartouches de cigarettes. Si on tombe sur de la résine de cannabis, par exemple, elle sera beaucoup plus dense que de l'herbe. Donc on verra des parties sombres.
2: Merci beaucoup, messieurs. Voilà, on est ressorti du camion et on va les laisser travailler tout au long de cette journée, donc pour une quarantaine de poids lourds qui seront contrôlés sur cette route entre l'Espagne et l'Allemagne.

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1: Bonsoir, il est 21h30, on va prendre la direction de l'Isère où à l'instant même j'apprends la présence d'un véhicule qui pourrait gêner la circulation sur l'autoroute A43, véhicule arrêté ou en difficulté sur l'A43 en direction de Lyon au kilomètre 59. Ça se passe après les Abrets, la sortie numéro 10, un patrouilleur se rend sur place. Dans le département de l'Aube, sur la 5, direction Nancy, un accident s'est produit. C'est un véhicule qui a percuté un animal, un chevreuil. Le chevreuil est dans l'accotement. Le véhicule est sur la bande d'arrêt d'urgence. Ça se passe après la sortie 22 de Bar-sur-Aube, Châtillon-sur-Seine, sur la 5 direction Nancy, kilomètre 180. Attention à la présence d'ailleurs d'un chevreuil errant dans les Vosges, sur le bord de l'autoroute A31. Il a été signalé vers le kilomètre 176 de l'A31 direction Beaune, vers Vittel, la sortie numéro 9. Un poids lourd avait été signalé en panne. En fait, c'est un camping-car qui est en panne, avec une roue de crevée sur l'A46 au niveau de la sortie 2. Zone industrielle Lyon-Nord. Un patrouilleur est sur place et il va escorter ce camping-car. Donc, les pneus ont été récupérés, les débris de pneus, mais le camping-car va être escorté avec un convoi donc lent jusqu'au prochain refuge. Vous êtes sur la 46 direction Paris, dans le département du Rhône, vers le kilomètre 9. Soyez prudents. Et puis, on a un véhicule en panne sur la 432 direction Grenoble. Celui-ci est en panne dans la bretelle de sortie 3 de Mézieux. Les gendarmes sont sur place. Enfin, il y a toujours un poids lourd en abandonné. Mais les gendarmes viennent d'arriver au niveau de ce poids lourd abandonné sur la 79, direction Montluçon, au niveau de l'échangeur avec la 71. Donc les gendarmes sont désormais sur place, en plus du patrouilleur. Je vous rappelle que les poids lourds de plus de 7 tonnes 5 ont interdiction de circuler en France jusqu'à dimanche soir 22h. Pas de trêve ce soir. En revanche, en Italie, à partir de 22h, il sera possible de nouveau pour les poids lourds de circuler. Un point sur l'actualité tout de suite avec France Info.
2: Radiate médaille française au championnat d'Europe de natation.
3: L'or pour Léon Marchand, l'or aussi pour Marie-Anne Molu sur le 100 mètres d'eau, le bronze pour Pauline Maillot. Dernière journée demain des championnats d'Europe à Saint-Denis près de Paris. Dans les Landes, le feu n'a pas progressé, même si le feu n'est pas encore fixé. L'après-midi a été plus favorable. Toujours 1600 hectares parcourus. À plus de 800 km de là, la Belgique aussi en proie aux flammes. Des habitants évacués, plus de 2000 hectares calcinés et un feu toujours pas fixé. Sébastien Lecornu promet de nouvelles mesures pour l'agriculture dans le budget 2027. Dans une lettre ouverte dans la presse régionale, le Premier ministre confirme les aides déjà annoncées pour les élevages et cultures frappées par la sécheresse. Et puis sur les routes, demain, ça sera moins pire qu'aujourd'hui, mais il y aura des difficultés de circulation quand même, selon Bison Futé. La journée sera orange dans le quart sud-est et verte partout ailleurs dans les deux sens.
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1: Et en voyage avec Julien Lib. Voici 10 mois où sur Autoroute Info.

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1: Le véhicule s'est arrêté sur l'A43 et pourrait gêner la circulation à 43 direction Lyon. On est au kilomètre 59 dans l'Isère. Après la sortie numéro 10, Les Abrets, un patrouilleur se rend sur place. Il faut savoir que le véhicule en question, une voiture, est arrêté sur la voie réservée aux véhicules lents, la voie la plus à droite. Donc vous vous mettez bien sur la voie de gauche et laissez la voie de droite libre. Véhicule donc en panne vers le kilomètre 59. La musique revient, France Gall, elle est là, c'est dans les prochaines minutes, et tout de suite Pink avec Get the Party Started. Bonne soirée, bonne route et bonnes vacances avec Autoroute Info.

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1: En Meurthe-et-Moselle, un animal a été signalé à hauteur de la sortie 11 de l'A31 dans le secteur de Toul, dans le département de la Meurthe-et-Moselle. L'animal a été signalé sur l'A31, km 215, hauteur de la sortie de Neuchâteau-Colombelles.

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1: Il est 21h, passé de 44 minutes. On va aller sur le département de l'Aube, sur l'A5 surtout, direction Nancy, où un accident s'est produit au kilomètre 180. Le véhicule impliqué sur la bande d'arrêt d'urgence. Il y a peut-être un chevreuil blessé à proximité des voies, donc restez prudents. C'est après la sortie 22 de Bar-sur-Aube-Châtillon, sur Seine. Vous arrivez dans ce secteur, décalez-vous pour respecter le corridor de sécurité. Vous laissez la voie de droite libre et vous mettez sur la voie de gauche. Une fois dépassée la difficulté, vous pourrez vous rabattre. Autre véhicule en panne, cette fois-ci, c'est dans l'Isère, sur la 43 direction Lyon. Une voiture est tombée en panne sur la voie réservée aux véhicules lents. Véhicule lent après la sortie 10, les abris. Un accident s'est produit sur la 48 en Isère. C'est un véhicule qui a percuté un animal, un petit renard. Renard qui est sur les voies. Le véhicule, lui, ne gêne pas la circulation. On est après la sortie 9 de la sortie, le péage, pardon, de la sortie 9 rive, la côte Saint-André sur la 48 km 66. Et il y a des animaux errants. Il faut dire qu'avec les fortes températures, on a observé que les animaux sortaient lorsque la nuit tombe pour se rafraîchir, pour boire, pour manger. Donc on retrouve pas mal d'animaux errants à cette heure-ci tous les soirs. Là, c'est en Meurthe-et-Moselle qu'un chevreuil, un animal errant, a été signalé à la hauteur de Neuchâteau-Colombey-les-Belles sur le bord de l'autoroute A31 vers le kilomètre 215 et toujours sur l'A31 mais en direction de Beaune dans les Vosges au kilomètre 176. Au niveau de Vittel, là aussi, on a un animal errant signalé. Et puis, une voiture est en panne sur la 432 direction Grenoble dans la sortie 3 de Mézieux. Soyez vigilants. On a également des interventions auprès de véhicules en panne. Notamment un poids lourd. Alors là, il n'est pas vraiment en panne d'ailleurs. Il a été abandonné, ce poids lourd, hein, étonnamment, sur la 79. Et donc, on a les gendarmes sur place auprès de ce camion avec un patrouilleur aussi en protection. Ça se passe sur le bord de l'autoroute A79 à la fin lorsque vous arrivez au niveau de l'accès à la 71. On peut retrouver un petit peu de pluie cette nuit. Il y a des orages, des risques orageux qui vont passer sur de nombreuses régions. Et là, on a de la pluie surtout dans le sud-ouest, en Auvergne. Mais ce n'est pas exclu de retrouver de la pluie dans d'autres secteurs. Par exemple, il y a un vent fort et peut-être des orages sur le sud de l'Isère. Donc, adaptez votre vitesse. Par temps de pluie, il faut bien sûr réduire sa vitesse, pas plus de 110 km/h sur autoroute. Mais il faut aussi augmenter les distances de sécurité. Et pour cela, vous avez un repère le long de l'autoroute. Vous avez un trait et ce trait fait 25 mètres. Deux traits, c'est 50 mètres. C'est la distance à garder en permanence entre votre véhicule et celui qui le précède. Et vous pouvez l'augmenter, bien sûr, lorsqu'il pleut. Ça permet de vous arrêter en cas d'urgence.
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1: Restez avec nous dans un instant. On vous emmène en Saône-et-Loire découvrir les nombreuses activités à faire en famille tout au long de l'année. Juste après Bruno Mars et I Just Might sur Autoroute Info.

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1: Dans le département de l'Ain sur la 40 direction Chamonix au kilomètre 132, un véhicule est arrêté, pourrait gêner la circulation sur la 40. On est dans le secteur après la 42, la jonction avec la 42, lorsque vous arrivez vers le viaduc de Poncins.

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1: Dans le département de l'Aube, sur l'autoroute A5, un accident avait été signalé en direction de Nancy-Lijon. En fait, il est dans l'autre sens, direction Paris, kilomètre 180, après la sortie 23 de Bar-sur-Aube, Châtillon-sur-Seine. Soyez prudents, il y a peut-être encore un animal blessé dans les parages, un chevreuil qui a été percuté. La voiture accidentée, elle, est sur la bande d'arrêt d'urgence. Direction le sud de la Bourgogne et le département de la Saône-et-Loire où les idées de sortie ne manquent pas pour profiter de la fin de l'été. Ilyes Jamlaoui nous emmène en balade.
2: Des balades, de la nature ou encore des châteaux à visiter, un grand programme vous attend cet été en Saône-et-Loire. Et pour en parler, rendez-vous tout près de la ville de Mâcon en compagnie de Laetitia Girardon, chargée de mission Tourisme en famille.
3: Alors tout d'abord, nous sommes au pied de la roche de Solutré. Il y a le musée de préhistoire et la maison du grand site qui propose un agenda très complet d'activités pour les familles. Comme par exemple les kits aventures, on a pour les tout-petits ce qu'on appelle la malle des petits préhistos pour découvrir la vie quotidienne de nos ancêtres ici sur le site et plein d'autres choses à faire, d'univers à découvrir.
2: Et en plus des activités que l'on vient de citer, il y en a des dizaines d'autres à découvrir partout dans le département. Laetitia Girardon.
3: Effectivement, et pourquoi venir en famille en Saône-et-Loire? Parce qu'on a développé un réseau qui s'appelle Aventure Môme. Il rassemble plus de 70 sites de visites et d'activités spécialement adaptées aux familles. On a des châteaux, on a des musées vivants, des activités en pleine nature. En fait, il y a de quoi composer son programme selon ses envies, selon les âges, voilà.
2: Et à la question « Que faire en Saône-et-Loire cet été ?», difficile de passer à côté du musée de préhistoire, un incontournable installé au cœur d'un site historique et d'un paysage exceptionnel. Présentation des lieux avec Pierre-Guillaume Denis, responsable du site.
4: Alors on est au pied de la roche de Solutré. La roche de Solutré, on la voit depuis l'autoroute A6. Dans le sens Dijon-Lyon, elle est sur la droite. Donc c'est une falaise de calcaire abrupte au pied de laquelle des hommes préhistoriques pendant plus de 50 000 ans se sont installés et ont chassé des chevaux et des rennes.
2: Pierre-Guillaume Denis, qu'est-ce que l'on vient voir spécifiquement lorsque l'on vient dans ce musée?
4: Alors ici, on voit surtout des objets archéologiques. On voit des vestiges qui ont été prélevés depuis plus de 160 ans sur le site. Le gisement de Solutré, qu'on appelle le croc du charnier, des outils en silex, des ossements d'animaux, des armes de chasse et même des sculptures ou des perles portées par les gens de la préhistoire.
2: Et pour découvrir toutes les activités à faire dans le département, rendez-vous sur destinationsaône-et-loire.fr.

0: Bonne route, bonne soirée, il est 22h.
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0: Et en ce samedi 15 août, au soir, plusieurs événements sur les autoroutes, même si ça roule plutôt bien. Hein, ce soir, il n'y a plus vraiment de bouchons, de circulation perturbée et chargée. En revanche, on a des événements ci et là, et notamment la présence d'animaux errants, des chevreuils qui sont de sortie. On en a sur la 31 en Meurthe-et-Moselle, on en a dans les Vosges sur la 31. Et ces animaux, eh bien, parfois, ils sont percutés. C'est le cas sur la 5 dans l'Aube, direction Paris, avec un accident au kilomètre 180 après la sortie 23 de Bar-sur-Aube, Châtillon sur Seine. Le véhicule impliqué sur la bande d'arrêt d'urgence et l'animal peut-être encore présent. On a sur la 48 un animal aussi qui a été écrasé, à 48 en Isère, donc kilomètre 66, vous avez la sortie 9 de Rives au niveau du péage. Juste après, un véhicule est arrêté et il a percuté un petit renard. Sur la 43, toujours en Isère, un véhicule est en panne sur l'axe en direction de Lyon au kilomètre 59. Il est sur la voie réservée aux véhicules lents après la sortie 10, les Abrets. Des véhicules en panne, on peut en retrouver dans d'autres secteurs. Souvent, ils sont sur la bande d'arrêt d'urgence. Il faut donc vous décaler dans ce cas-là. C'est essentiel de respecter une bonne distance, un corridor de sécurité. Vous laissez la voie entre votre véhicule et celui qui est à l'arrêt. Et ainsi, eh bien, ça renforce la sécurité de tout le monde. La vigilance canicule, aujourd'hui, au moins jusqu'à 6h du matin, donc durant la nuit, la canicule n'est pas levée. La vigilance, c'est 64 départements qui sont concernés. Il y a des risques d'orage sur 25 départements. Risque de feu qui reste aussi élevé sur le quart nord-est. Ne jetez aucun mégot par la fenêtre, que vous soyez sur la route ou sur les aires de repos. Soyez très vigilants. Et nous faisons tout de suite un point sur l'actualité avec la rédaction de France Info.
2: Saint-Spinelli, la canicule laisse progressivement place à la fraîcheur.
3: Ouais, il y aura quand même encore 64 départements vigilance orange canicule jusqu'à demain matin 6h. Ensuite, seuls 28 de l'Est et du Sud-Est seront toujours concernés. Et d'ailleurs, des gouttes feraient le plus grand bien aux pompiers dans les Landes qui combattent toujours le feu de Luglon. 1600 hectares parcourus, surface qui n'a pas évolué depuis ce matin. Mais les flammes ne sont toujours pas fixées. Un homme de 32 ans a été interpellé et placé en garde à vue, soupçonné d'avoir assassiné sa mère dans le Vaucluse. Le corps de cette femme de 52 ans a été retrouvé la nuit dernière à son domicile de Valréas. Et puis elle a désormais toutes les couleurs autour du cou. Après avoir remporté le bronze au concours général il y a deux jours, la Française Elena Kola, 16 ans, a remporté l'or à la poutre et l'argent aujourd'hui au sol lors des championnats d'Europe de gymnastique de Zagreb.
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0: On vient de nous signaler la présence d'un véhicule arrêté sur la 40 en direction de Chamonix, kilomètre 132 après la jonction avec la 42. Véhicule arrêté donc dans le département de l'Ain. Restez prudents si vous passez par là. Un patrouilleur va aller voir ce qui se passe. Jérémy Frérot arrive, côté musique, dans la playlist d'Autoroute Info.
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1: Il est 22h, passé de 14 minutes. On va aller en Haute-Savoie, sur la 40, où il y a direction Paris, un véhicule qui est tombé en panne. Celui-ci est au niveau de la barrière de péage de Cluse, vers le kilomètre 20. Restez prudents si vous passez à côté. On reste sur cette A40, mais dans l'autre sens, direction Chamonix. Cette fois-ci, au départ de Lyon, dans le département de l'Ain, au kilomètre 132, il y a un poids lourd. Alors, le poids lourd était en panne. Après, il a roulé un petit peu, escorté par un patrouilleur, lentement. Donc sur la voie réservée aux véhicules lents, désormais il s'est arrêté de nouveau, donc apparemment il a vraiment une difficulté probablement technique, donc prudence après la jonction avec la 42 dans les environs du viaduc du Pont-Saint. Vous allez peut-être croiser ces véhicules qui sont sur la voie réservée aux véhicules lents. On a d'ailleurs un véhicule en panne sur la 43, sur cette même voie réservée aux véhicules lents, en Isère, à 43 direction Lyon, kilomètre 59 après la sortie 10, les Abrets. Sur la 31, Chevreuil Iran, au kilomètre 225, animal repéré vers la sortie 11 de Neuchâteau, Colombey-les-Belles.
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1: Voilà, et dans quelques minutes, on va se retrouver pour parler des coulisses de l'autoroute et savoir comment, depuis le terrain, l'infotrafic arrive jusqu'à vous. Ce sera après Nike et One Track Mind.
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1: La situation est stable, il n'y a pas de nouvel événement depuis le dernier point trafic. Découvrons maintenant l'envers du décor. Accident, obstacle, voiture en panne, Élise Valade a remonté la chaîne de l'information trafic du terrain jusqu'à l'autoradio.
2: Et pour cela, je suis allée dans les coulisses de l'autoroute à Saint-Apollinaire, près de Dijon, en Côte d'Or.
3: Oui, le PC, j'écoute.
2: Juste à côté de la radio se trouve le PC sécurité des autoroutes APRR.
4: Ouais, c'est Marcel.
2: Les opérateurs et les opératrices se relaient 24 heures sur 24, 7 jours sur 7. Ils veillent sur le trafic et la sécurité de plus de 1800 km d'autoroute, chacun sur un secteur déterminé.
5: Appel d'urgence.
6: Sécurité autoroute, bonjour.
2: Parmi leurs missions, répondre aux conducteurs qui sont aux bornes d'appel d'urgence.
7: Sur la 19, il y a une bâche plastique en plein milieu d'autoroute.
6: Sur la A19.
7: Sur la A19, en direction de Sens, au niveau du PK20 à peu près.
6: D'accord, très bien, c'est noté, monsieur. Merci de votre appel. J'avertis le patrouilleur et je mets un affichage pour les autres clients. Merci beaucoup, bonne route à vous. Au revoir, monsieur. Merci.
2: L'info est immédiatement transmise à l'opérateur qui gère la zone où se trouve la 19. Celui-ci appelle tout de suite le journaliste à l'antenne d'Autoroute Info pour avertir les conducteurs.
8: Oui, à 19 sens 2, PK20, une bâche sur les voies.
9: Ok, merci.
2: En moins de 2 minutes, l'info est dans l'autoradio.
0: Roald Bilbo.
10: Et des obstacles qui viennent de nous être signalés dans Lyon sur l'autoroute A19. Si vous
2: chaque année, autour de 75 000 appels viennent des bornes d'appel d'urgence ou de l'appli SOS Autoroute pour l'ensemble des autoroutes du groupe APRR. Autant dire que dans un PC autoroutier, les moments de pause sont plutôt rares.
8: Sécurité autoroute, j'écoute.
11: On vient de me signaler des piétons au niveau de la voie d'accélération de Darbo.
8: Ouais, reçu. Ouais. Alors, cette fois-ci, j'ai des piétons à 6 sens 2, 73, 600, deux personnes sur BAU, juste à la sortie de l'aire de Darbo.
2: Même s'il n'y a pas tout de suite de flash trafic de prévu, le journaliste à l'antenne peut quand même informer les conducteurs d'un nouveau danger. Il interrompt le programme d'autoroute info en sélectionnant la zone géographique où son intervention doit être diffusée.
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10: Et deux piétons,
2: près de 100% des alertes sont transmises en moins de 2 minutes.

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1: Un obstacle est signalé en Seine-et-Marne sur la 6 direction Lyon. Il serait au niveau de la sortie 16 de Nemours, kilomètre 72. Soyez prudents.

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1: Il est 22h30 et ça se passe globalement bien hein, sur les autoroutes où vous m'écoutez actuellement. Circulation redevenue normale après une journée qui était classée rouge, voire noir dans certains secteurs par bison futé. Demain, ce sera un peu plus calme avec encore quand même un peu de monde, notamment sur le quart sud-est. On retrouvera du monde dans la vallée du Rhône, dans les Alpes. Ce sera orange avec une circulation parfois difficile, mais partout ailleurs, ce sera du vert sur le reste du pays. En Haute-Savoie, il y a une voiture tombée en panne sur l'A40 en direction de Paris au kilomètre 20. Elle est tombée en panne au niveau de la barrière de péage de Cluses, dans ces environs-là. Donc prudence si vous passez à côté de ce véhicule. Et puis en Meurthe-et-Moselle, sur l'A31, un animal errant a été signalé. Un chevreuil sur le bord de l'autoroute vers le kilomètre 215. On est vers Neuchâteau, Colombelles-et-Belle, la sortie numéro 11. Enfin, un point sur l'actualité en France et dans le monde avec la rédaction de France Info.
2: Anne Pinzon-Dussel, la Belgique vit actuellement le plus gros feu de son histoire. La surface parcourue, 2000 hectares, peut paraître dérisoire face aux surfaces brûlées cet été en France, mais la Belgique n'a jamais connu ça. Des évacuations ont eu lieu dans l'est du pays aujourd'hui. Les fumées se propagent dans plusieurs secteurs de la Moselle. En ce moment, prévient la préfecture. Un contrôle judiciaire assoupli pour Patrick Bruel, le chanteur qui est mis en examen pour viol et agression sexuelle, a récupéré son passeport. Il a l'autorisation de partir en voyage à l'étranger. Une médaille de bronze pour Jimmy Gressier sur le 10 000 mètres. Le Français champion du monde sur cette distance décroche sa première médaille européenne ce soir à Birmingham. Premier titre européen aussi pour Léon Marchand. Lui, il a remporté la médaille d'or sur le 200 mètres papillon. Médaille d'or également pour Marie-Ambre Moulu sur le 100 mètres d'eau et médaille de bronze pour Pauline Maillot sur le même podium.
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1: Et on voyage avec le groupe Muse. Voici Night Shift Superstar sur Autoroute Info.

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1: Pas de nouvel événement depuis le dernier point trafic. La situation reste stable et calme et c'est tant mieux. Si ça se passe bien, n'oubliez pas de faire des pauses régulières sur votre trajet. Alphaville, Big in Japan, c'est à suivre. Après Lucy Pearl, Don't Mess With My Man. Tout de suite sur Autoroute Info.

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1: En Seine-et-Marne, un obstacle a été signalé sur la 5 direction Paris après la sortie 16 de Melun, tout petit peu avant la sortie 15 de Saint-Germain-Laxy, Mauves-Volvicomte. Objet signalé sur la voie de droite à patrouilleur. Se rend sur place, kilomètre 7, adaptez votre

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1: 22h43 en Seine-et-Marne, un obstacle a été signalé sur l'autoroute A5 direction Paris après la sortie de Melun. En arrivant au niveau de Vaux-le-Vicomte, la sortie 15, km 7, il y aurait un obstacle sur la voie de droite. Donc mettez-vous plutôt sur la voie de gauche ou la voie du milieu. C'est un secteur à trois voies de circulation. Un patrouilleur va intervenir. Je compte sur vous pour modérer votre vitesse. En Haute-Savoie, sur la 40, en direction de Paris, un véhicule est en panne au niveau de la barrière de péage de Cluses, km 20. Et puis en Meurthe-Moselle, un animal errant, un chevreuil, est toujours signalé km 215. On est sur la 31 vers la sortie 11, Neuchâteau-Colombey-les-Belles. La canicule, elle se poursuit, même si on va avoir de petites accalmies dans les prochains jours, même les prochaines heures, avec quelques orages. Pour l'instant, c'est encore 64 départements qui sont en vigilance orange cette nuit. Et justement, pour éviter d'avoir trop chaud, il est tentant de conduire en tenue d'été, en tongs, en short, torse nu, durant l'été. Mais ce n'est pas recommandé. On fait le point avec Antoine Oppard à ce sujet.
2: Ce qui n'est pas interdit n'est pas forcément autorisé. Tout tient dans la lecture de l'article R412-6 du code de la route. Tout conducteur doit se tenir constamment en état d'exécuter commodément et sans délai toutes les manœuvres qui lui incombent. Conduire en tongs, en claquettes ou pieds nus, c'est possible, mais un gendarme ou un policier peut vous verbaliser s'il considère que c'est à cause de cela que vous avez effectué une mauvaise manœuvre. 35 €, minoré à 22 si l'amende est payée immédiatement. Faire tomber la chemise est aussi déconseillé. Les forces de l'ordre peuvent invoquer l'article 222-32 du code pénal pour exhibition sexuelle, un délit passible de 15 000 € d'amende. Les hommes et les femmes ne sont pas tout à fait égaux donc, mais messieurs, pensez que même si le code de la route ne vous interdit pas de conduire torse nu, cela reste déconseillé. En cas d'accident ou de choc, cela vous rend plus vulnérable aux brûlures et aux blessures. À savoir aussi, certaines municipalités l'interdisent. N'hésitez pas à vous renseigner sur la législation de votre lieu de vacances pour ne pas avoir de mauvaises surprises.
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1: Dans quelques instants, on va se retrouver pour aller faire un petit tour dans vos souvenirs de vacances des années 80. Christophe Maé tout de suite, côté musique avec La Lune sur Autoroute Info.

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2: Les poids lourds de plus de 7,5 tonnes sont interdits de circuler en France actuellement et jusqu'à demain, dimanche 22h. La route des vacances, c'est aussi celle des souvenirs. Aujourd'hui, on fait un bond dans les années 80 avec Myriam Bouayed et Elliot Monod.
3: Retour à l'été 1984.
4: Total look jean, quelques pins accrochés à la veste, un bandana dans les cheveux. En 84, on s'habille comme dans les clips sur MTV.
3: À cette époque, on fait le 36-15 avec le Minitel, on joue des heures sur les premières bornes d'arcade et sur grand écran, E.T. cumule tous les records pendant qu'Indiana Jones poursuit ses aventures dans le temple maudit.
4: Pour partir en vacances, on prend la R5, la 205 ou la BX, direction la Côte d'Azur, l'Atlantique ou les premières escapades vers l'Espagne.
3: Niveau sécurité routière, quelques nouvelles mesures. 110 par temps de pluie sur autoroute et abaissement du seuil d'alcoolémie à 0,8 g par litre de sang.
4: Bon, pendant ce temps-là, on ne parle toujours pas de ceinture obligatoire à l'arrière. Dans l'autoradio en 84, c'est pop et rock avec Bronski Beat, Michael Jackson et David Bowie. Et en France, on écoute aussi Balavoine, Goldman et France Gall.
3: En voiture, la radio reste la compagne de route incontournable, même si les premières cassettes audio permettent d'embarquer sa musique préférée.
4: Sur la bande FM, les radios autrefois pirates sont officiellement libres depuis 1981. Des centaines de stations locales voient le jour et réinventent les codes de la radio.
5: C'est du 5e étage d'un immeuble du 9e arrondissement qu'émet Radio Pop. Salle de montage rudimentaire, studio avec un disc jockey et deux animatrices qui sont bien entendu tous bénévoles.
3: Dans l'auto, les cartes routières sont à portée de main dans la boîte à gants. Et côté confort, la climatisation reste rare, comme la direction assistée qui n'est pas encore généralisée.
4: Fenêtres entrouvertes et air chaud sur la peau, on refait le monde entre deux refrains passés à la radio et on part de la victoire historique des Bleus de Platini qui s'offre l'Euro en juin 1984.
3: Et oui, cet été-là, c'était comme ça.

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1: Sur l'autoroute A6, au niveau du kilomètre 380, vous avez la sortie de Mâcon. Sortie 28, au niveau du péage, c'est sortie 28, il y a des piétons, plusieurs piétons, c'est bien sûr dangereux, soyez très prudents.

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1: Bonne fin de journée à tous, il est 23h.
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1: Bonsoir, merci de nous avoir choisis. On vous accompagne sur la route de jour comme de nuit. On va aller en Savoie tout de suite avec la fermeture du tunnel du Fréjus. Il va être fermé dans les deux sens pour un essai technique jusqu'à 23h45. C'est ce tunnel entre la France donc et l'Italie au bout de la 43. Des piétons sont présents sur certains axes et bien sûr c'est dangereux et surtout interdit. On a notamment une personne qui marche avec son vélo, qui pousse son vélo sur la 40 en Haute-Savoie, direction Paris, c'est au kilomètre 49, un tout petit peu avant la barrière de péage de Nangy. Restez prudents, hein, même si la personne est sur la bande d'arrêt d'urgence, ça reste toujours dangereux et interdit. Donc vous respectez le corridor de sécurité si possible en vous décalant le plus possible sur la gauche. Autre secteur où on a des piétons, c'est en Saône-et-Loire, au niveau de Mâcon, la sortie 28 sur la 6 direction Lyon. Si vous empruntez la sortie 28, kilomètre 380, il y a des véhicules qui sont arrêtés, plusieurs piétons qui sont arrêtés juste avant la barrière de péage. Apparemment, il y en a qui font bronzette et d'autres qui font un pique-nique. Bien sûr, ce n'est pas possible, hein, c'est très dangereux. Donc, les autorités se rendent sur place. Partout ailleurs, ça se passe plutôt bien, pas d'autres difficultés. Notez que les poids lourds restent interdits en France jusqu'à demain, dimanche, 22h, poids lourds de plus de 7,5. L'actualité, c'est en bref tout de suite avec France Info.
2: Patrick Bruel a de nouveau le droit de voyager à l'étranger. Son contrôle judiciaire a été assoupli. Le parquet de Nanterre confirme à France Info cette information de Mediapart. Le chanteur qui est mis en examen pour viol et agression sexuelle a pu récupérer son passeport. Il a donc le droit de quitter la France. Le parquet a décidé de faire appel. Des inondations et un glissement de terrain en Espagne. Deux femmes sont mortes âgées de 60 et 80 ans et deux bébés ont été blessés dans cette catastrophe. Les températures vont nettement redescendre demain sur une bonne partie de la France. Il y aura encore 28 départements en vigilance orange à cause de la canicule contre 64 aujourd'hui. Le sud-est et l'est de la France vont quand même attendre encore un peu pour voir les températures franchement redescendre. Florent Manaudou a fait ses adieux au championnat d'Europe de natation à Saint-Denis en fin de journée. Il a annoncé la fin de sa carrière il y a deux jours et juste après son dernier discours, c'est Léon Marchand qui a remporté la médaille d'or, son premier titre européen sur le 200 mètres papillon.
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1: Et nous voyageons avec le son de Jake et Carla. Ils ont trouvé la recette.

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1: À l'instant même, on apprend qu'un véhicule est arrêté sur l'A48 et peut gêner un petit peu la circulation en Isère. A48 direction Grenoble, celui-ci est au kilomètre 90, c'est-à-dire au niveau de la sortie 14 de Villard-de-Lans. Autran, Saint-Égrève, adaptez votre vitesse. Si vous passez par là, un patrouilleur va

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1: 23h15 sur l'autoroute A48 en Isère. Un véhicule est arrêté dans la sortie 14 de Saint-Égrève. Il est sur la voie réservée au transport en commun. Un véhicule qui peut gêner donc un petit peu la circulation. C'est sur la 48 direction Grenoble, kilomètre 90, sortie 14, prudence. On a des piétons sur l'A6 direction Lyon. Piétons qui sont arrêtés au kilomètre 380 avec leur véhicule juste avant la barrière de péage de Mâcon. Un patrouilleur est arrivé sur place, il s'est mis en protection à l'arrière de ses véhicules, mais donc présence de piétons et de véhicules arrêtés juste avant la sortie 28 avant le péage de Mâcon. Sur la 40 en Haute-Savoie, direction Paris, kilomètre 49, il y a un piéton avec son vélo qui marche le long de l'autoroute vers la barrière de péage de Nangy. Ça reste très dangereux, donc là aussi prudence. Et puis sur la 43, je vous rappelle que le tunnel du Fréjus est fermé jusqu'à 23h45, il est fermé dans les deux sens.
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1: Dans quelques minutes, nous verrons les consignes à suivre en cas d'incendie d'un véhicule justement dans un tunnel. Comment ça se passe? On voit tout cela après Adèle Castillon. Était avec toi sur Autoroute Info.

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1: Je vous rappelle qu'un véhicule est arrêté, probablement en panne. Il peut gêner la circulation sur la 48 direction Grenoble au kilomètre 90 au niveau de la sortie 14 de Saint-Égrève. Celui-ci est arrêté sur la voie réservée au transport en commun. Adaptez votre vitesse si vous passez à côté. En cas d'incendie dans un tunnel, des barrières enferment l'accès. Mais que se passe-t-il pour les personnes qui sont déjà engagées dans le tunnel? Eh bien, la réponse est avec Olivier Noël tout de suite.
2: Si l'incendie est derrière vous, la consigne est simple. Des flèches vertes au-dessus des voies vous indiquent qu'il faut quitter le tunnel en roulant calmement jusqu'à la sortie. Deuxième cas de figure, vous êtes à l'intérieur du tunnel, derrière le véhicule en feu. Mathieu Lerest, chef de district sur la 40.
3: Ceux qui sont, on va dire, coincés entre les barrières du tunnel, l'entrée du tunnel et l'incendie, eux ont pour consigne d'immobiliser leur véhicule, de se garer le plus à droite possible, de couper le moteur, laisser les clés sur leur véhicule et de quitter le véhicule et de prendre les issues de secours.
2: Donc un message important, c'est pas rester dans le véhicule.
3: Non, vous n'êtes pas en sécurité dans le véhicule.
2: Et les issues de secours, elles sont de quel côté?
3: Dans les tunnels de la 40, elles sont situées sur le côté gauche. Donc, c'est les issues repérées par des panneaux verts et de la peinture verte et des flashs lumineux. Il faut absolument prendre ces issues de secours parce que les niches oranges, qui sont, elles, situées tous les 200 mètres à droite, ne sont équipées que d'un poste d'appel d'urgence et de deux extincteurs, mais ne sont pas sécurisées et ventilées. Donc, vous n'êtes pas en sécurité dans ces abris oranges. Il faut bien rejoindre les issues de secours vertes.
2: Ces issues sont accessibles tous les 400 mètres environ. Mais sur quoi donne-t-elle?
3: Soit sur une galerie de sécurité, soit sur l'autre tunnel.
2: Donc l'autre tunnel, c'est l'autre sens de circulation?
3: Oui, tout à fait. Donc quand il y a un incendie, on ferme les deux sens de circulation. Le premier immédiatement et le deuxième parfois dans un temps différé, quelques minutes. Et ce deuxième tube permet au secours d'accéder plus facilement au tube où il y a le véhicule qui prend feu et aussi de faire évacuer les clients en toute sécurité.
2: Ça devient une sorte de galerie de secours?
3: Tout à fait. Donc un espace sécurisé par rapport à la ventilation, notamment pour éviter la chaleur et les fumées. On viendra par la suite vous reconduire vers votre véhicule si l'événement est terminé avec les forces de l'ordre.
2: Et puis ne pas avoir peur de quitter son véhicule parce qu'on va de toute façon le retrouver là, il ne va pas s'envoler.
3: Tout à fait, il est surveillé, les secours, si vous laissez les clés dessus, pourront le déplacer si jamais le véhicule les gêne. Et après, les forces de l'ordre, de toute manière, vérifieront les identités des clients et des propriétaires des véhicules avant que tout le monde reparte.
2: Cela peut prendre du temps car l'incendie doit être maîtrisé et les équipements de sécurité vérifiés avant la reprise du trafic.

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1: Il est 23h29, on va faire un tour d'horizon de vos conditions de circulation. On va tout de suite dans l'Allier sur l'autoroute A79, puisqu'un véhicule est signalé comme en feu et dégageant de la fumée. Kilomètre 13 sur l'A79 direction Montluçon, celui est donc après la sortie de Deuchet-Strongé-le-Monté, la sortie 33. Les pompiers se rendent sur place avec un patrouilleur pour voir ce qu'il se passe. Adaptez votre vitesse si vous passez par là. Le monté Trongé, sortie 33. On a un véhicule en panne sur la bande d'arrêt d'urgence de l'A36, mais il est un peu mal garé. On est dans le Haut-Rhin, il est proche de la voie de droite, direction Mulhouse sur l'A36, kilomètre 15. Il est après la barrière de péage de Fontaine. Des piétons sur l'A43, piétons signalés dans le Rhône, direction Turin, marchant en direction donc de l'Italie au kilomètre 8 après la jonction avec l'A46. D'autres piétons sont présents sur l'A6 en Saône-et-Loire. Les gendarmes interviennent au niveau de la sortie 28 de Mâcon, juste avant la barrière de péage, kilomètre 380. Et puis, il y a un véhicule arrêté en Isère sur l'A48, direction Grenoble, dans la sortie 14 de Saint-Égrève, au niveau de la voie réservée au transport en commun. A48, direction Grenoble, c'est au kilomètre 90. Le tunnel du Fréjus est encore fermé pour un petit quart d'heure, et ce, dans les deux sens. Il est entre la France et l'Italie, sur l'A43. Et puis, je vous redonne quelques informations au niveau de la météo. Canicule, toujours 64 départements en orange canicule cette nuit, au moins jusqu'à 6 heures du matin. Température qui reste élevée avec des risques d'orage. 25 départements sont en vigilance jaune orage. Tout de suite, c'est un point sur l'actualité avec France Info.
2: Les flammes n'avancent plus dans les Landes, mais la prudence reste de mise.
3: Ouais, la surface parcourue autour de Luglon par les flammes est toujours bloquée à 1600 hectares depuis ce matin. 550 pompiers restent déployés pour tenter de fixer l'incendie. Il a confirmé les mesures d'urgence pour les éleveurs et cultivateurs touchés par la sécheresse, et Sébastien Lecornu veut en faire encore plus pour aider l'agriculture. Le Premier ministre a aussi affirmé aujourd'hui que le projet de budget 2027 présenté fin septembre comprendra des mesures de soutien et d'investissement pour le secteur. Deux personnes ont été tuées dans un glissement de terrain provoqué par une inondation dans le nord-ouest de l'Espagne aujourd'hui. Deux bébés ont également été blessés. Et puis décidément, le Paris Saint-Germain accélère sur le marché des transferts après avoir officialisé ce matin l'arrivée de Ferran Torres, unique buteur de la finale de la Coupe du Monde avec l'Espagne. Le PSG confirme la venue de Mika Götze en provenance de l'Ajax Amsterdam. L'ailier belge de 21 ans signe pour 55 millions d'euros.
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1: Je vous rappelle qu'un véhicule est signalé en feu sur l'A79. On nous indique également la présence d'un autre véhicule qui serait arrêté un tout petit peu après. Les deux sont sur l'A79, direction l'A71 ou encore Montluçon, après la sortie 33. Prudence. La musique, Vanessa Paradis, tout de suite. Les épines du cœur sur Autoroute Info. Belle soirée.

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1: La patrouilleur vient d'arriver au niveau du véhicule qui dégageait de la fumée, en fait, qui est vraiment en feu. Donc, on est sur la 79 direction Montluçon, après la sortie 32 de Cressange. Vous avez la sortie 33, un tout petit peu avant la sortie 33 de Trongé-le-Monté. C'est là, au kilomètre 13, qu'il y a ce véhicule en feu sur la bande d'arrêt d'urgence. Soyez prudent, vous décalez bien sur la gauche en passant à côté de ce véhicule. Jamais quoi y arrive dans les prochaines minutes. Côté musique sur Autoroute Info, mais tout d'abord, Beyoncé avec Halo.

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1: À l'instant même, je reçois une alerte. Il est 23h43, un accident se serait produit au tout début de l'autoroute A6, direction Lyon, en Essonne, kilomètre zéro. On est vraiment au tout début, hein. C'est là que serait localisé cet accident. Je vous donnerai plus de détails dans les prochaines minutes lorsque ça me parviendra. Pour l'instant, on va aller dans l'Allier, puisque sur la 79, là c'est confirmé, il y a un véhicule en feu, direction Montluçon. À 79, direction Montluçon, on est au kilomètre 13, après Cressanges, la sortie 32, un kilomètre avant la sortie suivante de Trongé-le-Monté, la sortie 33. Un véhicule est en feu sur la bande d'arrêt d'urgence. Les pompiers et les gendarmes se rendent sur place. Un patrouilleur est d'ores et déjà sur les lieux. Il vous indique de vous décaler. Soyez prudent, mettez-vous sur la voie la plus à gauche. Dans le Haut-Rhin, sur la 36, direction Mulhouse, kilomètre 15, il y a un véhicule qui est en panne et qui est un peu mal garé, même s'il est sur la bande d'arrêt d'urgence. Il dépasse un peu sur la voie de droite. Respectez le corridor de sécurité lorsque vous passez par là. C'est après la barrière de péage de Fontaine sur la 36 direction Mulhouse. Des piétons sont sortis un petit peu partout ce soir. On en retrouve dans le Rhône par exemple sur la 43 direction Turin, kilomètre 1 après la jonction avec la 46, kilomètre 12 pardon, et il y a les gendarmes sur place. Sur la RN 205 en Haute-Savoie direction Genève, kilomètre 5 après la sortie 30 Les Bossons, là aussi il y a un piéton qui a été signalé. Et puis sur la 6 en Saône-et-Loire, au péage de Mâcon, sortie 28, des véhicules étaient arrêtés. Les gendarmes sont arrivés, les véhicules sont repartis. On a encore quelques gendarmes sur place, mais grosso modo, il n'y a plus de piétons en tout cas qui sont au niveau de cette barrière de péage. Le risque d'incendie est élevé à l'heure actuelle avec les températures élevées. Alors, il ne faut pas prendre de risques en matière générale. De toutes les manières, il ne faut jeter rien du tout par la fenêtre. Ça fait de la pollution, évidemment. Mais là, surtout les mégots, là, c'est le risque principal. Eh bien, un mégot mal éteint, ça peut prendre feu très facilement sur le bord de l'autoroute. Ça arrive aussi avec d'autres objets. On n'y pense pas, mais si vous jetez une canette, par exemple, ça peut faire des étincelles tout simplement et provoquer un incendie. Donc ne jetez rien par la fenêtre et également lorsque vous êtes sur les aires de repos, les aires de service au niveau des parkings, utilisez bien les poubelles et assurez-vous que si vous avez des mégots, ils sont bien éteints.
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1: Dans un instant, cap sur la Bourgogne pour découvrir un château chargé d'histoire, la demeure du maréchal de Vauban à Bazoches. Mais d'abord, Teddy Swim avec Mr. Know It All.

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1: Sur la 6, direction Lyon, en Côte d'Or, un obstacle est signalé au kilomètre 276. Un patrouilleur va aller sur place récupérer cet obstacle. Apparemment, c'est entre le kilomètre 276 et le kilomètre 280, donc obstacle sur plusieurs kilomètres. Ça se passe après la jonction avec l'autoroute A38 et jusqu'à l'aire de la gare.

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1: Sur l'autoroute A6, un obstacle a été signalé. Obstacle sur l'A6 au kilomètre 276. Des morceaux de phare. Il y a eu un accident. Le véhicule accidenté avait été signalé. Tout à l'heure, je vous l'avais indiqué au kilomètre 0. C'est pas du tout par là. Il est même sorti de l'autoroute et ne gêne pas la circulation. En revanche, il y a toujours ces débris sur l'A6, direction Lyon, après la jonction avec l'A38, kilomètre 276. Un patrouilleur va intervenir. Et puis dans Lyon, toujours sur l'A6, il y a un animal errant, chevreuil, qui est signalé sur le bord de l'autoroute vers le kilomètre 206. On est dans le secteur d'Avallon, la sortie 22. Reportage tout de suite. En roulant sur la 6 près d'Avallon, justement, vous apercevez le panneau Bazoches demeure de Vauban. Mais qui était vraiment ce stratège hors pair? Amaury de Cigalas, son descendant et propriétaire du château, nous ouvre les portes et dresse son portrait. Un reportage de Roald Bilbo.
2: Vauban est né en 1633, il est mort en 1707. Vauban a une carrière purement militaire. Vauban est également un bâtisseur. On dit que Vauban a travaillé sur à peu près 300 places fortes.
3: Niché au cœur de la Bourgogne, le lieu offre un panorama à couper le souffle sur la campagne environnante.
2: Nous sommes aux portes du Morvan, en visibilité directe avec la basilique et la colline de Vézelay. Le château est installé donc à flanc de colline, avec une vue qui est complètement protégée.
3: Un château dont Vauban a pu faire l'acquisition en 1675 à la suite d'un fait d'armes très apprécié par le monarque Louis XIV.
2: À l'issue du siège de Maastricht, il a pris la ville en très peu de temps. Grâce à cette performance, Louis XIV a donné une somme d'argent à Vauban. C'est grâce à cette somme d'argent que Vauban a pu racheter Bazoches.
3: Poussons justement les portes du château pour nous rendre dans la grande galerie qui accueillait en son temps le bureau d'études de Vauban.
4: Et c'est là où les ingénieurs travaillaient sur les projets de place forte sur lesquels Vauban a pu travailler. Et dans cette galerie, vous pouvez voir l'armure de siège de Vauban. On constate sur cette armure notamment des impacts de balles, ce qui prouve bien que Vauban était à la fois un soldat et il allait au combat.
3: Vauban, génie militaire, mais aussi écrivain prolixe, on lui doit de nombreux écrits, dont un tout particulièrement remarqué par ses contemporains.
4: Son œuvre majeure, qui est son projet de dîme royale. Vauban veut créer un impôt proportionnel aux revenus de chacun. Vauban va le lire au roi deux soirs de suite. Louis XIV applaudit Vauban, mais dit à Vauban, vous ne pouvez pas publier, malgré l'interdiction du roi, Vauban publie la dîme royale. Alors beaucoup ont dit que Vauban avait été disgracié par le roi, ce qui est faux, puisque Vauban tombe malade quelques mois après. Apprenant cela, Louis XIV dépêche son médecin personnel au chevet du maréchal. Vous comprenez bien que si le roi avait disgracié Vauban, il n'aurait jamais eu cette attention à son égard.
3: Le château de Vauban est accessible par la sortie 22 de l'autoroute A6.

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1: Nous sommes le dimanche 16 août, il est minuit.
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2: On va prendre la direction de la Savoie puisqu'un chevreuil errant a été percuté. Il est sur les voies de l'autoroute A43, voie de gauche, voie de droite, donc au milieu des voies de cette A43, direction Lyon, kilomètre 79. C'est juste après la sortie 12, lac d'Aiguebelette. Un patrouilleur va intervenir. Soyez très prudents si vous passez par là. Une A43 ou dans l'autre sens, dans le Rhône, direction l'Italie, A43, direction Chambéry, puis Turin, au kilomètre 12. Il y a un piéton, les gendarmes sont donc sur place, on est après la jonction avec la 46. Dans l'Allier, un véhicule est en feu sur le bord de l'autoroute à 79, direction Montluçon, kilomètre 13. La voie de droite est neutralisée, on est 1 km avant la sortie 33, le Tronger, le Monté. Un véhicule a percuté, a eu un accident, il est sorti de l'autoroute. Il ne gêne pas, mais par contre, il y aurait des débris de phare, des morceaux de phare tombés en Côte d'Or sur la 6, direction Lyon. Alors, c'est approximatif entre le kilomètre 276 et le kilomètre 280. C'est donc après la jonction avec la 38. Un patrouilleur tente de localiser les débris, il va traverser les voies pour les récupérer. Et puis on a une voiture tombée en panne, un peu mal garée sur la 75, direction Montpellier, un peu avant la sortie de Lapardieu, sortie numéro 1, véhicule sur voie de droite et bande d'arrêt d'urgence. J'en termine avec le département de l'Yonne, où là, un chevreuil errant a été aperçu vers la sortie 22 à Vallon, à 6 km 206. On part maintenant dans les coulisses de l'autoroute, découvrir le quotidien d'un patrouilleur et sa mission de sécurité. Elliot Monod s'est rendu dans l'Allier sur la 79 et il s'est installé à bord d'un fourgon.
3: Au volant ce jour-là et en pleine ronde.
4: Julien Pitot, moi je suis agent de surveillance sur l'autoroute A79 sur le site de Dompierre et je suis rentré dans la société en 2020.
3: Il surveille chaque jour le tracé d'une partie de l'A79, une portion d'une soixantaine de kilomètres entre Digoin et Toulon-sur-Allier. Et s'il est habituellement seul à bord de son fourgon, il travaille malgré tout en duo.
4: Le patrouilleur va être en lien toute la journée avec l'opérateur PC, ça va marcher en binôme. Moi je vais l'appeler si je découvre un événement, lui va déclencher les panneaux à messages variables. Informer également 177 pour tout de suite dire attention aux clients, il y a un patrouilleur qui va traverser les voies. L'opérateur PC vient faire l'ange gardien du patrouilleur quand le patrouilleur vient faire l'ange gardien du client.
3: Et pour assurer la sécurité des conducteurs, les patrouilleurs s'exposent à de nombreux risques.
4: On se met en danger forcément, c'est un métier dangereux. On travaille seul, donc il faut quand même avoir les yeux partout. Il ne faut pas se précipiter, garder son sang-froid. Après, je pense que tous les patrouilleurs vous le diront, c'est une vraie fierté d'être là, présent, intervenir. C'est nous qui protégeons tous les intervenants, qui protégeons le client. On évite le suraccident. Derrière, c'est quand même une belle image. Ouais Fabrice, moi c'est bien pris pour moi, le morceau de bois dans la bretelle entrée sans ça.
3: Le métier de patrouilleur offre aussi son lot de bons souvenirs. Julien Pitot garde par exemple en tête celui d'un soir d'hiver pas comme les autres.
4: C'était dans les Vosges, j'arrive sur l'aire de Sandaucourt-Latrelle. Et là, le jour de Noël, trois routiers belges qui viennent me voir, qui me disent « Chef, viens ». Je vais les voir, je me demande qui ils ont. Et là, en fin de compte, dans la semi, ils avaient fait une grande table avec tout un repas de Noël. Et ils m'ont invité à grignoter 2-3 trucs avec eux. Donc je suis resté 10 minutes, un quart d'heure avec eux à discuter. Un moment d'échange super intéressant avec ces trois routiers le jour de Noël.
3: Une petite parenthèse revigorante avant de repartir arpenter inlassablement le réseau. Car vous le savez, les agents autoroutiers interviennent pour votre sécurité 7 jours sur 7 et 24 heures sur 24.

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1: On est minuit 16 dans l'Allier. Il y a toujours une intervention au niveau d'un véhicule en feu sur l'A79. Direction Montluçon, ça se passe kilomètre 13. À la hauteur de ce véhicule en feu, la voie de droite est neutralisée. C'est après Cressange, la sortie 32, 1 km avant la sortie 33. Des obstacles sont signalés en Côte d'Or sur l'A6, direction Lyon, dans un secteur assez large, hein, sur quelques kilomètres après le kilomètre 276. C'est après la jonction avec l'A38, morceau de phare suite à un accident. Un patrouilleur tente de les localiser pour pouvoir les récupérer. Sur la 75, une voiture a perdu une roue. Véhicule donc en panne désormais sur la 75, direction Montpellier. On est au niveau de Clermont-Ferrand et de la sortie 1, la Part-Dieu. Attention, la roue hein, peut-être encore sur les voies quelque part dans ce secteur. On nous l'a signalé environ 200-300 mètres après, donc prudence. Et puis sur la 36 dans le Haut-Rhin, véhicule est en panne mais mal garé. Il est sur la bande d'arrêt d'urgence et dépasse sur la voie de droite après la barrière de péage de Fontaine à 36 direction Mulhouse, c'est au kilomètre 15. Des phares mal réglés, ça peut réduire votre visibilité jusqu'à 30% ou éblouir les autres conducteurs. S'ils sont trop hauts, ils gênent. S'ils sont trop bas, ils n'éclairent pas assez. Alors vous avez un repère simple. Vos feux de croisement doivent éclairer l'arrière du véhicule qui est devant vous sans dépasser sur sa vitre. En cas de doute, un réglage chez un professionnel prend quelques minutes, améliore immédiatement votre sécurité. Donc pensez vraiment à faire ce réglage des phares.
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1: Avez-vous des anecdotes ou des souvenirs à nous partager concernant un voyage sur l'autoroute? Eh bien, des conductrices l'ont fait auprès de Raphaël Ciccelli.
2: C'est pas forcément une anecdote, c'est plus une sensation. C'est quand je prends l'autoroute pour descendre dans le sud de la France, l'autoroute des vacances, et je passe par Lyon et que j'arrive vers le musée des Confluences. C'est le signe des vacances. Enfin voilà, c'est plus une sensation de bien-être de voir ce musée et de me dire on descend vers les vacances.
3: Mireille nous partage son souvenir.
4: On a eu un peu de nœud qui a crevé, donc on a mis les gilets jaunes et on est passé derrière la barrière. Et mon mari est parti mettre un triangle de signalisation pour prévenir les autres usagers. Et en fait, il ne faut pas mettre de triangle sur l'autoroute. Donc on s'est fait un peu remonter les bretelles, comme on dit.
3: Ça permet de rappeler qu'il ne faut pas poser le triangle de pré-signalisation sur l'autoroute. C'est une mise en danger supplémentaire pour les piétons. De plus, le vent généré par le passage des autres usagers le renverse systématiquement.

Question lui fut posée par un homme d'affaires en cravate. À quoi te sert de dormir sur le port alors qu'au fond de la mer, tant de poissons nagent encore? Pour construire un empire, taf sans compter tes heures. 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

auras une vie de roi. C'est quoi pour toi une vie de roi, dit le pêcheur. Une vie de roi, c'est pouvoir pendant des heures profiter de ta famille, les arder sur le sable, regarder grandir tes filles, les après-midi au calme. Mais c'est déjà exactement ce que je fais. Et

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1: Il est minuit et demi, on va dans le Puy-de-Dôme puisqu'un patrouilleur est en train de traverser les voies de l'autoroute à 75 après la sortie 1, La Part-Dieu, sur la 75 direction Montpellier. Il est en train de récupérer une roue qui était sur les voies, véhicule en panne dans la bretelle de sortie de La Part-Dieu et intervention en cours donc sur la 75. On passe à la 79, toujours en Auvergne avec direction Montluçon, un véhicule qui était en feu. Le feu était maîtrisé. Sur cette A79, kilomètre 13. Par contre, la voie de droite reste neutralisée. Il va falloir désormais évacuer ce véhicule. A79, direction Montluçon. On est après Cressanges, la sortie 32, 1 km avant la sortie 33. Des morceaux de phare en Côte d'Or sur l'A6, direction Lyon, sont signalés entre les kilomètres 276 et 281. C'est après la jonction avec l'A38. Et puis sur l'A36, direction Mulhouse, kilomètre 15, dans le Haut-Rhin, véhicule est un peu mal garé, proche de la voie de droite sur la bande d'arrêt d'urgence après la barrière de péage de Fontaine. Et à présent, c'est notre rubrique « Dis pourquoi » où l'on répond aux questions posées par les plus jeunes voyageurs. Véronique Voiron.
2: Pourquoi c'est comme
3: ça?
2: Ça veut dire quoi,
3: maman,
2: ça?
3: Pourquoi?
4: Question posée par Andrea, 10 ans.
5: Pourquoi on ne peut pas faire demi-tour quand papa s'est trompé sur l'autoroute?
4: Comme Andrea, tu t'es peut-être déjà demandé pourquoi on ne pouvait pas faire tout simplement demi-tour quand on s'est trompé de direction. Eh bien, sur une autoroute, les voitures roulent très vite, souvent à plus de 100 km/h, sur plusieurs voies et dans le même sens, ce qui rend la circulation plus sûre. Si une voiture faisait demi-tour, elle se retrouverait alors à rouler en sens inverse des autres véhicules. On appelle ça un contresens. C'est l'une des situations les plus dangereuses sur l'autoroute. Imagine la scène. Tu es en voiture avec ta famille. Tout à coup, quelqu'un regarde les panneaux et s'écrie « Oh non, on a raté la sortie, il faut vite faire demi-tour !» Très mauvaise idée. Vous circuleriez dans le mauvais sens et croiseriez les autres conducteurs qui ne s'attendent absolument pas à voir arriver une voiture en face d'eux. Surpris, ils n'auraient alors que très peu de temps pour comprendre ce qui se passe et freiner ou changer de direction pour éviter l'accident. Les accidents qui se produisent dans ces cas-là sont souvent des chocs frontaux, c'est-à-dire des collisions de face particulièrement graves. Selon les responsables des autoroutes, lorsqu'un accident est causé par un contresens, il est mortel dans environ un cas sur deux. Chaque année, plus d'un millier de situations de contresens se sont détectées sur les autoroutes françaises. Heureusement, la plupart sont repérées rapidement avant qu'un accident ne se produise. Voilà, tu comprends à présent pourquoi il est strictement interdit de faire demi-tour ou de reculer sur l'autoroute. Perdre quelques minutes est beaucoup moins grave que de mettre sa vie et celle des autres en danger. Et sur l'autoroute, la règle est simple, on avance toujours tous dans le même sens pour que tout le monde arrive à bon port. En résumé, la prochaine fois que quelqu'un dira « Zut, on a manqué la sortie !» La bonne solution sera de continuer tout simplement jusqu'à la sortie suivante, puis de reprendre la route dans le bon sens. Tu te poses des questions, nous, on y répond.

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1: Sur l'autoroute A6, un accident vient d'être signalé dans l'Essonne, A6 direction Paris, au niveau de Villabé, la sortie numéro 9, au niveau du kilomètre 30, un véhicule a percuté un animal, un sanglier. L'animal en question serait sur la voie de gauche et le véhicule est sur la bande d'arrêt d'urgence.

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1: Les minutes 45, un accident s'est produit en Essonne sur la 6 direction Paris. Une voiture a percuté un animal, un sanglier, au kilomètre 30. On est au niveau de la sortie numéro 9 de Villabé. Le véhicule en question, lui, est sur la bande d'arrêt d'urgence. L'animal écrasé serait sur la voie de gauche. Soyez très prudents vers Villabé à 6 direction Paris. Sur la route nationale 205 direction Genève, en Haute-Savoie, un piéton a été signalé vers le kilomètre 10 après la sortie 26. Les Ouche. La 79 avec un véhicule qui était en feu, feu maîtrisé, mais désormais il faut évacuer la carcasse du véhicule. Sur la 79 direction Montluçon, ça se passe kilomètre 13 après Cressanges, la sortie 32. Et puis en Côte d'Or sur la 6 direction Lyon, on recherche toujours des phares qui ont été signalés vers le kilomètre 276 sur 3-4 kilomètres après. On est dans le secteur de la jonction avec la 38. En cas de panne ou d'urgence, vous avez plusieurs solutions. Les bandes d'appel d'urgence, évidemment, elles sont le long de l'autoroute au niveau des refuges. Mais vous avez une autre solution très moderne et pratique, c'est une application gratuite que vous installez sur votre téléphone. Ça s'appelle SOS Autoroute, disponible pour les smartphones Android, les iPhones d'Apple. Vous la recherchez sur les stores et vous pouvez l'installer. Ensuite, il est possible de vous géolocaliser très précisément. Et comme ça, lorsque vous avez une difficulté, eh bien, on peut intervenir beaucoup plus rapidement. Donc ça s'appelle SOS Autoroute et c'est complètement gratuit.
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1: Pour accompagner l'essor de la mobilité électrique, les autoroutes APRR vont augmenter le nombre de bandes de recharge sur leurs aires. Explication de Jérémy Esclavard.
2: Toutes les aires de service du réseau APRR disposent déjà de bornes de recharge pour véhicules électriques. Et à partir du mois de mai 2027, ce sont 20 aires de repos qui seront également équipées de bornes de recharge ultra rapides. Elles se trouveront sur les autoroutes A5, A6, A31, A36 ou encore A39 entre Dijon et Bourg-en-Bresse. Puis, 11 aires de repos supplémentaires seront équipées d'ici juin 2028 sur les autoroutes A77 et A71 notamment. Ces bornes permettront de recharger votre voiture en 20 à 30 minutes environ. La plupart des sites disposeront aussi d'un chargeur dédié aux véhicules longs, tels que les voitures avec remorque, les caravanes, les camping-cars ou encore les fourgons de grande taille. Conçu sur un modèle évolutif, le dispositif est prévu pour adapter le nombre de points de charge en fonction des besoins. C'est-à-dire que d'ici 2035, les plus grandes aires de repos pourront proposer jusqu'à 44 points de charge.

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2: Sur l'autoroute A6, un accident a été signalé dans l'Essonne, au kilomètre 30, au niveau de Villabé. En fait, l'accident n'est pas à cet endroit-là, il est dans l'Yonne. Rectification donc, c'est sur l'A6, direction Paris, kilomètre 114, au niveau de l'échangeur, avec l'autoroute A19, dans la bretelle d'accès, direction Paris-Nancy.

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1: Nous prenons la direction de Lyon. On va sur l'A6, jonction A19-A6. Si vous êtes sur cet axe, l'A6, direction Paris, au kilomètre 114, vous avez un échangeur qui permet d'accéder à l'autoroute A19. Eh bien, un accident s'est produit avec un sanglier qui était percuté. Le véhicule accidenté dans ce secteur également. Au niveau de la bretelle d'accès à l'A19 pour aller direction Paris-Nancy. Donc, restez très prudent au niveau de cet échangeur. Sur l'A70, un véhicule va être dépanné. Il était en feu, le feu a été maîtrisé. La carcasse est en cours d'évacuation. Le dépanneur intervient sur place sur l'A79 direction Montluçon au kilomètre 13. C'est un kilomètre avant la sortie 33, tronger le Monté. Donc soyez prudents une fois dépassé la sortie 32. La vigilance canicule. Cette nuit, jusqu'à 6h du matin, on reste avec 64 départements orange canicule avec les températures qui vont baisser mais qui ne baissent pas pour l'instant. Ce sera plutôt dans la journée de demain avec notamment des orages. La pluie, elle commence à apparaître sur les radars. Il y a des secteurs où on voit de la pluie traverser, mais c'est vraiment très local, des averses locales. Elles vont s'intensifier. Par contre, eh bien, ça va faire un petit peu du bien, hein, cette fraîcheur qui arrive progressivement. Pour l'instant, on la retrouve essentiellement sur la Nouvelle-Aquitaine. Et là, ça se déplace de plus en plus vers l'est. Et puis, je vous rappelle que les poids lourds de plus de 7,5 ont une interdiction de circuler en France jusqu'à 22h ce soir. Pour certains d'entre vous, les trajets en voiture peuvent être source de stress, en particulier lorsqu'il y a des bouchons, des situations qui sont propices à la formulation de quelques jurons. Alors, d'où viennent-ils? À quoi servent-ils? Antoine Oppard est allé à la rencontre d'une spécialiste de la question.
2: Mais c'est pas vrai, il avance pas. Hein. Il bloque tout le monde, là. Bon, vas-y, double-le.
3: Je ne peux pas.
2: Double-le. Mais dépasse-le sur la gauche, là.
3: Non, mais...
2: Et repasse ton permis, pauvre type.
4: Les insultes, elles sont communes à tous les peuples, à toutes les époques, toutes les cultures, tout le temps.
5: Dominique Lagorgette est professeur en sciences du langage à l'Université Savoie-Mont-Blanc, à Chambéry.
4: C'est un acte de langage très important parce que ça régule le conflit social avant d'en arriver au coup. Bon, parfois, c'est ça qui déclenche le coup, me direz-vous, vous avez raison.
5: Les jurons seraient apparus en même temps que le blasphème, donc dès l'émergence des religions. Et les proférer ferait du bien à celui qui les prononce.
4: Il y a eu une étude il n'y a pas très longtemps, une étude de neurologue qui montre qu'en fait, quand on est très énervé, par exemple, on va lâcher des jurons et ça va calmer. Et réellement, ça libère des antalgiques.
3: C'est pas vrai qu'il est lent, celui-là, merde !
2: Ça va, calme-toi, le loup.
3: Oh, tu roules, t'as besoin de la vite, là !
2: Tu vois pas qu'il a calé ?
3: Eh bien, il a calé, c'est chez lui, merde ! Quand on sait pas faire, on fait pas ! Alors, tu mets les gaz !
4: Le juron, en fait, il va être là pour exprimer une frustration. Donc, à partir de là, plus vous allez être énervé dans votre voiture, vous êtes, mettons, bloqué, je sais pas, il y a une queue monstrueuse au péage, vous êtes bloqué depuis très longtemps, vous en voulez à la terre entière, en particulier à vos contemporains qui sont devant vous et qui n'avancent pas. Classique. Bon, vous n'allez pas descendre a priori de la voiture pour aller taper à leur fenêtre et leur parler de leur mère. Vous allez plutôt vous défouler comme s'ils étaient là. Vous allez jouer la scène de l'agression, et là vous êtes d'autant plus tranquille que généralement ils ne vous entendent pas. Vous faites sortir toute la tension qui était en vous sur l'autre, qui n'entendra jamais, donc c'est tout bénef, et en même temps, ça défoule, ça fait sortir la pression. C'est vraiment une soupape de sécurité.
5: L'insulte et le conflit verbal permet peut-être d'éviter d'en arriver aux mains.
4: Si ça va pas aux mains, en tout cas, ça sert à ça, oui.
5: Attention toutefois, nous ne faisons pas ici l'apologie de l'insulte. Proférer des jurons peut être dangereux. Vous ne savez pas forcément quel comportement peut adopter la personne en face de vous.

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1: Vous êtes sur l'autoroute A19, et bien sachez qu'au kilomètre 30, il y a un sanglier sur les voies, un animal qui a été écrasé, que vous allez retrouver au niveau de l'échangeur avec l'A6. Pour les personnes qui sont sur l'A6, en direction de Paris, kilomètre 114, si vous prenez l'échangeur avec l'autoroute A19, vous allez arriver sur le véhicule qui a percuté cet animal et qui est stationné sur la bande d'arrêt d'urgence. Donc prudence pour les personnes qui sont sur l'A19 ou sur l'A6 à la jonction entre ces deux autoroutes.

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1: Il est 1h15 du matin. Dans le département de l'Yonne, un accident s'est produit. Une information qui concerne les personnes sur la 6 comme sur l'autoroute A19, puisque c'est à la jonction entre ces deux autoroutes que ça s'est produit. Une voiture a percuté un sanglier. Il y a des débris sur les voies. Il y a également la carcasse de l'animal. Alors, c'est pour les personnes qui sont sur la 19, notamment au kilomètre 30, que vous allez peut-être apercevoir l'automobiliste, son véhicule arrêté, des débris sur les voies. Soyez très prudents. Et pour les personnes qui sont sur la 6 en direction de Paris, kilomètre 114, si vous comptez prendre la 19, eh bien à la fin de la bretelle d'accès, vous allez voir le véhicule arrêté. Soyez très prudents, hein, parce que là, on observe sur les caméras de contrôle un piéton sur les voies qui tente de dégager enfin les débris, les obstacles qui sont sur les voies. Sur la 79, ça se termine au niveau du véhicule qui était en feu. La carcasse a été évacuée. Un patrouilleur est en train de rendre la circulation sur toutes les voies de la 79, direction Montluçon. Ça s'est passé vers le kilomètre 13 après Cressange, la sortie 32. Pour tout ailleurs, ça se passe bien. Pas d'autres événements à vous indiquer. La circulation est actuellement fluide. Le risque de feux de forêt, par contre, reste élevé, voire très élevé dans certains secteurs, surtout dans le nord-est. Alors ne jetez jamais de mégots par la fenêtre. Mal éteint, il peut enflammer la végétation en bordure des voies. Vérifiez l'arrimage de votre chargement. Un objet qui traîne au sol peut produire des étincelles et embraser l'accotement. Surveillez bien votre moteur. En cas de fumée ou d'odeur suspecte, vous garez sur la bande d'arrêt d'urgence, si possible au niveau d'un refuge. Vous qui coupez le contact, vous faites sortir les passagers derrière les glissières de sécurité et ensuite vous appelez les secours avec une borne d'appel d'urgence ou avec l'application SOS Autoroute.
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1: Des animaux pour entretenir les abords des autoroutes, c'est le pari de l'éco-pâturage lancé par APRR sur plusieurs aires. Fabrice Aubry nous en dit plus en compagnie d'une spécialiste.
2: Bonjour Camille Delorme.
3: Bonjour.
2: Vous êtes chef de projet environnement chez APRR. L'éco-pâturage, c'est une initiative qui a été lancée sur plusieurs aires du réseau APRR.
3: Oui, tout à fait. Alors, on n'a pas que sur les aires. Aujourd'hui, on est à 370 hectares d'éco-pâturage sur l'ensemble du réseau APRR et notamment à proximité des aires, par exemple, de Mâcon-Saint-Albin, de l'aire du Jardin des Arbres, l'aire du Lavaret, l'aire de Spois, où en fait, on va utiliser des animaux pour entretenir la végétation.
2: Ce sont des chèvres principalement ?
3: On a des chèvres, des moutons, des petites vaches, des chevaux et même des lamas.
2: Et que l'on utilise, qui sont en action sur quelle période de l'année ?
3: Elles sont en action parfois toute l'année, mais particulièrement de mars à novembre à peu près.

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1: Il est 1h30 du matin, on va dans l'Yonne où il y a une difficulté, principale difficulté que vous rencontrez cette nuit, à la jonction entre les autoroutes A19 et A6. Ça concerne donc les personnes sur l'A19 en direction de Paris-Nancy au kilomètre 30, à la jonction avec l'A6, et pour les gens qui sont sur l'A6, direction Paris, kilomètre 114, si vous prenez l'A19, eh bien, un véhicule a percuté un sanglier dans cet échangeur en fin de bretelle d'accès. Le sanglier vient d'être récupéré, un patrouilleur est sur place. Le véhicule accidenté, lui, est toujours dans le secteur. Donc, restez quand même prudents avec cette intervention qui se poursuit à l'heure actuelle. Et la présence, donc, notamment du patrouilleur sur place. On attend aussi l'arrivée d'un dépanneur pour pouvoir évacuer le véhicule accidenté. Sur le reste du réseau, ça se passe bien dans le sens où il n'y a pas d'autres événements de ce type. Mais la pluie a fait son apparition. Ça va faire du bien, un petit peu de fraîcheur. Alors, attention, par contre, on n'a plus l'habitude d'avoir de la pluie. Et là, lorsque ça tombe, ça peut être un peu violent. Pluie sur le centre-val de Loire, en Bourgogne-Franche-Comté, et qui gagne du terrain aussi sur le Grand Est. Pas plus de 110 km/h, évidemment. Entre Lyon et Chambéry, le long de l'autoroute A43, se trouve un panneau d'information touristique annonçant la proximité du lac d'Aiguebelette, en Savoie. On emprunte la sortie numéro 12 de cette A43 pour rejoindre l'un de nos journalistes, Franck Pellissier, qui nous emmène au bord de l'eau.
2: D'un côté du lac, la chaîne de l'Épine qui monte à 1000 mètres d'altitude. De l'autre, des collines qui abritent plusieurs villages. Et entre les deux, ce lac qui détonne par son environnement. C'est une réserve naturelle. Les bateaux à moteur thermique y sont interdits. Je vous emmène avec moi à la rencontre de celles et ceux qui vivent et travaillent autour de ce lac. Première rencontre avec Melvina Porcher.
3: Je suis garde animatrice de la réserve naturelle régionale du lac d'Aiguebelette. Le lac est entièrement en réserve naturelle.
2: Ce qu'on remarque en tout premier, c'est déjà la couleur de son eau.
3: Aiguebelette, ça vient de Aquabella, qui signifie les belles eaux. Sa couleur est due au plancton qui lui donne une couleur verte en été.
2: Deuxième halte à la base d'aviron du lac d'Aiguebelette, à la rencontre de Alain Guem.
4: Je suis président du club d'aviron d'Aiguebelette. C'est un bassin qui est très apprécié mondialement. On a eu 3 championnats du monde. Donc c'est vraiment le bassin dont tout le monde rêve.
2: Ça veut dire que si on vient par exemple en vacances l'été au bord du lac d'Aiguebelette, on peut venir bénéficier d'une initiation, c'est possible?
4: Bien sûr, on accueille volontiers les gens qui sont en vacances, les résidents aussi, qui sont à l'année. On n'est pas obligé de s'inscrire dans un club pour commencer tout de suite à aller vers une activité compétition. On a plusieurs niveaux d'activité.
2: Je fais à présent quelques pas pour aller à la rencontre de Jean Daniel qui est en train d'amarrer son petit kayak une place le long du ponton.
5: Moi, je viens de pagayer pendant 3 heures. C'était calme et je me suis même baigné. Elle était fraîche, mais c'était agréable.
2: Qu'est-ce qui fait que vous venez plutôt sur ce lac que sur d'autres?
5: Parce que là, il n'y a pas de bateau moteur, c'est calme, c'est plus la nature, les oiseaux, c'est de la détente.
2: Et pour terminer, petit crochet par la maison du lac d'Aiguebelette où nous attend Maud Lepin, directrice de l'Office du Tourisme.
6: On a tout un tas d'activités telles que le vélo, la rando, le trail, le parapente, l'aviron et j'en passe. Et on retrouve tout ça sur notre application Aiguebelette Outdoor qui est téléchargeable gratuitement sur Android Apple.
2: Donc on choisit l'activité qu'on veut pratiquer. Puis par exemple, si c'est de la randonnée, ça propose différents types d'itinéraires.
6: On retrouve tous les itinéraires, les loueurs, le matériel, la météo et les conseils.
2: Et pour découvrir vous aussi le lac d'Aiguebelette, rendez-vous au niveau de la sortie 12 de l'autoroute A43.
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1: 1h45, un accident s'était produit à la jonction entre les autoroutes A6 et A19 dans le département de l'Yonne. L'accident est terminé, les véhicules sont repartis, l'animal qui a été percuté a été récupéré. Plus de débris sur les voies, donc tout rentre dans l'ordre sur l'A19 et sur l'A6, jonction entre ces deux axes. On va par contre sur l'A6, direction Lyon, au kilomètre 193, avec un poids lourd qui est tombé en panne sur la bande d'arrêt d'urgence après Nitry, Montbard, Vézelay, la sortie 21. Il est au kilomètre 193 sur le bord de l'autoroute. Laissez la voie de droite libre en passant à côté de celui-ci. C'est ce qu'on appelle le corridor de sécurité. Une nouvelle obligation dans le code de la route depuis quelques années. Il faut toujours laisser une voie libre entre les personnes en difficulté ou en train d'intervenir et votre véhicule. La pluie a fait son apparition cette nuit. On en retrouve dans plusieurs secteurs. Ça traverse le pays et ça s'intensifie dans les secteurs où il pleut. Augmentez bien les distances de sécurité. Sur la 31 en Haute-Marne, la 31 en direction de Beaune-Lyon, au kilomètre 103, vous avez une station-service et une aire de service qui s'appelle l'aire de Langres-Péronnier. Eh bien, à ce niveau-là, si vous avez un véhicule électrique, sachez que toutes les bornes sont hors service. Les bornes de recharge électrique de l'aire de Langres-Péronnier viennent d'être, sont désormais hors service. Si vous avez besoin de faire le plein d'énergie, pensez à vous arrêter avant. L'aire précédente, c'est Montigny-le-Roi, kilomètre 137. Ou l'aire suivante, c'est Dijon-Brognon, kilomètre 57.
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1: En cas de circulation trop importante ou bien d'événement provoquant un bouchon dans un tunnel, il n'est pas rare de réguler le trafic en neutralisant une voie sous le tunnel. Pourquoi ? Eh bien, explication tout de suite avec Adeline Després et Franck Pellissier.
2: C'est avant tout une mesure de sécurité. Les concessionnaires autoroutiers, les gestionnaires routiers doivent aujourd'hui éviter que des véhicules ne soient immobilisés en tunnel. En cas d'incendie, le feu se propagerait rapidement à leur ensemble.
3: Mais comment une voie neutralisée peut aider en pareille situation ?
2: Avec le report du trafic sur un nombre de voies restreint, il y a forcément moins de véhicules à circuler sous l'ouvrage. Cela permet de réduire la circulation qui arrive sur la zone congestionnée et donc d'éviter que le bouchon ne grossisse et n'atteigne le tunnel.
3: Cette régulation du tunnel provoque bien souvent des bouchons en amont de l'ouvrage en question.
2: Oui, lorsqu'une telle décision est prise, c'est justement parce que le trafic est déjà très dense, voire saturé dans ce secteur. Rappelez-vous que lorsqu'une voie est fermée en tunnel, c'est tout le temps dans le but de garantir la sécurité des usagers. Pour rappel, en tunnel, je circule uniquement sur les voies surplombées d'une flèche verte lumineuse. Une croix rouge signifie que la voie, la chaussée, est fermée au trafic.

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1: Nous sommes le dimanche 16 août, il est 2h.
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1: Ça se passe globalement bien cette nuit, pas de grosses difficultés. Par contre, la pluie a fait son apparition, on la retrouve sur certaines régions. Elle traverse le pays depuis le centre du pays et le centre et l'ouest, je dirais. Et ça remonte vers le nord-est. On observe un peu de pluie en centre Val-de-Loire, par exemple, Bourgogne-Franche-Comté et dans le Grand Est. Un poids lourd est en panne dans l'Yonne, sur la 6 direction Lyon. Il est au kilomètre 193. Après Nitry-Montbard-Vézelay, la sortie 21. Prudence si vous passez à côté de ce véhicule. Sinon, pas d'autres difficultés majeures. Alors par contre, oui, la canicule, on y est encore. Hein. 64 départements restent en orange canicule jusqu'à 6h du matin. 25 en jaune pour des orages. Et le risque des feux reste élevé sur le quart nord-est. Donc on compte sur vous. Ne jetez aucun mégot par la fenêtre. Les poids lourds sont interdits de circuler aujourd'hui, pour l'heure de plus de 7,5 en France, et ce jusqu'à 22h. Certaines ont choisi la simplicité comme l'autoroute du Nord, la 1, la plus ancienne des autoroutes françaises qui relie Paris à Lille. Et puis il

0: probablement la plus connue, ou plutôt les plus connues, puisqu'elles sont deux. La 6 vous conduit de Paris à Lyon, puis la 7 prolonge le trajet jusqu'à Marseille. Elles sont nées dans les années 60 avec l'essor des congés payés et l'envie des Français de rejoindre le soleil méditerranéen. Mais il n'y a pas que la mer comme destination de vacances. Avec l'un des plus grands domaines skiables d'Europe, la France a construit des autoroutes pour rejoindre les vallées alpines. La 43, qui mène jusqu'en Italie, est surnommée, sur son dernier tronçon, l'autoroute de la Maurienne, en référence à la célèbre vallée savoyarde. Sa petite sœur, la 40, part de Mâcon et rejoint le tunnel du Mont-Blanc en Haute-Savoie. Elle porte deux noms selon les secteurs, l'autoroute blanche en raison de la neige, omniprésente sur les sommets, et aussi l'autoroute des Titans, en hommage aux prouesses techniques et aux gigantesques viaducs et tunnels nécessaires pour franchir les Alpes. Certaines autoroutes jouent les profs d'histoire géo.
1: Bonjour les adolescents, je suis votre nouveau professeur d'histoire, car j'ai réussi mon CAPES.
0: La 65, l'autoroute de Gascogne, relie Pau à Langon et tire son nom de la province historique de Gascogne, située sur les territoires actuels des Landes, du Gers et des Hautes-Pyrénées. La 71, dite l'Arverne, permet de rejoindre l'Auvergne depuis Orléans. Elle doit son nom aux Arvernes, peuple gaulois dirigé par Vercingétorix. Clermont-Ferrand, ville chère à Valéry Giscard d'Estaing, est aussi traversée par l'A89 qui relie Bordeaux à Lyon en passant par la Corrèze, fief de Jacques Chirac et François Hollande. On la surnomme donc l'autoroute des présidents.
2: Au revoir.
0: Vous l'aurez compris, les patronymes des autoroutes sont le reflet des territoires variés qu'elles traversent.